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1: 2h.
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1: 3 heures.
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1: 5 heures.
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0: 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Il est 6h.
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0: Bienvenue sur Bénin Info Première, il est l'heure de votre libre antenne sur votre radio. Allo Bip vous écoute jusqu'à 15h55. Les principes ne changent pas, pas de diffamation ni injure dans votre intervention. Ça se passe au 01 52 52 67 67 ou au 01 90 77 05 05. Chacun a 2 minutes pour exprimer ce qui l'emmène aujourd'hui, vendredi 15 mai 2026. Junior Dora sur la partie technique. Avant de vous recevoir, on a une réponse pour une des préoccupations évoquées sur nos antennes. Monsieur Liamidi Koumoyon a demandé il y a quelques semaines comment un justiciable recouvre ses fonds quand une décision de justice fixe une amende en sa faveur en tant que victime. Donc, amende que doit payer l'accusé condamné. Nous avons sollicité l'éclairage d'un avocat, Maître Ayodele Aounou, que je vous propose d'écouter sur cette question.
1: Lorsque vous avez une décision comme ça, vous allez vous rapprocher d'un avocat et qui, avec l'appui d'un huissier, va identifier, selon les circonstances de la cause et quels sont les éléments, selon la nature du patrimoine dont dispose le débiteur de la décision, c'est-à-dire la personne qui a été condamnée. Donc l'avocat apprécie et avec un huissier, ils vont déclencher ensemble les saisies. Et parlant de saisies, il y en a plusieurs. Il y a les saisies conservatoires de biens corporels, il y a les saisies conservatoires de créances, il y a des saisies, lorsque vous avez un titre exécutoire, vous pouvez aller directement. La saisie de attribution, qui est une saisie de créance, c'est-à-dire que vous allez dans les banques, par exemple, si vous êtes sûr que la personne condamnée a des comptes bancaires qui sont pourvus, vous allez là-bas avec la décision, les huissiers connaissent la technique. Il y a des procès-verbaux de saisie qui sont faits et vous saisissez les biens. Vous pouvez également faire une saisie qu'on appelle une saisie-vente, qui est une saisie de biens mobiliers corporels, par exemple les véhicules, les tableaux d'art, et que vous pouvez saisir si ces biens appartiennent réellement à la personne qui a été condamnée. Et lorsque vous déclenchez cette saisie-là, la personne, selon la saisie que vous aviez mise en œuvre, a un temps pour contester. Lorsque la contestation n'est pas faite, la saisie peut devenir définitive. Et donc, vous passez la main à l'agent légal qui se charge de la vente des biens saisis, qu'on appelle dans notre jargon les commissaires-priseurs. Donc, eux, ils iront chercher les biens, ils en feront une vente aux enchères, et le produit sera distribué et vous allez entrer en possession du montant de la condamnation qui a été en dommage d'intérêt qui a été prononcé à votre profit.
0: À l'instant, Maître Ayodele Aounou, avocat au barreau du Bénin, sur une question d'auditeur. Et j'ajoute qu'hier, sur la préoccupation de Monsieur Félicien Bouinou, avec des fils de courant au-dessus de sa maison depuis des décennies, la direction départementale de la SBE a indiqué, après plusieurs relances de Bip Radio, que des agents de la société ont joint Monsieur Bouinou, ont donc rencontré cet auditeur qui se trouve à Adjoum et ils ont discuté. Monsieur Bouinou, vous voudrez bien nous faire part du résumé de vos discussions dans les prochaines éditions de cette émission. Voilà, on va maintenant recevoir les auditeurs en ligne. Allô?
2: Allô?
0: Oui.
2: Oui, c'est le 90, Madame Rachidat.
0: 90, bonsoir.
2: Merci. Bonsoir, Madame Rachidat, sans oublier M. Soleil Paul et votre technicien du jour, Paul Soudata.
0: Vous avez la parole.
2: Merci bien. Ma première préoccupation de cet après-midi, c'est ce que nous avons tous vu sur les écrans de la chaîne nationale le mercredi. L'excellent Patrice Talon autour de lui, de tous ses ministres et le président. En entrant, et vraiment c'est extraordinaire. Et je voudrais demander aux autres pays de la sous-région de faire école. Vraiment, c'est des exemples à suivre. Vraiment, et quand il avait pris la parole jusqu'à nous parler de sa femme, vraiment, on avait des larmes aux yeux, là, de joie. Vraiment, c'est bien tout ça. Et que ça soit des exemples pour tous les pays qui font du jusqu'au boutisme à ne pas laisser le pouvoir. L'alternance est active au Bénin et la démocratie est en ligne. Le second sujet, je voudrais demander à tous les promoteurs qui sont au niveau de la cité industrielle, quand je quitte à Dansa la nuit à 4h du matin et je vois tous ces enfants en train de marcher à chercher des moyens pour aller au service à 6h, je trouve que c'est poteau pour ces enfants-là. Si quelque chose peut être fait pour qu'ils puissent prendre service à 7h, ça peut les mettre en sécurité puisque la voie là, et quand vous sillonnez la voie à 7h là, regardez tout ce qui se passe, ce n'est pas bien pour la sécurité de ces enfants. Donc nous allons leur demander si ça soit autour d'une table avec pour trouver une issue favorable à ces enfants-là pour leur sécurité. Merci à vous, Madame Rachida, et Dieu garde la radio BIP et les membres de vos ancêtres.
0: Merci. Bon, au revoir, M. Chaudaton. On continue au 52 maintenant. Allô.
3: Allô, bonsoir.
0: Bonsoir, monsieur.
3: Bonsoir, madame.
0: Bienvenue sur BIP Radio.
3: Okay. Je m'appelle Moussa Denis. Dans le commune de Vacon, arrondissement Vacon. Que Dieu vous protège, vos journalistes. Tout ce que vous êtes en train de nous faire, et pour qu'on entende tout ce qui se passe dans le pays, et avant d'en souffrir que vous êtes, Dieu va vous aider, protéger, et vous avez fait le travail jusqu'à prendre retraite dedans. Et mon second sujet, parce que les jeunes des Béninois, Dieu merci qu'on a reçu, nos papas nous a fait, on a reçu bon, un nouveau président de la République, un jeune. J'espère que tous les jeunes des populations du Béninois ne cachent à chercher quelque chose à faire dans leur vie. Bien facile, c'est pas bon. Il faut que les jeunes qui vont garder les Bénins demain, il faut qu'ils vont lutter pour le pays, pour que ça va aller. Merci beaucoup.
0: Merci. Monsieur, il est parti. Vacances, c'est dans la commune d'Apromisserété. Bon, on suppose que c'est de là-bas qu'il nous appelle. On va continuer avec le 90. Allô?
4: Oui, bonsoir, madame.
0: Bonsoir, monsieur.
4: Comment vous allez?
0: Bien, merci. Et on espère que vous aussi.
4: Oui, très bien chez moi. L'honneur est à monsieur Hippolyte Gbégan. Je vous appelle de Calavi, dans la Zoupa.
0: Vous avez l'antenne, monsieur Gbégan.
4: Oui, ma première suggestion, c'est pour dire à tous les élus du Bénin que si quelqu'un voit qu'il ne peut pas garder là où on l'a placé là, parce que c'est lui-même qui a décidé, qui a levé sa main et on l'a voté, c'est mieux de démissionner. Qu'il y a des Béninois qui peuvent rester et travailler en bonne et due forme. Ça n'honore pas le Bénin, ni la famille, ni même les amis, qu'un élu soit être en prison, soit en fuite et devenu une cérémonie coutume au Bénin. Vraiment, ça fait mal. Et ils ont déjà commencé. Vraiment, ça, c'est une honte pour notre pays. Secondo, c'est pour remercier le chef de l'État et tout son entourage. Vraiment, félicitations. Il nous écoute 100%. Monsieur le doyen Koumaïon avait parlé en temps des arbres qui sont plantés au bord d'une route. Et il a proposé de placer des palmiers. Et si on plante des palmiers, il a donné comme exemple. Et vraiment, j'ai vu à Kérékou, le carrefour Kérékou pavé là. Et en allant vers le nouveau marché, ils ont construit des palmiers au carrefour qui sont tellement jolis. Je dis merci. Et je vous remercie aussi. Au revoir, madame.
0: Au revoir, monsieur. 01-52-52-67-67. Allô?
5: Oui, bonjour, madame.
0: Bonjour, monsieur.
5: Bonjour, j'ai deux petits problèmes.
0: Est-ce que le réseau est stable de votre côté? Allez-y, on va voir. Il faudra aussi diminuer le volume de la radio ou l'éteindre carrément.
5: Je l'ai dit, je l'ai été carrément.
0: Merci.
5: Alors, madame, le mercredi passé, avec le dernier conseil du président Talon, vraiment, j'ai été très envahi par une grande émotion. C'est un président, pour ces 10 ans, je l'ai toujours soutenu. Tout ce qu'il a fait comme travail dans ce pays. Et je passe par là pour demander au nouveau président d'imiter, ça dit de copier son président. 10 ans sont bien, sont tous les gens n'ont rien bénéficié pendant les 10 ans du règne de M. Talon. Donc, comme Wadani est là, qui pense à Tori Twin, et la première des choses que je vais lui demander, je vais commencer par lui dire de penser au terrain du football de Tori Twin. L'ancien ministre qui est arrivé plusieurs fois là, mais négatif, je n'ai rien jusqu'à ce jour. Et deux, je veux garder le nom de quelqu'un, il a un grand politicien, il a dit chaque fois la chose, s'il n'a rien dit, qu'il s'était. Parce que ce qu'il a écrit aujourd'hui, en appelant encore l'ancien maire de Cotonou et M. Djogbenou, qui est encore là.
0: Monsieur Zandodé, on ne vous entend plus vraiment.
5: Ah, vous ne m'entendez pas, attendez,
0: il y a un bruit de fond qui ne nous permet pas de vous entendre.
5: Ah là, c'est mon téléphone à servir. Non, c'est pas ma faute. Est-ce que vous attendez maintenant? Ça va un peu maintenant?
0: Oui, là, c'est mieux, mais vous avez 15 secondes.
5: Oui, après, j'ai dit, il y a un grand monsieur qui a le vide d'écrire les choses dans ceux-là. S'il n'a rien dit, qui c'était, surtout qu'aujourd'hui, il parlait des choses de Sitaro, de Djogbenou, de l'ancien maire de Cotonou, et puis qui est encore là, un troisième là. Non, non. Moi, j'aime souvent les critiques. Mais
0: merci.
5: Il faut vraiment dire c'est quelque chose.
0: Votre temps d'antenne est terminé.
5: Oui.
0: Au revoir. On va permettre à un autre auditeur de prendre la parole. 90.
6: Allô, bonsoir madame.
0: Bonsoir monsieur.
6: Comment allez-vous?
0: Bien, merci. Et vous?
6: Le boulot.
0: Tout va bien, merci.
6: D'accord. Moi, je m'appelle César Gondi Antoine.
0: Oui.
6: J'appelle de Côte Nouveau.
0: Allez-y.
6: Arrondissement de Marie, Cassier-Vieux. Par grogne, je dis et je répète toujours. Je suis en train d'inviter le maire Kadjara, m'envoie sous Germain, de venir chez quoi nous, à Guerrier, parce que le 23 octobre, on a fait les tickets dans les fonds pour nous donner les couteaux. Jusqu'à présent, nous, on n'a pas trouvé. Mais les entours de nous ont trouvé. L'autre quartier, ils ont trouvé les couteaux et puis les fils du dessus. Je vous invite de venir secours à nous. Juste parce que, bon, ça nous fait un peu du mal, quoi. Il n'a qu'à arriver secours à nous. Bon. La deuxième, l'école EPP à Gata-Yavier. Le 15 septembre 2025, les élèves ont commencé l'école. Les taux de CM2 groupe A sont enlevés. Jusqu'à présent, on n'a pas réparé ça. Il est comme ça. L'école aussi n'est pas décousue. Il n'y a pas de décousue. J'invite les autorités de venir nous aider. Et pour terminer, on a le domaine de marché, et puis le domaine de centre de santé non construit. J'invite encore les autorités de venir nous aider. Pour terminer, on veut le grand enfant. Aidez-nous, parce que la française, c'est notre langue, mais font la paix. C'est mieux, c'est un peu mieux pour nous, les Béninois.
0: Merci. Au revoir. Votre temps est terminé. 52-52-67-67. Allô.
7: Bonsoir, Radio Bip.
0: Bonsoir, monsieur.
7: Oui, c'est monsieur Dagba Nicolas. Je vous appelle depuis Révier-Démy.
0: Votre chrono est énoncé.
7: C'est ça. Moi, ma première préoccupation, le dragage qu'ils ont fait à Tinkon là, vraiment, ça fait que ils sont en train, ils nous ont dégoûté la vie, on va dire. La pluie qui tombe maintenant, ils voient l'endroit là. Oh, l'eau ne venait jamais là avant. Donc, et c'est la volonté, pas la volonté qu'ils ont fait ça. On dit que l'eau n'est pas arrivée à notre, au niveau de notre cour. Nous avons appris tous ces jours-là. Oh, nous sommes des citoyens comme eux qui ont aussi droit à la vie. Ils ne sont pas des aquatiques pour vivre dans l'eau. Donc, ces choses-là qu'ils ont fait, c'est mauvais. Et c'est mauvais, très, très mauvais. Tout le monde est en train de se plaindre maintenant, vite, difficilement là. Donc, à nous aider à ce qu'on puisse trouver la voie de l'électricité, tout, tout, tout. Donc, c'est mauvais. Bon, de deux, ici à Révier, de nous, on les a planté des poteaux un peu partout, juste à Toriava, mais un peu partout, dans les bus. Mais nous, on a la proximité du goudron ici, rien n'y figure. Bon, si vous pouvez nous aider aussi à quand même aller en fond là, là nous aider, on pourra quand même s'exprimer, parce que parler français là, tout le monde n'est pas intellectuel en tant que tel. Bon, de toi, à la Sauvebra, la Gouane n'est pas totalement mort, là, on trouve tel montant devant son nom, pourquoi on ne pouvait pas me donner ce sou? Et c'est le tribunal qui va nous départager jusqu'à présent. J'ai trouvé 4 millions et quelques. Et ce qu'on a écrit devant mon nom à la Sauvebra dépassait 4 millions de ans. Vous voyez que l'industrie de Ruy, on va nous quand même nous aider. Et la barrière, tout ça, je n'ai rien dit. Bon, merci, au revoir.
0: Au revoir, monsieur. 01 90 77 05 05.
8: Bonsoir, ma chère journaliste, madame Achille Aoudou.
0: Bonsoir, monsieur.
8: On m'appelle Apollinaire Tofoudin. Je suis dans le rayon de Gerbé.
0: Vous avez la parole.
8: Permettez-nous, avant d'aller sur nos préoccupations, vous remercier. Nous vous remercions beaucoup par rapport à tout ce que vous faites pour la nation. Disons merci. Et merci aux promoteurs de la radio, aux journalistes et à tout le personnel jusqu'à la sécurité. Santé, promotion, succès, logistique et pour les 7 siècles.
0: Merci.
8: Je viens à mes préoccupations. J'ai des préoccupations.
0: Le réseau n'est pas stable. Est-ce que vous êtes sur vous êtes sur une dalle? Vous êtes à quel niveau?
8: Bon, je suis dans une chambre.
0: D'accord. Allez-y, on va voir.
8: Si, si. Ma première préoccupation interpelle toutes nos autorités de ce pays à différents niveaux. Nous interpellons très respectueusement de bien vouloir être attaché aux objectifs politiques de notre cher pays, le Bénin, et d'encadrer la stabilité politique et la paix sociale, et de tendre les mains à une réconciliation nationale car le Bénin est un et indivisible. Deuxième préoccupation interpelle très respectueusement le maire de la ville capitale, M. Rachat Kouf. Vraiment, par rapport à notre débat, pour la voie quittant demain la formation du boulevard Jassin, là vers mon état. Cette voie est déclarée, ça fait plus de 20 ans. La voiture ne passe pas, les difficiles aux motocyclistes et même aux piétons. Nous vous prions de bien vouloir effectuer une descente pour voir ce que nous dénonçons. Et trouver une solution par rapport au travail de cette voie. Puis, vous pouvez nous aider à paver cette voie au bord du goudron, juste au haut de cette et montée, ce serait bon.
0: Merci.
8: Les préoccupations de ce soir, allez pour un autre numéro, s'il plaît, adieu.
0: Merci à vous. La suite de Allo Bip au 01 52 52 67 67. Allo.
9: Oui, allo. Bonjour, Rachida Doussou.
0: Bonjour, monsieur.
9: Oui, on m'appelle Bonou Maoti Léon. Je vous appelle Tadjé Milarin, arrondissement d'Agonité, commune d'Adjou.
0: Nous vous écoutons.
9: Pour aller à ma préoccupation, je vais demander au président de l'Assemblée de voter une loi d'inspiration.

0: comment on appelle, Robert Didonou, voilà. Et j'ai poussé ma curiosité pour demander, si vous voyez comment les chauves-souris sont en train de crier dans cette locaux-là, dans cette maison-là, vraiment ça laisse à dérire. Je ne dirais même pas que c'est la capitale. Et j'ai poussé ma curiosité pour demander, on me dit que c'est la maison d'un ancien président de la République. J'ai dit, c'est pas vrai. Qui s'agit, on dit, Sourou Minga Piti. Que ce n'est pas la seule maison-là, il y a d'autres maisons qui est à côté de BIBE, Banque Internationale du Bénin, à Kokoye là, même chose. Et on a laissé ça pour compte. Alors que nous cherchons à construire notre capitale. Il y a des maisons, des hauts cas comme ça qui est dans cet état. Ce n'est pas bien. Il faut que ces enfants pensent à rénover ces maisons-là ou bien à les liquider. Nous ne voulons pas assister dans notre capitale cette maison-là. Ce n'est pas bien. Ma deuxième préoccupation.
1: 15 toujours, secondes.
0: Toujours dans la vallée de Louémé. Et le tronçon, la traversée de la vallée de Louémé, la route reliant à Guémilarin et à Dion, il faut penser à ériger un pont dans ce bas-fond-là.
1: Merci.
0: Merci. À lundi pour le reste.
1: Merci beaucoup. 01 90 77 05 05.
2: Bonsoir, madame.
1: Bonsoir, monsieur.
2: Oui. Vous avez l'appareil, monsieur Assoba Isaac, depuis Azorissé, dans la commune d'Adjoum.
1: Votre chrono est lancé.
2: Merci, madame. Je vous souhaite vraiment longue vie à vous, les personnes de la radio VIP, et même aussi la radio. Surtout à vous, la jeunesse. Et Rachidat. Et je viens à ma préoccupation. Vraiment, nous craignons que la voix en quittant M. Tivek Bigo, Offmas, oui, on sait que c'est Offmas qui est en train de travailler. Nous craignons le ministre de ministre des conseils des infrastructures, M. Jacques Ayadi, de descendre à partir de M. Tivek Bigo et voir ce que Offmas est en train de fabriquer. Vraiment, la pluie a commencé chez nous. Passez pour voir ce qui se passe avec l'eau de ruissellement. Sur les voies qu'on est en train de faire. Et à la hauteur de si c'est pas, à la hauteur de c'est pas, dans une descente là, ils ont fait un pont là. Vraiment, vraiment, passez pour voir. Nous ne sommes pas techniciens, mais venez pour voir ce qu'on nous dit là. Si on est en train de mentir. Et ma deuxième préoccupation, l'état du marché d'Azorissé. La pluie a commencé. Venez voir. Je les vois, l'état d'ordure qui sent partout, et l'eau de ruissellement partout. Et il y a même un endroit que tu ne vas même pas passer. Même si tu es à pied, tu ne vas pas passer. Je me souviens bien que vous avez invité la SE et le maire en temps, et ils ne soient pas. Maintenant là, c'est la même SE qui est là. Il faut l'inviter. Il faut l'inviter à la radio. Nous sommes là pour poser la question. Et ma troisième préoccupation pour la et la SE, les poteaux plantés, sans câble. Les poteaux en bois qui veulent tomber là. Est-ce que la ne peut pas passer pour changer les poteaux là? Nous crions et ils nous font dire, ils ne réagissent même pas. Et il a qu'à descendre dans la commune d'Adjoum. Ou bien Adjoum, la commune d'Adjoum n'est pas dans les 75 communes. Merci beaucoup, bon après-midi à vous, madame.
1: Merci à vous, Auton. La suite avec vous au 01 52 52 67 67. Allô?
3: Allô? Bonsoir.
1: Bonsoir, monsieur.
3: Et comment ça va?
1: Bien, merci.
3: D'accord, je suis Bouinou Félicien d'Aparano.
1: D'accord, oui, monsieur Bouinou.
3: D'accord, la fois passée, le directeur. J'ai fait un signe à votre directeur départemental et il m'a envoyé le responsable chargé d'électricité d'Adjoum. Il est arrivé, il a vu ma maison. Il a dit que j'ai construit ça fait quand j'ai dit en 1993. Et le courant s'est passé en 2003 ou 2005. Donc, il m'a posé des questions, il m'a dit que bon, pourquoi je n'ai pas revendiqué à ce sujet? Ils m'ont dit d'aller à la mairie. Et quand j'ai été là-bas, c'était l'Est Bocovet qui était là. Ils ne m'ont pas réussi. Et de jour en jour, j'ai été encore là-bas, j'ai trouvé le feu, et

0: comment il s'appelle, le maire est décédé là. Donc, lui-même, il a dit que c'est un pas vacant qu'on va voir. Jusqu'à présent, il ne m'a rien dit. Et le directeur technique de l'SBE d'Adjoum, qui est à la mairie, DSI, je lui ai posé le problème. Il m'a dit que d'accord, de venir le voir. Je suis allé là-bas le voir. Et il m'a dit d'accord qu'il va faire les courses. Avant que quand il a fait les courses, il m'a dit que c'est au chaos. Et j'ai dit qu'est-ce qui est chaos? Je ne comprends pas ce qui est chaos. Tu m'expliques ça. Il a dit que ça n'a pas de problème. J'ai dit que ça n'a pas de problème. Je vais rester sous le courant jusqu'à quand? Hein? Il m'a dit que c'est la réponse qu'il a trouvée.
1: Monsieur Boyinou, comme on a 2 minutes pour vous, est-ce que vous pouvez résumer qu'est-ce qui a été conclu à la fin? Qu'est-ce que vous avez retenu avec la SBE?
0: Il m'a dit que c'est le directeur départemental qui l'a envoyé. Donc, il va aller à rendre les comptes de ce qu'il a vu. Il a fait la vue de la maison et il a envoyé ça là-bas. Il m'a dit que d'être à l'écoute, que le directeur va m'appeler dans un instant. Donc, c'est sous ce point-là qu'on s'est arrêté.
1: D'accord. Et vous n'avez pas encore reçu l'appel?
0: Non, je n'ai pas encore reçu.
1: OK. Merci beaucoup. Donc, c'est bien de faire les retours sur ce dossier. Merci, on vous souhaite bon courage. Pour ceux qui n'ont pas suivi, c'est M. Félicien Bouinou dont on a parlé au début, qui se plaint d'avoir des fils électriques au-dessus de sa maison depuis des années. Et le dossier a été transféré à la SBE, dont le directeur départemental a envoyé un agent vers lui. Voilà, il a fait le point des discussions et on verra ce qui va se passer pour la suite. On va enregistrer un autre auditeur, 90.
2: Bonsoir, madame Oussoura Sidas.
1: Bonsoir, monsieur. Bienvenue sur VIP Radio.
2: Joseph Tabouzi Boglou, depuis Guacor, Côte Clomé.
1: Vous avez la parole.
2: Je tiens sincèrement, du fond du cœur, à remercier VIP Radio pour tout ce qu'elle est en train de faire. Et j'implore Dieu Tout-Puissant et les membres de nos ancêtres pour qu'ils vous bénissent, qu'ils bénissent la radio. Longue vie à la radio BIP.
1: Merci.
2: Première préoccupation est la seule. Je voudrais informer les responsables chargés de la distribution des moustiquaires employés dans le village de Guacor que une partie de la population est laissée pour compte. Et ce qui est curieux et étonnant, la fois passée, ils sont passés dans ma maison m'enregistrer les membres de ma famille. Et ils ont profité de l'occasion pour enregistrer les noms de tous ceux qui sont dans la même vente que moi. Avant-hier, lors de la distribution, ils sont venus avec une pile de moustiquaires imprégnés attachés sur leur moto. Maintenant, ils ont dit que nos noms ne figurent pas dans leur serveur. Alors que c'était les mêmes qui étaient venus nous recenser, qui distribuaient les moustiquaires imprégnés. De telle sorte que personne dans ma vente n'a eu de moustiquaires imprégnés avant-hier. Et c'était curieux. Je voudrais profiter de l'occasion pour informer le délégué de Guacor Côte Clomé de faire diligence. Il n'a qu'à faire diligence pour que nous puissions avoir les moustiquaires imprégnés à bonne date parce que actuellement, les moustiques pullulent partout. Il y a trop de moustiques. Donc, c'est tout ce que moi, je voudrais dire. Je voudrais l'inviter à tout faire pour que nous ayons des moustiquaires imprégnés envoyés par l'État. Merci, madame Oussou.
1: Merci.
2: À la prochaine.
1: Merci à vous aussi. À bientôt. 01 52 52 67 67.
3: Oui, bonsoir, madame Radiatou.
1: Bonsoir, monsieur.
3: Pierre Wimbo, depuis entre frontières, Fokoumé, village Fokoumé, à Moulekoué.
1: D'accord, donc vous appelez de Ouida.
3: Oui.
1: Le son est un peu bizarre, mais on espère que vous allez pouvoir aller au bout de votre intervention. Allez-y.
3: Oui, voici ma préoccupation. J'accorde d'abord la prière que vous serez le ministre de la communication dans le nouveau gouvernement. on a dit on veut déployer les polices républicaines dans les commissariats. Donc, il faut déployer un bon nombre de polices républicaines pour le complément de ce commissariat. Et encore, donner des moyens roulants au commissariat de la longueur de sa vie et achever notre commissariat de Gafré. Deuxième préoccupation, je vais chez le maire de la ville de Ouida, M. Christian Routenou, de penser à améliorer les voies qui sont impraticables dans l'arrondissement de Gafré. J'ai déjà rencontré un conducteur de Caterpillar qui est en train d'améliorer la voie qui est au bord du Goudron en allant lac Etao. Donc, il ne faut pas oublier la voie qui est devant le Goudron en allant son présent aussi. Hein. Il ne faut pas oublier. Et troisième, pour terminer, je suis encore chez le ministre du Commerce, Madame Assouma, de régler la situation des prix des ciments dans les dépôts de ciment. Sinon, ce n'est pas bon. Si vous rentrez dans les dépôts de cimenterie, on nous dit la tonne est à 120 000, 110 000, donc ce n'est pas bon. Il faut dicter votre loi. Si quelqu'un est rentré dedans, il faut le frapper.
1: Merci.
3: Merci, madame. À grande soirée, à vous et très bon début de week-end à tout le monde.
1: À vous autant. On va quitter Ouida pour une autre commune peut-être, ou y rester, ça dépend de vous, au 01 90 77 05 05. Allô.
4: Oui, allô, madame Rachidat.
1: Oui.
4: Bonsoir, comment vous portez sur la radio libre?
1: Ça va bien, merci.
4: C'est Claude Rangou, à la commune d'Aguera, arrondissement Méléjon.
1: Allez-y, monsieur.
4: Madame Rachidat, ma première préoccupation est que notre excellence le président de la République du Bénin, M. Patrice Athanase Guillaume, qui nous a fait des bonnes choses dans la commune d'Aguera. Notre voie est goudronnée, pas de voie. Maintenant, M. le maire d'Aguera, Wangou Ebersoro Germain, il nous a oublié totalement la voie. On ne balaye pas tout, finalement, la voie goudronnée par notre excellence, M. le président de la République du Bénin. Je vous en prie que de nous aider. Pas dans le compte de M. le maire d'Aguera, de nous aider de bien mettre notre goudron d'Aguera en propriété. Ma deuxième préoccupation est que Mme Rachidat, il a le vent qui était passé la fois dernière et le courant haute tension s'est été coupé. Je passe par ce canal pour inviter toutes les gens qui étaient faits à lui le courant dans le vent de bien maîtriser. Le danger du courant est très, très dangereux et c'est le danger du mort sans pardonner. C'est ma préoccupation de ce aujourd'hui. Bon après-midi, Mandant Rachidat.
1: Merci, au revoir, monsieur.
5: Allô?
1: Oui.
5: Oui, bonsoir, Rachidat Oussou.
1: Bonsoir, monsieur.
5: C'est Ayonou Lucien depuis TV.
1: D'accord, oui, monsieur Ayonou.
5: Et je me dois d'abord de remercier toute l'équipe de la radio pour ce travail collégial que vous abattez. Et pour que les citoyens aient satisfaction à leurs préoccupations. Il est vrai, vous n'avez pas une baguette magique, mais vous faites déjà ce que vous pouvez à votre niveau. Et le reste se trouve maintenant au niveau de nos interlocuteurs. Mais dans l'affaire de Bouinou, moi je continue toujours d'incriminer les autorités municipales d'Adjoun qui ne font pas encore leur travail. Quand la TST nous parle de chaos, puisque nous avons écouté Bruine maintenant, chaos en quoi? Ce n'était pas une fuite de responsabilité? C'est pas bien. Et pour aller à ma préoccupation proprement dite, je voudrais demander au promoteur dont le cafétéria se trouve juste après le commissariat et après le carrefour Mississippi en allant à Diago, où restent les vendeuses ambulants de pain, et de revoir sa copie. Les carnivores ne doivent pas servir de pétitoire. À chaque fois que je prends par là, je les vois en train de jeter des ossuyers dans le carnivore. Et par conséquent, ce matin, au moment où je passais sur la plaie, Rachidat Oussou, impossible de respirer. L'odeur qui se dégage de ce carnivore est insupportable. Et il n'est pas le seul dans un client plaisir. Sur le tronçon, et ils sont nombreux dans leur rang où ils se trouvent. Les vendeurs de la caisse,
2: les bonnes dames qui vendent de la nourriture. Ce n'est pas un bon comportement. C'est pourquoi je voudrais demander aux éléments du comité d'Akasato de se mettre à leur source. Et s'ils arrivent à les prendre en flagrant délit, de ne pas hésiter à, frapper avec la dernière rigueur. Parce que nous devons plus tolérer ce comportement qui est à la limite de l'incivisme dans notre pays. Rachida Ousou, Adrien Souari et bon week-end.
1: Merci, bon week-end à vous aussi. 01 52 52 67 bonsoir. 67. Bonsoir.
6: Bonsoir, mon grand c'est journaliste.
1: Bonsoir, monsieur.
6: Bon retour, hein.
1: Merci.
6: Vous allez faire les congés un peu. Vous allez aller congés un peu. Oui, mon nom s'appelle Rompavi Jordan. Depuis Porto Novo, à Grand, on dit qu'on vient par où, ouais. Bon, maintenant. Je suis Igolo. Igolo, quartier Guillaume, quoi. Igolo, quartier Guillaume, maintenant, je suis là-bas.
1: D'accord.
6: Mon préoccupation, je dis le président nouveau, il va prendre les pouvoirs maintenant. Mon porte nouveau, il n'est pas au porte nouveau. Et encore, au aviation, il n'est pas porte nouveau. Porte nouveau, c'est capitale du Bénin. Tous les capitaines du monde entier, il y a les aviations, il y a les trains. Capitaine du Bénin, c'est Porto Novo, Hambourg, Agaché. Il n'y a pas de trains, il n'y a pas d'aviation. Il y a le président de vous, va venir maintenant. Il faut de faire la chose là, c'est ce que je dis là, c'est bon. Je dis le maire au Porto Novo, maire nouveau, il va venir maintenant. La voix au Bégo, au Kati, à Vapa. C'est le président Mathieu qui pose, c'est lui qui fait la voix là. Et le président, il ne peut pas dire dans les secours. Ben voilà, après beaucoup, il est gâté. Je dis le maire, il va faire faut d'échanger l'ambadé là, il va faire ça. Bon, on va toujours en jouer, quoi. Et encore, au quartier, pardon, ouais.
1: Il a été lâché par la ligne, 1 minute 17. On va continuer avec un autre auditeur, peut-être qu'il reviendra lundi. 90, bonsoir.
7: Madame RH, bonjour.
1: Oui, bonjour, monsieur.
7: Eugène Wagnon a promis vérité, madame.
1: Vous avez l'antenne.
7: Mon admiration et les questions qui vont avec. J'ai de l'admiration pour votre génie hors pair. À Porte Novo, pendant la campagne, on n'a pas délocalisé. On a reçu les milliers de partisans, tout le monde a vu. Mais pour les vestitures, on délocalise. Pire, on filtre, on trie. La marine urbaine devient liste fermée. Pourquoi ce changement? Et le Sénat, la loi modifiée, disait que c'est le Sénat qui reçoit la prestation du chef de l'État entrant. Aujourd'hui, le Sénat n'est pas installé. Ce sera la Cour constitutionnelle. Alors, oui, alors pourquoi changer une nuit, un jour, une habitude?
1: Monsieur Ewayon, c'est vraiment madame. Le Sénat qui reçoit le serment, vous êtes sûr?
7: Qu'est-ce que le loi...
1: C'est le président de la Cour constitutionnelle, c'est ce qui a écrit devant les autres institutions.
7: C'est ce que vous avez vu?
1: Oui.
7: Ah bon? Je vais revoir.
1: Merci.
7: Je poursuis. Je ne doute pas de votre... réponse. Alors, de toute façon, pourquoi tordre la loi au cou? Je ne crie pas, je m'étonne, parce que l'admiration mérite la clarté. Expliquer la logique et le peuple suivra sans bruit, comme on en a l'habitude. Je ne conteste pas, je ne juge pas, mais je m'étonne. Madame, c'est un cœur meurtri un week-end que je vous dis. Bonne soirée.
1: Merci. Bonne soirée à vous aussi. 01 52 52 67 67.
2: Oui, nous sommes en direct.
1: Oui, vous êtes en direct sur BIP Radio. Voilà. Bonsoir.
2: Bonjour, madame la journaliste d'investigation.
1: Bonjour, monsieur.
2: Voilà. Appelez-nous. Là, un vrai sort de Pamouya depuis Zanyando à Gonli. Département du jour.
8: Soyez les bienvenus, madame la journaliste d'investigation.
1: Merci. Allez-y.
8: Alors, voilà. Merci. Nous avons un message pour le maire de Data Doumé. Oui, Excellence, monsieur le maire de la commune de Data Doumé, Armand Laouin Okri. Sincèrement, monsieur le maire, nous vous félicitons et nous encourageons, puisque vous venez à peine de prendre le pouvoir. Et nous avons vu comment vous avez réagi par rapport aux pénuries d'eau. Aux pénuries d'eau que nous avons traversées en ces derniers temps à Pamouya, à Damadio-Diegon. Merci à vous, monsieur le maire. Merci pour votre gentillesse. Que Dieu les mal de nos ancêtres vous bénisse et vous accompagne dans toutes vos activités, monsieur le maire. Les Pamouyanais nous chargent de vous remercier. Point, monsieur le maire. Mais cependant, monsieur le maire, nous continuons de vous demander d'avoir un attaché de presse digne de ce nom. Là, vous serez informé de tout, puisque nous avons connu un maire qui ne veut pas écouter sa population. Or, il a oublié que c'est cette population-là qui la commande. C'est un peu ça, monsieur le maire. Armand Laouin Okri, dit 10D des 48 collines à suivre, signé d'Avenglétor de Pamouyan depuis notre centre à Zayando. Merci, madame.
1: Merci. Au revoir, monsieur. Allô, Bip, continue. Au 01 90 77 05 05. Allô?
9: Allô, bonsoir, madame Rachidat.
1: Bonsoir, monsieur.
9: C'est Migan Julien, j'appelle à côté à Corbeau.
1: Monsieur Julien Migan, nous vous écoutons.
9: Première préoccupation. Je vais vous inviter à visiter Corbeau. Mais prenez pas la voie, passons par Yagoué, pour Corbeau. Demandez. Si vous prenez la voie, il y a un mandarin au bord de la voie. Vraiment, ça crée beaucoup de victimes. La voie est dégradée complètement, presque divisée en deux. Et c'est sur un pavé. On ne dirait pas. Mais les autorités, on dirait que. Mais, elles ne sont pas sûres. Ces autorités locales ne sont pas sûres. Elles sont aérobiques. Elles ne passent pas sur terre, elles passent dans l'air. Ce n'est pas possible. Nous ne sommes pas les RIC. Nous sommes là pour les aider. C'est ce tronçon qui mène jusqu'à la cabine de la SBE. L'endroit dont je parle tout le temps. Rien n'est pris. Jusqu'à présent. Deuxième préoccupation. Nous avons des éléments en parenthèse qui sont nés après la gouvernance de notre papa Talon. Notre papa et Soglo. Mais ils sont en train de crier. On n'a jamais vu un président comme Patrick Talon travailler. On en a vu déjà, mais c'est déjà vu. Il y a trop de tentaments. Mingana, il n'est pas de qu'on a repéré. Merci beaucoup.
1: Au revoir, monsieur. 01 52 52 67 67.
10: Bonsoir, madame.
1: Bonsoir, monsieur.
10: On m'appelle Agathon Florent devant la mairie de Ouida.
1: Votre chrono est lancé, monsieur Agathon.
10: Oui, ma première préoccupation, et j'invite au CA de Savi, le maire de Ouida, et les têtes couronnées de Savi, parce que Savi avait le marché. Depuis 24 ans comme ça, le marché ne s'amuse plus. Il n'y a personne dans le marché. Il s'assure juste. Il faut chercher à renouveler ce marché, que les femmes restent prudentes. Ma deuxième préoccupation, l'hôpital de Savi, il manque des infirmières là, parce que les lundis là, il y a peu d'infirmières là. Et maintenant, les femmes enceintes souffrent les lundis, parce qu'ils sont beaucoup, elles sont beaucoup arrivées. Et qu'on les contrôle. Et maintenant, il n'y a pas beaucoup d'infirmières là. J'invite M. Okupati. Il faut faire tout possible pour nous envoyer des infirmières. Troisième préoccupation. Savi Dakpé n'a pas de pharmacie depuis un certain temps, depuis 9 ans comme ça. On n'a pas trouvé. Maintenant, Sarri n'a pas d'eau potable depuis 24 ans. Et maintenant, l'eau de Sodom a quitté Ouida et a allé à Tori. Il a passé au bord de la voie et personne ne dit rien. Le madame a lundi pour les restes.
1: Au revoir, monsieur Adiato. Il nous reste encore environ 6 à 7 minutes. 90. Allô.
11: Oui, bonjour madame Rachel, bonjour. Et son père Christian du jour.
1: Bonjour monsieur.
11: Comment vous portez?
1: Ça va bien, merci.
11: C'est votre service, monsieur Raymond, qui est le 30 2007 pour vous m'éclairer.
1: Votre chrono est déclenché.
11: Merci beaucoup. Nous rappelons-nous encore au ministre des Enseignements secondaires de tout faire pour que les éducations soient clôturées pour le bonheur de nos apprenants. Deuxième préoccupation, la voix du milieu de 40 ans est vraiment dégradée. C'est pourquoi nous demandons une fois encore aux autorités concernées de tout faire pour que la voix du milieu de 40 ans soit réparée pour le bonheur de la population que nous sommes. Troisième préoccupation, nous demandons une fois encore au ministre du Commerce de tout faire pour que les choses de la première nécessité soient à la baisse de la population. Sinon, alors nous parlons, les choses sont vraiment chères dans le marché. Si un kilo de poisson aujourd'hui est monté jusqu'à 1800 francs, et ça ne va pas suffire. Il faut que l'État n'a qu'à nous dire pour qu'au moins ces choses-là soient à la baisse de la population. Pour finir, le chef de l'État n'a qu'à tout faire pour que le prix du ciment soit respecté partout. Sinon, les gens fixent les prix comme cela se doit. Excellente soirée à vous. Alors, on reste là aussi. Vraiment, ok, bien, on vous remercie.
1: Merci à vous aussi. 52, c'est à vous.
12: Madame Rachida, bonsoir.
1: Bonsoir, monsieur. Bienvenue sur VIP Radio.
12: Merci beaucoup. Bon début de week-end à vous.
1: Merci.
12: Appelez-moi Valentin Ayono, en directeur de Thionville commune de Semekoudi.
1: Nous vous écoutons.
12: Merci. Nous n'avons pas dénoncé ce qui ne va pas dans la commune de Semekoudi. Et nous osons maintenant croire que nos autorités municipales sont inspirées et pour le développement de la commune de Semekoudi. Le CA était, M. Mathieu Saoui, a fait une séance de travail avec les populations des quatre villages de l'arrondissement de Defa et de la zone de Defa. Et là, il a signifié clairement que la politique, c'est autre chose, mais le développement aussi, c'est autre chose. Que désormais, d'ici le mois de juillet, lui va procéder à l'ouverture des voies. Que chaque population prenne ses dispositions. Moi, je voudrais bien accompagner, le soutenir. Je voudrais demander aussi à votre rédaction, votre chaîne, de nous accompagner comme vous l'avez toujours fait. Vous savez, j'ai toujours dénoncé que dans ma localité, à Tovi, à Gbolokou, je vous ai dit, plus de 5 ans, moi, ma chère journaliste, que nous, on est recadré, on est déjà recadré, plus de 5 ans déjà, on n'a pas procédé à l'ouverture des voies. Et comment on peut aller au développement avec ça? S'il y a un projet de l'électrification, comment on peut planter les poteaux? Les gens sont installés sur les voies, ils refusent de partir de leur propre gré. Donc il faudrait que les autorités municipales prennent leurs responsabilités et les fassent partir de force. C'est pour ça que je demande ici maintenant au maire et M. Singo Thomas de donner tous les moyens à son CA, M. Mathieu Saoui, d'aller jusqu'au bout de sort de ses aspirations. Voilà. Et deuxième préoccupation, ma chère journaliste.
1: 9 secondes.
12: La radio et ma chère journaliste. Tenez-vous tranquille. La télévision hémicycle, est-ce que c'est pour nous qui avons les facultés en place ou bien, excusez-moi de peu, ou bien c'est pour les soumis. Moi, je ne sais pas si c'est à mon niveau seul que je remarque la chose. À chaque moment que je vais sur cette télévision, on ne me montre que les images, mais le son n'y parvient pas du tout. Je ne sais pas pourquoi. Plusieurs mois, depuis des mois, je ne fais que remarquer ça.
1: Merci.
12: Alors que, vous me suivez là?
1: Oui, si vous pouvez résumer rapidement, parce qu'on est dans le rouge, on a largement dépassé.
12: Je vais demander. À l'équipe, à l'Assemblée, au président de l'Assemblée nationale, de mettre en place une équipe de maintenance afin qu'on puisse faire la maintenance sur les installations pour que nous ayons quand même
7: cette chaîne là en bonne et due forme, voilà, mais de
1: merci.
7: Je vous remercie.
1: La parole passe au 90. Allô.
13: Bonsoir, madame la journaliste.
1: Bonsoir, monsieur.
13: Sébastien Nyonhosso.
1: Nous vous écoutons.
13: Merci beaucoup, madame la journaliste. Nous saluons ce soir le professionnalisme des éléments du commissariat frontalier d'Agrogbe dans le département de l'Ouémé. Comme le dit l'adage populaire, la paix du gendarme est le début de la sagesse. Dans la nuit du mardi 12 au mercredi 13 mai 2026, aux environs de 4 heures du matin, au cours d'une patrouille, les éléments du commissariat d'Agrogbe, avec le commissaire lui-même en tête, ont surpris certains hors la loi qui ont fui en abandonnant le butin d'une opération de vol en bande organisée. Guidé par le frère du policier, une course-poursuite a été engagée par l'équipe de la patrouille à la suite des fuyards. Dans leur fuite, ils ont abandonné leur moto avec les sacs devant une maison. Les éléments de la police ont procédé à la perquisition de la dite maison d'où le poteau rose a été découvert. Une moto de marque Bajaj Bosset, immatriculée 2L0733RB, avec deux casques, un sac noir contenant des objets concordants et 32 cailles, 12 poules pondeuses vivantes et 9 poulets tués, 4 poulets locales, 3 coqs, 3 canards. Dans la franche collaboration des populations environnantes a permis d'identifier l'un des présumés voleurs qui est un repris de justice et qui vit dans la dite maison. Les enquêtes se poursuivent et nous allons dire félicitations à la police républicaine de Porto-Novo. Nous saluons aussi les DDPR Ouémé, le divisionnaire Diaro. Ils n'ont qu'à continuer et nous chasser. C'est hors de la loi de la ville de Porto-Novo pour qu'il y ait la paix dans la ville capitale. Sébastien Yonhosu, je suis. Nous y reviendrons très prochainement, plus en détail.
1: Merci à vous, monsieur. À bientôt. C'est la fin de cette émission. Merci de nous avoir suivis. Rendez-vous lundi prochain pour un nouveau numéro de Allo Bip.
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0: 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Il est 7h.
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2: Samedi 16 mai 2026, mesdames, mesdemoiselles et messieurs, bonjour, vous êtes à l'écoute de Bénin Info Première émettant depuis Fijro-Serro, nous sommes à Cotonou. Tout de suite, le menu de cette édition. Les 6 personnes poursuivies dans l'affaire de la dame torturée à Ekbe ont comparu ce vendredi en présence de leurs avocats après avoir plaidé non coupable. Le dossier a été renvoyé au mois de juin. Vous entendrez les conseils des deux parties dans ce journal. Épisode de bagarre entre deux familles cette semaine dans la commune de Zé. Selon les informations recueillies par Bip Radio, une affaire de vol mal tournée en serait à la base. Évitez de rester sous les arbres lorsqu'il pleut. C'est l'une des recommandations de l'Agence béninoise de protection civile ABPC. En cette période pluvieuse, la foudre a causé la mort de 2 personnes. Cette semaine à Lokossa, vous entendrez le lieutenant-colonel Gilbert Eda dans ce 7h.

0: Rendez-vous le 5 juin pour les débats dans le procès des présumés auteurs des violences sur la dame torturée par le feu à Ekpe en avril dernier. Le procès des 6 personnes arrêtées a démarré ce vendredi à la Criette. Les prévenus ont tous plaidé non coupables. Il n'y a pas eu de débat sur le fond. Les avocats de la victime ont demandé le renvoi du dossier pour mieux se préparer, suivant les explications de Maître Brice Oussou, un des avocats de la victime.
1: C'est un dossier criminel qui n'est pas passé par l'instruction parce que les faits du dossier sont assez flagrants et justifiaient que la chambre criminelle soit directement saisie. Les accusés ont été un à un inculpés. La plupart, je crois, n'ont pas reconnu les faits. Ce débat se fera. Et après cela, les avocats de la partie civile ont souhaité que ce dossier soit renvoyé pour qu'on puisse avoir déjà au dossier, ce qui n'est pas encore le cas, les éléments médicaux, le rapport de guérison, de consolidation de ce qui est arrivé à cette dame. Parce que c'est des éléments qui comportent assez d'informations sur ce qu'elle a subi en réalité comme préjudice corporel. Et la Cour a accepté ce renvoi. Et donc, par la grâce de Dieu, je crois que nous nous retrouverons ici le 5 juin 2026 pour la poursuite du dossier. Ce dossier, la Cour appréciera les faits. C'est vrai que l'opinion publique se fait déjà son opinion. Seulement, nous tous, avec ce qui a été diffusé sur les réseaux sociaux, avons constaté quelque chose. Il s'agit du traitement cruel, inhumain et dégradant. Je crois que ça va être une procédure pour éduquer notre population. Pour éduquer la population, une fois encore, sur le fait qu'il y a certaines choses qui ne doivent pas se passer dans un état de droit. Ce procès va permettre à la population d'avoir un peu plus d'éducation, tant en ce qui concerne les actes qui sont reprochés, qu'en ce qui concerne également l'utilisation vraiment à outrance et mal à propos des réseaux sociaux.
0: Et la défense est assurée par deux avocats, Maître Rodrigue Yansounou et Maître Hugo Koukoulou. Pour l'équité du procès, les accusés ont besoin d'être assistés d'un conseil, souligne Maître Hugo Koukoulou. Le prévenu qu'il défend a joué le rôle de sauveteur dans cette affaire, confie-t-il.
2: Le sens même de la présence d'une défense dans ce dossier, c'est l'existence même de la société. Dans la mesure où, unanimement, nous avons vu des faits extrêmement donc condamnables pour être inhumains, mais encore, ces faits-là s'originent de la distance et de la liberté que certains citoyens peuvent prendre avec la justice institutionnelle, la justice civilisée. Et c'est le rétablissement de cette justice civilisée qui recommande un procès équitable auquel participent évidemment la partie civile, les prévenus avec des avocats pour que les responsabilités soient situées avec la plus grande équité et que ceux qui doivent être châtiés soient châtiés comme la loi le recommande. Mon client s'appelle Alain. J'espère pour lui que le droit soit dit à la hauteur de sa participation qui sera débattue pendant les débats. Nous espérons montrer, parce que nous avons consulté le dossier, que cet individu s'est davantage comporté en sauveur que en personne ayant participé donc à ces actes criminels.
0: Dans la commune de Zay, cette semaine, une bagarre entre deux familles a dégénéré et a occasionné plusieurs blessés. Selon le maire de la commune, Armando Paolo Bandé, joint par BIP Radio, il s'agirait d'une affaire de vol qui a mal tourné. Écoutons.
3: Juste un affrontement, en fait, il y a eu vol. La partie victime s'est plainte. C'est comme ça, le commissaire est allé interpeller un parmi les présumés voleurs. Donc, il a commencé par citer les noms de ses acolytes, là. Le type qui est blessé, là. En fait, lui, au lieu de collaborer juste avec la police pour que la police puisse faire la suite des interpellations, lui-même a jugé bon d'aller maîtriser les éléments. Pardon, c'est comme ça qu'il a réussi à l'écouter. Hein. Les autres ont voulu défendre leur ami. Voilà, c'est comme ça qu'il y a eu affrontement. Donc, ils se sont blessés. Et ils sont tous aux soins à l'hôpital de Zone Daradara. La police fait son travail. Là. C'est aussi SLI à propos. Il y a quand même du calme.
0: Dans Dans une autre localité, un drame a frappé la commune de Lokossa jeudi dernier. Dans l'arrondissement de Koudo, un jumeau et sa sœur directe sont tous décédés sous une fine pluie. Le coup de tonnerre en est la cause, selon le président de la commission des affaires sociales de la mairie, Wilfried Ressou, joint par Bip Radio.
4: C'est deux enfants de la même mère et du même papa. Ils étaient sous un arbre quand le temps menaçait et il y a eu des déchets électriques et les deux enfants sont morts. Il y a un garçon et une fille. Le garçon, c'est le jumeau. Lui, il est en seconde, un brillant même. Et celle qui suit les jumeaux, aussi là, et l'autre, elle est en quatrième. Les deux sont morts.
0: Et concernant cette actualité, l'agence béninoise de protection civile ABPC recommande à tous d'éviter de rester sous la pluie et plus précisément sous les arbres au moment des averses. Écoutons le directeur départemental de l'ABPC Littoral, le lieutenant-colonel Gilbert Eda au micro de Bip Radio.
5: Quand il s'agit de la foudre, il ne faut pas être sous les arbres isolés. Les arbres attirent facilement la foudre. Restez à couvert, ne restez pas, c'est-à-dire en plein air. Donc les conséquences peuvent vous électrocuter, vous pouvez perdre votre vie facilement. Celui qui se retrouve dans de l'eau en train de nager ou dans une piscine, dès que vous sentez qu'il y a les nuages et que les orages s'annoncent, automatiquement il faut quitter cette zone et aller sous un abri couvert. Vous pouvez rentrer dans une chambre, éviter tout ce qui est métallique et en tout état de cause, il faut toujours installer un paratonnerre dans vos maisons. Ça réduit considérablement les attaques de foudre et consorts. Il faut le faire. Aujourd'hui, quand nous étudions les dossiers pour l'obtention du permis de construire, nous recommandons toujours aux populations en fait, d'installer des paratonnerres. Et après les inondations, il faut faire vérifier vos installations électriques par les services agréés, en l'occurrence Contrôlec, avant la remise en marche de vos équipements électroniques ou électriques. Parce que quand il y a pluie, il y a l'eau qui rentre dans les prises, qui rentre dans toute l'installation électrique et qui est toujours là. Et quand vous ne revoyez pas tout le système et que vous les mettez en marche, automatiquement, ça peut encore déclencher.
0: Nous sommes à la fin de BIP Info 7 heures que nous vous remercions d'avoir suivi. Herman Rumpati à l'aise comme le Nodo Funin. Bon réveil à toutes et à tous.
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0: La littérature et la promotion de la lecture seront à l'honneur ce samedi 16 mai 2026 au lycée technique Koulibaly de Cotonou à l'occasion de la finale du prix Goncourt Choix du Bénin. Un rendez-vous culturel et éducatif qui réunira autorités, enseignants, élèves venus de plusieurs communes du Bénin ainsi que des amoureux des lettres autour de la valorisation du livre et de la lecture chez les jeunes. Christelle Rumpati a reçu à cet effet Anissé Meing Bétor, secrétaire général de l'Association des professeurs de français du Bénin. Il est l'invité de BIP Radio ce samedi.
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7: Je suis Anissé Meing Bétor, secrétaire général de l'Association des professeurs de français du Bénin.
0: Vous organisez le prix Goncourt, Choix du Bénin. De quoi s'agit-il concrètement?
7: Le prix Goncourt, Choix du Bénin, c'est l'ambassade de France qui l'organise avec l'Institut français et l'Association des professeurs de français du Bénin est le bras opérationnel sur le terrain avec une dizaine d'établissements publics et privés. Le Goncourt Choix du Bénin est ouvert à beaucoup d'autres pays au niveau africain et certains pays africains l'ont déjà réalisé, tels que la Côte d'Ivoire, tels que la Tunisie, tels que le Maroc, qui ont déjà organisé ce concours-là. C'est-à-dire qu'il y a des ouvrages finalistes pour le Goncourt français que nous connaissons tous et il y a le choix français. Mais des pays africains, pour des raisons de culture générale, pour des raisons d'ouverture, de culture, font lire ces ouvrages-là à leurs apprenants et demande aux apprenants de faire le choix comme le font les lycéens en France. Et donc, on essaie de voir si les choix africains se calquent sur le modèle français.
8: Ce prix est-il organisé parce que les apprenants lisent de moins en moins? Quel est son objectif?
7: Quand on organise un concours et qu'on demande à une centaine d'apprenants de lire 4 ouvrages. Il s'agit de Kolkhoz d'Emmanuel Carrière, La nuit au cœur de Natacha Appara, La maison vide de Laurent Mauvignier et Le bel obscur de la Belge Caroline Lamarche. Je vous avoue que ce ne sont pas des feuillets, ce sont des ouvrages qui vont parfois jusqu'à 800 pages. Les apprenants depuis décembre, malgré leurs études, lisent ces 4 ouvrages-là sous la conduite des encadreurs. C'est véritablement la promotion de la lecture et pour inciter davantage non seulement les apprenants à la lecture, mais c'est pour affermir leur culture de lecture et amener d'autres à faire comme eux. Il sera question pour eux encore de faire un argumentaire pour défendre leur choix. Et donc, vous voyez, les apprenants qui vont venir de Nalitengu, de Parakou, de Lokosa, de Porte-Novo, de Cotonou, qui vont se retrouver autour du même ouvrage et développer les mêmes arguments pour défendre un point de vue. Il est très évident qu'il s'agit là d'une initiative qui promeut la culture et qui incite les apprenants à la lecture. C'est une très bonne pratique pour le développement de l'intelligence de nos apprenants.
8: Où et quand va se dérouler cette activité et comment va se passer l'organisation?
7: Ça se passe au lycée technique Koulibaly sous la coprésidence de Madame l'ambassadrice de la France pour le Bénin et de Madame la ministre des Enseignements secondaires techniques et de la formation professionnelle. Et donc, comme je l'ai indiqué, il y aura le parrain de l'événement qui est l'écrivain franco-sénégalais Bougassa, qui est un prix Goncourt, qui sera en direct pour son mot. Après le cérémonial d'ouverture, les apprenants vont se retrouver, comme on le dit, une sorte de conclave pour décider de comment intervenir et comment formuler leur argumentaire. Et ils auront ensuite des interventions publiques pour chacun, par groupe de 10, défendre le choix qu'ils ont fait. Et on va finir la matinée là par un vote. Et donc le Bénin, parmi les 4 ouvrages, choisira son prix Goncourt parmi les 4 ouvrages finalistes.
8: Merci beaucoup, Anissé Mingueto.
7: Oui, merci.
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0: À la une de l'actualité sur Bip Radio, les 6 personnes poursuivies dans l'affaire de la dame torturée à Ekpe ont comparu ce vendredi en présence de leurs avocats. Après avoir plaidé non coupable, le dossier a été renvoyé au mois de juin. Vous avez entendu les conseils des deux parties dans Bip Info 7h. Épisode de bagarre entre deux familles cette semaine dans la commune de Zay. Selon les informations recueillies par Bip Radio, il s'agirait d'une affaire de vol mal tournée qui en serait à l'origine. Évitez de rester sous les arbres lorsqu'il pleut, c'est l'une des recommandations de l'Agence béninoise de protection civile ABPC en cette période pluvieuse. La foudre a causé la mort de 2 personnes cette semaine à Lokosa. Vous avez entendu le lieutenant-colonel Gilbert Ida dans ce 7 heures.
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0: Vous êtes à l'écoute de Bip Radio. Nous parlons aujourd'hui des motos électriques qui deviennent de plus en plus présentes sur le territoire national. Beaucoup d'usagers se plaignent du fait que ces engins passent inaperçus. En circulation, par exemple, il est souvent difficile de les entendre venir. Éric Dayonville, vous êtes un habitué des lieux. Qu'est-ce que vous en pensez?
10: Oui, et merci beaucoup, monsieur le journaliste. Et je pense que c'est une réalité. Quand on est dans la circulation, ces motos, d'abord, les motos électriques nous ont déjà envahis. Il y a tellement de motos électriques était dans la circulation que les motos simples. Et effectivement, leur dépassement ne reflète en rien. C'est des motos qui te dépassent sans que tu ne t'en rendes compte. Il faut qu'on puisse demander aux conducteurs de ces motos, en voulant faire un dépassement, de tout faire pour avertir l'usager qu'on veut dépasser. Parce que c'est des motos silencieuses et qui évoluent sans bruit. C'est déjà un danger dans la circulation. L'usager qui est avec toi doit être au courant de tes mouvements, doit savoir que tu es à côté, que tu circules avec lui. Donc, il faut que ces conducteurs puissent adapter la conduite par rapport à la moto. Il faut qu'ils puissent signaler leur position. Parce que ce n'est pas une moto qui crie, qu'on peut entendre de loin. Donc, il faut que leur système de klaxon puisse mettre ça en contribution pour qu'à chaque fois, quand ils veulent faire un dépassement ou bien quand ils veulent circuler avec les autres usagers, qu'on puisse les reconnaître, qu'on puisse savoir qu'ils sont présents, qu'ils sont là, et puis que les autres usagers puissent tenir compte d'eux dans leur mouvement, dans leur changement de direction.
0: Mais on constate également que parmi ces motos électriques-là, il y a des petits et des grands formats. Où est-ce que ces grands formats-là doivent circuler?
10: Quand on prend le cours de la route, on dit souvent que les deux roues doivent prendre par la piste cyclable. Quand il n'y a pas de piste cyclable, les deux roues doivent prendre par l'extrême droite. Ça, c'est pour les deux roues. Quand vous prenez les motos électriques, c'est la même chose que les autres motos. Il n'y a pas de différence. La différence qui est là, l'autre est électrique et l'autre utilise le carburant, de l'essence. Donc, cela veut dire que là où passent les motos qui utilisent du carburant, essence, c'est là où les motos électriques aussi doivent passer. Il n'y a pas de différence. On ne peut pas leur dire de passer sur la chaussée avec les autres véhicules. Non, ces motos, ils sont à deux roues. Donc, ils doivent passer par là. Donc, il faut que je rappelle à ces conducteurs qu'ils n'ont pas plus de priorité que les autres motos. Là où les autres motos passent, c'est là où eux-mêmes doivent passer pour éviter les accidents de la circulation.
0: Merci beaucoup, M. Eric Dayonvi. Je rappelle que vous êtes du Centre national de sécurité routière.
10: Merci beaucoup.
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1: Une de l'actualité sur Bip Radio, les 6 personnes poursuivies dans l'affaire de la dame torturée à Ekpe ont comparu ce vendredi en présence de leurs avocats. Après avoir plaidé non coupable, le dossier a été renvoyé au mois de juin. Vous avez entendu les conseils des deux parties dans Bip Info 7h. Épisode de bagarre entre deux familles cette semaine dans la commune de Zay. Selon les informations recueillies par Bip Radio, il s'agirait d'une affaire de vol mal tournée qui en serait à l'origine. Évitez de rester sous les arbres lorsqu'il pleut, c'est l'une des recommandations de l'Agence béninoise de protection civile ABPC en cette période pluvieuse. La foudre a causé la mort de deux personnes cette semaine à Lokusa. Vous avez entendu le lieutenant-colonel Gilbert Ida dans ce 7h.
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4: Avis de recrutement. La Société béninoise d'énergie électrique, SBE, recherche à l'externe, pour le compte de la Direction des ressources humaines, les profils ci-après. 1. Infirmier. 3 postes pour les directions régionales, Borgou, Zou et Littoral. Mission et responsabilité principale. Sous la responsabilité du chef service santé au travail, l'infirmier est chargé de contribuer à la réduction et au contrôle des risques professionnels, accidents du travail, maladies professionnelles, nuisances, etc. au sein de l'entreprise. En collaboration avec les autres acteurs, il analyse, évalue et préconise des solutions adaptées pour réduire et contrôler ces risques. Il aura pour mission contribuer à la mise en œuvre de la politique santé au travail, sensibiliser les travailleurs et l'employeur sur la santé au travail. Conditions à remplir. Avoir un diplôme d'infirmier d'État ou un diplôme de licence professionnelle en soins infirmiers et obstétricaux. Avoir au minimum une expérience professionnelle d'un an dans le domaine de la santé. Une expérience en santé-sécurité serait un atout. Posséder une bonne culture d'assistance. Avoir une bonne connaissance des techniques et outils de gestion en santé au travail. Avoir une bonne maîtrise des outils informatiques suite office. Être en mesure d'interpréter les prescriptions des médecins pour déterminer les risques et les surveillances particulières à mener. Être en mesure de gérer les urgences. Être en mesure d'appliquer les premiers gestes en secourisme. Être en mesure d'appliquer les normes et les dispositions réglementaires relatives à son domaine d'intervention. 2. Assistant social. Un poste. Mission et responsabilité principale. Sous la responsabilité du chef service affaires sociales, l'assistant social contribue activement à améliorer des conditions de travail, au bien-être des employés et au bon fonctionnement des politiques sociales de l'entreprise. En collaboration avec les autres acteurs, il fournit l'assistance nécessaire aux employés et aux autres membres de leur famille à travers un soutien moral et psychologique. Il aura pour mission contribuer à la politique sociale, à la prévention et à l'amélioration des conditions de vie au travail, accompagner individuellement les employés et leurs familles. Conditions à remplir. Avoir un diplôme d'État d'assistant social ou un diplôme de technicien supérieur de l'action sociale. Avoir au minimum une expérience professionnelle de 2 ans dans le domaine de la santé. Une expérience en entreprise serait un atout. Avoir une bonne culture d'assistance. Avoir une bonne connaissance des techniques et outils de gestion en santé au travail. Avoir une bonne maîtrise des outils informatiques suite office. Être en mesure de gérer les urgences. Être en mesure d'appliquer les premiers gestes en secourisme. Pièce à fournir. Une lettre de motivation adressée à la directrice des ressources humaines de la SBE en précisant en objet candidature au poste 2, préciser le poste et la région d'exercice souhaitée pour le cas des infirmiers, un curriculum vitae détaillé, signé et daté, comportant les adresses de 3 personnes de référence, les preuves de l'expérience professionnelle citée dans le CV, attestation, certificat, note de service ou tout autre document administratif dûment signé, la copie légalisée du diplôme, homologué et ou co-signé par l'État béninois ou délivré par une université publique nationale. Les pièces en PDF constituant le dossier de candidature devra respecter le format ci-après. Exemple, le fichier relatif à la lettre de motivation devra être nommé ainsi qu'il suit. LM, espace, nom, espace, prénom, espace, DRH. Le poids maximal de chaque fichier constituant votre dossier de candidature ne devra pas excéder 1 mot. Tous les dossiers ne respectant pas le format exigé ne seront pas pris en compte. Cette opportunité vous intéresse? Merci d'envoyer votre dossier de candidature via la plateforme https://recrutement.sbe.bj au plus tard le dimanche 17 mai 2026 à 17h30. Les candidatures féminines sont vivement souhaitées. Seuls les dossiers de candidature déposés via la plateforme seront considérés comme valables. La SBE se réserve le droit de ne donner aucune suite au présent avis.
5: Le directeur général du Centre national de sécurité routière informe le public qu'au titre des actions de réduction durable des décès et traumatismes sévères dus aux accidents de la circulation impliquant les usagers des 2 et 3 roues motorisées, un projet pilote de facilitation de l'accès des populations aux casques homologués est en cours de formulation avec le Fonds national de la microfinance. En prélude à l'opérationnalisation du mécanisme innovant de microfinancement qui en découlera, le CNSR initie la constitution d'un répertoire officiel des distributeurs de casques homologués au Bénin afin de faciliter la mise en relation entre les bénéficiaires du projet de microfinancement et les structures de vente proposant des casques conformes aux normes de sécurité. Les opérateurs intéressés par cette initiative sont priés de fournir au CNSR les informations suivantes. A. Informations sur l'entreprise, raison sociale complète, adresse du siège social, numéro de téléphone fixe et mobile, adresse e-mail, numéro de registre de commerce et IFU, couverture géographique, département desservi. B. Informations techniques sur les casques, type de protection, intégrale, jet-ouvé, modulable, cross. Norme d'homologation précisée pour chaque modèle, ECE 22,05 ou ECE 22,05 Europe, DOT États-Unis, JIS Japon, autre norme internationale reconnue à préciser, taille disponible pour chaque modèle, XS, S, M, L, XL, XXL ou dimension en CM, durée et conditions de la garantie fabricant, C, information commerciale et logistique, prix unitaire par type de casque homologué en CFA, stock actuellement disponible par modèle et taille ou capacité d'approvisionnement, catalogue, produits ou photos des différents modèles, format PDF ou JPEG. Les dossiers d'information peuvent être déposés à la Direction Générale du CNSR Cisaec Bay, PK13 route de Porto Novo, de lundi au vendredi de 8h à 15h ou envoyés par courrier électronique aux adresses suivantes cnsr.info@gouv.bj. Les opérateurs sont encouragés à transmettre leurs informations dans les meilleurs délais afin de faciliter la constitution du dit répertoire. Critères d'éligibilité. Seules seront inscrites au répertoire officiel du projet les structures proposant des casques répondant aux normes d'homologation internationalement reconnues. Les casques devront obligatoirement porter l'étiquette ou le marquage de certification. Le CNSCR remercie d'avance tous les opérateurs économiques pour leur collaboration et leur engagement dans cette initiative en faveur de la sécurité routière. A signé ce communiqué, le directeur général Ariel Sacramento.
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0: 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Il est 8h.
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1: À la une de l'actualité sur Bip Radio, les 6 personnes poursuivies dans l'affaire de la dame torturée à Ekwe ont comparu ce vendredi après avoir plaidé non coupable. Le dossier a été renvoyé au 5 juin 2026. Maître Brice Oussou, avocat de la victime, à suivre dans cette édition. Cette période de pluie, l'Agence béninoise de protection civile ABPC recommande de rester loin des arbres. En effet, la foudre a causé la mort de 2 jeunes enfants cette semaine à Lokusa. Et la littérature ainsi que la promotion de la lecture seront à l'honneur ce samedi au lycée technique Koulibaly de Cotonou à l'occasion de la finale du prix Goncourt Choix du Bénin. En page invitée, nous recevons Anissé Meingbeto, secrétaire général de l'Association des professeurs de français du Bénin. Voilà pour le sommaire de BIP Info 8h de ce samedi 16 mai 2026. Bonjour et bienvenue à tous. Rendez-vous le 5 juin pour les débats dans le procès des présumés auteurs des violences sur la dame torturée par le feu à Ekwe en avril dernier. Le procès des 6 personnes arrêtées a démarré ce vendredi à la Criette. Les prévenus ont tous plaidé non coupables. Il n'y a pas eu de débat sur le fond. Les avocats de la victime ont demandé le renvoi du dossier pour mieux se préparer. Les explications ici de Maître Brice Oussou, un des avocats de la victime.
6: C'est un dossier criminel qui n'est pas passé par l'instruction parce que les faits du dossier sont assez flagrants et justifiaient que la chambre criminelle soit directement saisie. Les accusés ont été un à un inculpés. La plupart, je crois, n'ont pas reconnu les faits. Ce débat se fera. Et après cela, les avocats de la partie civile ont souhaité que ce dossier soit renvoyé pour qu'on puisse avoir déjà au dossier, ce qui n'est pas encore le cas, les éléments médicaux, le rapport de guérison, de consolidation de ce qui est arrivé à cette dame. Parce que c'est des éléments qui comportent assez d'informations sur ce qu'elle a subi en réalité comme préjudice corporel. Et la Cour a accepté ce renvoi. Et donc, par la grâce de Dieu, je crois que nous nous retrouverons ici le 5 juin 2026 pour la poursuite du dossier. Ce dossier, la Cour appréciera les faits. C'est vrai que l'opinion publique se fait déjà son opinion. Seulement, nous tous, avec ce qui a été diffusé sur les réseaux sociaux, avons constaté quelque chose. Il s'agit du traitement cruel, inhumain et dégradant. Je crois que ça va être une procédure pour éduquer notre population. Pour éduquer la population, une fois encore, sur le fait qu'il y a certaines choses qui ne doivent pas se passer dans un état de droit. Ce procès va permettre à la population d'avoir un peu plus d'éducation, tant en ce qui concerne les actes qui sont reprochés, qu'en ce qui concerne également l'utilisation vraiment à outrance et mal à propos des réseaux sociaux.
1: La défense est assurée par deux avocats, maître Rodrigue Yansounou et maître Hugo Koupoulou. Pour l'équité du procès, les accusés ont besoin d'être assistés d'un conseil, souligne maître Hugo Koupoulou. Le prévenu qu'il défend a joué le rôle de sauveteur dans cette affaire, confie-t-il. Vous l'entendrez dans l'édition de 13h sur notre fréquence. Dans la commune de Zay, cette semaine, une bagarre entre deux familles a dégénéré et a occasionné plusieurs blessés. Selon le maire de la commune, Armando Paolo Gandé, joint par BIP Radio, il s'agirait d'une affaire de vol qui a mal tourné. Écoutons-le.
7: C'est juste un affrontement. En fait, il y a eu vol. La partie victime s'est plainte. C'est comme ça. Le commissaire allait interpeller un parmi les présumés voleurs. Donc, il a commencé par citer les noms de ces acolytes-là. Le type qui est blessé là, en fait, lui, au lieu de collaborer juste avec la police pour que la police puisse faire la suite des interpellations, lui-même a jugé bon d'aller maîtriser les éléments. Pardon, c'est comme ça qu'il a réussi à lui. Les autres ont voulu défendre leur ami. Voilà, c'est comme ça qu'il y a eu affrontement. Donc, ils se sont blessés. Ils sont tous aux soins à l'hôpital de Zone Daradara. La police fait son travail. C'est aussi SLI à propos. Il y a quand même du calme.
1: D'une localité à une autre, un drame a frappé la commune de Lokossa jeudi dernier dans l'arrondissement de Koudo. Un jumeau et sa sœur directe sont tous décédés sous une fine pluie. Le coup de tonnerre en est la cause, selon le président de la commission des affaires sociales de la mairie, Wilfried Ressou, joint par BIP Radio.
8: C'est deux enfants de la même mère et du même papa. Ils étaient sous un arbre quand le temps menaçait et il y a eu des déchets électriques. Et les deux enfants sont morts. Il y a un garçon et une fille. Le garçon, c'est le jumeau. Lui, il est en seconde, un brillant même. Et celle qui suit les jumeaux, aussi là, et l'autre, elle est en quatrième. Les deux sont morts.
1: Je vous le disais au sommaire, l'agence béninoise de protection civile recommande ainsi à tous d'éviter de rester sous la pluie et plus précisément sous les arbres au moment des averses. Nous écoutons à présent le directeur départemental, j'allais dire, de l'ABPC Littoral, le lieutenant-colonel Gilbert Eda au micro de BIP Radio.
9: Quand il s'agit de la foudre, il ne faut pas être sous les arbres isolés. Les arbres attirent facilement la foudre. Restez à couvert, ne restez pas, c'est-à-dire en plein air. Donc les conséquences peuvent vous électrocuter, vous pouvez perdre votre vie facilement. Celui qui se retrouve dans de l'eau en train de nager ou dans une piscine, dès que vous sentez qu'il y a les nuages et que les orages s'annoncent, automatiquement il faut quitter cette zone et aller sous un abri couvert. Vous pouvez rentrer dans une chambre, éviter tout ce qui est métallique et en tout état de cause. Il faut toujours installer un paratonnerre dans vos maisons. Ça réduit considérablement les attaques de foudre et consorts. Il faut le faire. Aujourd'hui, quand nous étudions les dossiers pour l'obtention du permis de construire, nous recommandons toujours aux populations, en fait, d'installer des paratonnerres. Et après les inondations, il faut faire vérifier vos installations électriques par les services agréés, en l'occurrence Controlec, avant la remise en marche de vos équipements électroniques ou électriques. Parce que quand il y a pleu, il y a l'eau qui rentre dans les prises, qui rentre dans toute l'installation électrique et qui est toujours là. Et quand vous ne revoyez pas tout le système et que vous les mettez en marche, automatiquement, ça peut encore déclencher.
1: Top et fin de cette édition mise en onde par Herman Rumpati à la présentation, Alès Comlan Dauphinet. Merci de nous avoir suivis.
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1: La littérature et la promotion de la lecture seront à l'honneur ce samedi au lycée technique Koulibaly de Cotonou à l'occasion de la finale du prix Goncourt Choix du Bénin. Un rendez-vous culturel et éducatif qui réunira autorités, enseignants, élèves venus de plusieurs communes du Bénin ainsi que des amoureux des lettres autour de la valorisation du livre et de la lecture chez les jeunes. Christelle Rompati a reçu Anissé Meyink-Beto, secrétaire général de l'Association des professeurs de français du Bénin.
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10: Je suis Anissé Meingbeto, secrétaire général de l'association des projets de frontières du Bénin.
11: Vous organisez le prix Goncourt, choix du Bénin. De quoi s'agit-il concrètement?
10: Le prix Goncourt, choix du Bénin, c'est l'ambassade de France qui l'organise avec l'Institut français et l'association des projets de frontières du Bénin est le bras opérationnel sur le terrain avec une dizaine d'établissements publics et privé. Le Goncourt Choix du Bénin est ouvert à beaucoup d'autres pays au niveau africain et certains pays africains l'ont déjà réalisé, tels que la Côte d'Ivoire, tels que la Tunisie, tels que le Maroc, qui ont déjà organisé ce concours-là. C'est-à-dire qu'il y a des ouvrages finalistes pour le Goncourt français que nous connaissons tous et il y a le choix français. Mais des pays africains, pour des raisons de culture générale, pour des raisons d'ouverture de culture, font lire ces ouvrages-là à leurs apprenants et demandent aux apprenants de faire le choix, comme le font les lycéens en France. Et donc, on essaie de voir si les choix africains se calquent sur le modèle français.
11: Ce prix est-il organisé parce que les apprenants lisent de moins en moins? Quel est son objectif?
10: Quand on organise un concours et qu'on demande à une centaine d'apprenants de lire 4 ouvrages. Il s'agit de Kolkhoz d'Emmanuel Carrière, La nuit au cœur de Natacha Appara, La maison vide de Laurent Mauvigné et Le bel obscur de la Belge Caroline Lamarche. Je vous avoue que ce ne sont pas des feuillets, ce sont des ouvrages qui vont parfois jusqu'à 800 pages. Les apprenants, depuis décembre, malgré leurs études, lisent ces 4 ouvrages-là sous la conduite d'encadreurs. C'est véritablement la promotion de la lecture et pour inciter davantage non seulement les apprenants à la lecture, mais c'est pour affermir leur culture de lecture et amener d'autres à faire comme eux. Il sera question pour eux encore de faire un argumentaire pour défendre leur choix. Et donc, vous voyez, les apprenants qui vont venir de Nagitengu, de Parakou, de Nokosa, de Porte-Novo, de Cotonou, qui vont se retrouver autour du même ouvrage et développer les mêmes arguments pour défendre un point de vue. Il est très évident qu'il s'agit là d'une initiative qui promeut la culture et qui incite les apprenants à la lecture. C'est une très bonne pratique pour le développement de l'intelligence de nos apprenants.
11: Où et quand va se dérouler cette activité et comment va se passer l'organisation?
10: Ça se passe au lycée technique Koulibaly sous la coprésidence de Madame l'ambassadrice de la France pour le Bénin et de Madame la ministre des enseignements secondaires techniques et de la formation professionnelle. Et donc, comme je l'ai indiqué, il y aura le parrain de l'événement qui est l'écrivain franco-sénégalais Bougassa, qui est un prix Goncourt qui sera en direct pour son mot. Après le cérémonial d'ouverture, les apprenants vont se retrouver, comme on le dit, une sorte de conclave pour décider de comment intervenir et comment formuler leur argumentaire. Et ils auront ensuite des interventions publiques pour chacun, par groupe de 10, défendre le choix qu'ils ont fait. Et on va finir la matinée là par un vote. Et donc le Bénin, parmi les 4 ouvrages, choisira son prix Goncourt parmi les 4 ouvrages finalistes.
11: Merci beaucoup, Anissé Meingbeto.
10: Oui, merci.
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1: Bonjour à toutes et à tous. Si vous venez de nous rejoindre, voici les grandes lignes développées dans BIP Info Matin de ce samedi 16 mai 2026. Les 6 personnes poursuivies dans l'affaire de la dame torturée à Ekpe ont comparu ce vendredi en présence de leurs avocats. Après avoir plaidé non coupable, le dossier a été renvoyé au mois de juin 2026. Vous avez suivi dans BIP Info 8h, Maître Brice Oussou, avocat de la victime. Dans cette période de pluie, l'Agence béninoise de protection civile APPC recommande de rester loin des arbres lorsqu'il pleut. En effet, la foudre a causé la mort de 2 jeunes enfants cette semaine à Lokosa. Enfin, la littérature et la promotion de la lecture seront à l'honneur ce samedi au lycée technique Koulibaly de Cotonou à l'occasion de la finale du prix Goncourt Choix du Bénin. En page invitée, nous avons reçu Anissé Meng-Beto, secrétaire général de l'Association des professeurs de français du Bénin.
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13: Bonjour à toutes, bonjour à tous, petits, grands-parents, enfants, ados, infirmières inclus, puisque nous préparons cette émission dans ce cadre-là, puisque chaque année, la Journée internationale de l'infirmière est célébrée dans le monde entier le 12 mai. Nous allons vous expliquer pourquoi. C'est avec un grand plaisir que nous vous retrouvons autour de cette émission de santé dans les locaux de BIP, Bénin Info Première sur la fréquence 106 FM. Avec moi aujourd'hui, Julie, qui va se présenter dans quelques secondes. Alors, pourquoi le 12 mai célébrons-nous la Journée internationale de l'infirmière ? Et pourquoi aujourd'hui Julie est sur notre plateau ? Parce que le 12 mai, c'est la date anniversaire de naissance d'une dame qui s'appelle Florence, je vais le dire mal, Nightingale. Elle est anglaise. C'est elle qui a posé les bases de la profession infirmière contemporaine. Ses contributions ont été nombreuses. En 1854, elle révolutionne donc, cette dame-là, les soins infirmiers durant la guerre de Crimée. Elle a été la première personne à définir que chaque patient a des besoins individuels, que le rôle de l'infirmière vise à satisfaire ses besoins, et elle en a pris en compte les dimensions santé-maladie dans les soins infirmiers. Elle a fait des soins infirmiers une occupation respectée en établissant une formation, en soulignant l'importance d'une éducation continue et en distinguant les soins infirmiers de la médecine. Julie, je vous laisse vous présenter. Allez-y.
14: Bonjour, moi c'est Julie Kassa, infirmière diplômée d'État. Je travaille dans le cabinet médical Missik Bay.
13: En 1965, c'est le lancement officiel de la Journée internationale des infirmières par la Croix-Rouge internationale, le CII. Et en 2020, c'est l'année des infirmières et des sages-femmes proclamée par l'OMS. Effectivement, souvent vous êtes un peu comme les sages-femmes. Pouvez-vous nous faire un petit peu la différence entre vos métiers ? Est-ce que les sages-femmes sont des infirmières avec des habilitations en plus ? Vous pouvez faire les mêmes métiers ? Vous êtes interchangeables ?
14: Merci pour la question. La différence entre l'infirmière et puis la sage-femme, c'est que l'infirmier ou bien l'infirmière est polyvalente. Mmh. Elle fait un peu de tout, les accouchements, les soins médicaux. Mais la sage-femme, c'est un peu comme une spécialité.
13: Vous, par exemple, vous avez eu votre diplôme au Bénin ou dans un pays de la région ?
14: Dans un pays de la région.
13: Et vous avez après pratiqué au Bénin, vous avez eu des difficultés à cause de ce diplôme obtenu dans la région ou pas ?
14: Oui, un tout petit peu, pour les authentifications, les légalisations surtout.
13: Parlez-nous un peu des soins, c'est des pansements, c'est des perfusions, c'est des prélèvements, c'est quoi ?
14: Tout.
13: Tout, comme
14: oui,
13: ça ?
14: Oui, oh bah. Des pansements, des prélèvements.
13: Vous faites aussi de la prévention ?
14: Oui. Prenons l'exemple du palu.
13: Très bien.
14: Si un patient vient et qu'il est positif au palu déjà, on le traite et en même temps faire la prévention en lui disant de se protéger, surtout que maintenant c'est la saison des pluies, et d'utiliser les anti-répulsifs, les moustiquaires autour de la maison, d'éviter les eaux usées.
13: Les gîtes larvaires, oui. Et les eaux usées.
14: Oui, d'éviter de l'herbe autour de la maison, un peu de tout quand même.
13: Alors, moi personnellement, en tant que médecin, je ne sais probablement pas du tout prélever comme vous ou piquer comme vous. Et souvent même, les patients me disent « Non, j'aimerais que ce soit telle personne qui m'ait prélevé. » Parce qu'effectivement, vous savez particulièrement bien prélever. Est-ce que c'est l'entraînement qui vous fait devenir de plus en plus douce ? On en sent même presque plus de temps en temps la piqûre ? Ou est-ce que c'est parce qu'il y a parfois une certaine aptitude ou facilité à le faire, mais l'entraînement est-il pour quelque chose ?
14: Et à force de répéter le même geste, on finit par s'y perfectionner, si je veux dire.
13: En dehors des prélèvements, en dehors des injections, vous faites d'autres soins ? Est-ce qu'il y a des gestes que vous ne faites pas parce que vous êtes que infirmière et que ce n'est pas de votre ressort ?
14: Les prescriptions, Par exemple, nous ne le faisons pas. Mais quand on se retrouve dans une clinique où ils font des accouchements, on peut le faire. On peut participer aux consultations prénatales. Et quand on se retrouve dans un cabinet où il n'y a pas d'accouchement, on n'est que sous le médecin. On fait presque tout ce que le médecin demande de faire, qui consiste à administrer des soins aux patients. Exemple, faire les prélèvements, les pansements. C'est plus ça dans les cabinets médicaux.
13: Vous, vous travaillez en libéral. Vous avez des collègues qui travaillent en public?
14: Oui.
13: Vous faites le même métier? Vous avez des amis ou des collègues qui sont infirmières scolaires?
14: Oui, elles sont là pour les premiers soins, si on peut le dire, les premiers gestes de secourisme aux enfants.
13: Ah oui, s'il y a une chute au cours d'un accident, d'un cours de sport.
14: Il y a un professionnel de santé là pour rapidement mener les premiers gestes, si on va le dire. Mais ce n'est pas comme dans un cabinet ni dans un hôpital, non.
13: Vous nous avez dit que c'était un tronc commun avec les sages-femmes, qu'après elles allaient vers une surspécialité, mais que vous pouviez quand même faire une partie, puisque justement vous aviez une formation polyvalente. Mmh. Est-ce que, pour le coup, il y a un peu des surspécialités?
14: Oui. D'abord, la première année, nous les faisons ensemble avec les sages-femmes. La deuxième année, chacun prend son tronc. Après les 3 ans pour l'infirmière, si elle veut se spécialiser, exemple, comme anesthésiste, elle est obligée de faire 3 ans de plus.
13: D'accord. Ou elle va passer en stage, dans des services dédiés
14: à l'anesthésie uniquement. Et là, elle est infirmière spécialiste. Anesthésiste. Si c'est secourisme aussi, oui, urgentiste, pareil.
13: Il y a d'autres spécialités auxquelles vous pensez? Néonate, par exemple, c'est une spécialité pour être infirmière de pédiatrie?
14: En chirurgie aussi.
13: Des spécialités où il faut quand même piquer de manière soit sur des personnes un peu particulières,
14: oui.
13: En état de choc, enfin, ou avec des prises de veines difficiles, etc. Ou des enfants. Et effectivement, la pratique du prélèvement chez l'enfant est un petit peu différente.
14: Oui.
13: Des mots de la fin, qu'est-ce que vous voulez dire à vos collègues? Elles vous écoutent. Vous êtes beaucoup mieux perçus que même nous, par exemple, les médecins, hein, vous êtes perçus comme vraiment des personnes au cœur d'or. Hein.
14: Si je dirais, moi, à mes collègues, c'est qu'on a le meilleur métier au monde.
13: Bravo.
14: Et de se, de se donner à fond et de prendre ça comme une passion. Qu'on vient dans la santé, que ça ne soit pas pour de l'argent, mais que ça soit d'abord une vocation et une passion. Et qu'on a le meilleur métier au monde.
13: Merci. Nous finirons sur ça. Le meilleur métier au monde pour les infirmières. Merci Florence Nightingale de nous avoir permis un jour donné, le jour de votre naissance, après de se rappeler au moins à cette date-là chaque année du métier et du noble métier de l'infirmière. Merci à Julie Cassa d'avoir partagé avec nous ses émotions et elle en a eu beaucoup. Nous vous invitons à écouter l'émission le mardi au cours de sa version longue et courte sur BIP 106 FM. Nous vous invitons à réécouter Julie à volonté, c'est-à-dire l'émission sur internet en streaming sur www.bipradio.com. À mardi prochain.
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5: Bonjour à toutes et à tous. Si vous venez de nous rejoindre, voici les grandes lignes développées dans Bip Info Matin de ce samedi 16 mai 2026. Les 6 personnes poursuivies dans l'affaire de la dame torturée à Ekpe ont comparu ce vendredi en présence de leurs avocats. Après avoir plaidé non coupable, le dossier a été renvoyé au mois de juin 2026. Vous avez suivi dans Bip Info 8h, Maître Brice Oussou, avocat de la victime. Dans cette période de pluie, l'agence béninoise de protection civile APPC recommande de rester loin des arbres lorsqu'il pleut. En effet, la foudre a causé la mort de 2 jeunes enfants cette semaine à Lokossa. Enfin, la littérature et la promotion de la lecture seront à l'honneur ce samedi au lycée technique Koulibaly de Cotonou à l'occasion de la finale du prix Goncourt Choix du Bénin. En page invitée, nous avons reçu Anissé Meingbeto, secrétaire général de l'Association des professeurs de français du Bénin.
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0: 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Il est 9h.
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0: Ladies and gentlemen, bienvenue dans le Cotonou Boy Show. Il y a des sons qui font danser, il y a des mouvements qui racontent une époque. C'est la troisième émission du mois de mai. Vous êtes bien sur Beep Radio 106 FM. Oyonam Benaz Tinesta, mes amis, m'appelle Daniel Cause I Sleep Where the Lions Eat. Les habitués connaissent déjà la procédure, connaissent le process. Ici, on ne se contente pas d'écouter la musique. On raconte les histoires derrière les sons, les cultures qui façonnent nos générations, les artistes qui font bouger les lignes et les tendances qui transforment le continent. Cette semaine, on démarre fort. On va remonter aux origines d'un mouvement qui a marqué toute une génération en Afrique de l'Ouest et qui fait son grand comeback. Un mouvement né dans la rue, dans l'énergie, dans le style, dans le langage. Parce qu'avant les challenges TikTok, il y avait déjà les mouvements qui imposaient les codes. Direction la Côte d'Ivoire pour parler du Ziguey et du Logobi. Ce mouvement Ziguey qui est devenu une culture qui a influencé toute une jeunesse et dont beaucoup voient aujourd'hui le prolongement naturel dans le phénomène Logobi qui a animé le début des années 2000 et qui fait son grand comeback. Quand la rue rencontre la musique, ça crée des révolutions culturelles. Ensuite, comme chaque semaine, on va prendre la température du continent avec la playlist du moment, les sons qui tournent, les artistes qui montent, les retours qui font parler et les titres qui sont déjà en train de s'imposer dans vos écouteurs. Puis gros moment dans cette émission, on reçoit Sayan Armand, créateur de contenu, youtubeur, réalisateur. Il fait partie de cette génération qui a bouleversé le web africain entre la fin des années 2010 et le début des années 2020. Une génération qui a changé les codes du divertissement aux côtés de figures comme Axel Meryl, Jojo le comédien ou Tranquilin. Et surtout, il vient nous parler d'un gros projet cinéma qui arrive la semaine prochaine. Et évidemment, on terminera avec les actus du showbiz d'ici et d'ailleurs parce que la culture ne dort jamais. Alors, installez-vous bien, vous êtes sur le Cotonou Boy Show, là où on parle culture, musique, vision et surtout de ce qui fait bouger nos générations.
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C'est monté. En ce moment, il y a un son qui fait le tour des téléphones, un son ivoirien chaud, ancré dans la rue. Nogobi de Samo Samo. Commandeur Samo, si vous l'avez entendu et que vous avez senti quelque chose de familier sans pouvoir mettre le doigt dessus, c'est normal. Ce morceau porte une mémoire qui s'appelle le Nogobi. Et avant ça, le Ziggy.

0: Abidjan.
1: Abidjan, années 90. Alors, Yopougan à Bobo, les rues d'Abidjan comme une seule école. C'est là que le zigueï prend forme, pas d'abord comme une musique, mais comme une identité. C'est un code de vie porté par les loubars des quartiers populaires. Leur langue, le nouchi, leur philosophie, la force, la fierté, l'honneur de la rue. Et pour s'exprimer, cette jeunesse crée sa danse, le logobi, qui naît directement dans le bitume. Ses gestes stylisent les esquives, les feintes, les confrontations. La bagarre devient une chorégraphie, la rivalité devient battle. Mais un groupe va donner à tout ça une bande-son qui explose tout. Ce groupe, c'est RAS. Bonnie Sylvestre et Guy Vincent avec Agnagnan. Ils codifient musicalement la Zigueï Dance, première forme vraiment structurée du logobi. Ce titre dépasse les maquis d'Abidjan, traverse la sous-région et impose le mouvement comme phénomène culturel majeur. Pas juste un son de quartier, le son d'une génération.

le Logobi va prendre l'avion, début des années 2010, la diaspora ivoirienne en France a grandi avec les codes du Logobi dans le sang. Elle va faire quelque chose d'inattendu, elle va rendre le Logobi international. Logobi GT prend l'ADN du mouvement, le passe dans un format électro coupé décalé et lâche des styles de musique comme Elle Danse Sexy ou d'autres qui sont dans cette tendance. Plus de 100 millions de vues, des cours de récréation en France, en Belgique, au Canada, où des gamins reproduisent des pas nés à Yopougon. Le Logobi devient un phénomène de masse. C'est une victoire. C'est aussi une transformation. La rugosité originelle s'est lissée, l'esprit s'égayé s'est dilué dans le format grand public. La rue a donné naissance à un enfant et l'enfant est parti faire carrière sans elle.

Aujourd'hui, en 2026, on assiste au retour du Logobi avec Commander Samo qui fait reprendre ses droits à la rue. Alors, il arrive avec des titres comme Logobi ou Fubashi qui buzzent en ce moment même des millions de vues en quelques semaines. Les titres lui-même sont une déclaration. Il ne cherche pas un autre nom. Il revendique l'héritage clairement, directement, frontalement. L'attitude zigueille est là. La fierté du quartier est là. Les codes visuels, la posture, l'énergie des origines. Commander Samo ne fait pas de la nostalgie. Il fait de la filiation assumée. De RAS à Logobi GT, de Logobi GT à Commander Samo, 30 ans. Un même souffle, la rue a une mémoire, elle sait très bien s'en servir.

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1: Et puisque la culture évolue sans cesse, il est temps de prendre le pouls de ce qui fait vibrer les écouteurs cette semaine. Du Bénin à la Côte d'Ivoire, du Togo au Nigeria, qui tourne fort, qui surprend, qui confirme. Voici la playlist du Cotonou Boy Show.
2: Bienvenue dans votre moment Vibes, culture et émotion. La playlist qui traverse les générations, les quartiers, les souvenirs et les nuits de Cotonou jusqu'au reste du monde. On démarre avec Connected On aux côtés de Faneco et Tony X dans Desigima Zambera. Un titre qui nous rappelle une chose simple mais essentielle. Ce que tu as mangé est pour toi. La vie est courte, alors profite de tes proches. Profite de ton énergie, profite du présent. Derrière l'ambiance et l'humour, il y a presque une philosophie populaire africaine. Vivre maintenant sans attendre la permission des autres.

On reste avec Fanico dans Folie, parce que l'amour, le vrai, a toujours une part de folie. Aimer quelqu'un, c'est aussi accepter ses contradictions, ses débordements, ses excès, tant que le respect et le sentiment restent vivants. Une musique qui parle des relations avec légèreté, mais aussi beaucoup de vérité.

Direction maintenant Emma avec maman. Et là, on change d'énergie. Parce qu'en grandissant, on comprend que la vie d'adulte n'est pas aussi simple qu'on l'imaginait. Il y a des moments où, malgré la réussite, malgré les responsabilités, la seule personne vers qui le cœur veut retourner, c'est maman. Une chanson qui touche directement à l'universel.

On continue avec Chris Ba et son magnifique A Baby. Quand une histoire d'amour made in Dahomey est aussi bien racontée, ça devient bien plus qu'une chanson. C'est un vrai plaisir auditif. Entre douceur, identité culturelle et narration romantique, Chris Ba

Après plus de 20 ans de carrière, Toofan revient avec Praise the Lord. Les Fils du Vent montrent encore une fois qu'on peut durer sans perdre son essence. Et surtout, il n'oublie pas de rendre grâce à Dieu. Dans une industrie obsédée par l'image et les tendances, cette capacité à garder une dimension spirituelle dans la musique mérite

On parle maintenant de la relève avec Stone Prince, nouvelle signature d'Oculus. Le rappeur de Cotonou est en début de carrière, mais reste concentré sur la moula. Et quelque part, il est lucide. Dans une génération où beaucoup cherchent encore leur direction, lui semble savoir exactement ce qu'il veut. Discipline, ambition, concentration.

On s'ambiance à présent avec le Ganga Redeem, sorti le 28 mars 2026, signé Jaro Vandal et Dave Nunes, avec la participation de Mehdi Nassouli. Un mélange ultra moderne entre house électrique, influence afro, sonorité latino et énergie yawa. Dave Nunes, avec ses racines surinanaises et antillaises, apporte cette fusion globale qui fait aujourd'hui danser les clubs du monde entier. Voilà exactement ce que devient la musique actuelle. Des frontières qui disparaissent au profit de l'énergie.

puis, gros choc de génération avec Sexy Nana de Aya Nakamura. D'un côté, Aya et son univers solaire, dansant, ultra pop. De l'autre, la rafleuse ancrée dans une drill plus sombre et plus brute. Sur le papier, ça ne devait pas marcher. Mais justement, la culture avance et souvent grâce aux rencontres improbables. Et aujourd'hui, la rafleuse confirme qu'il est passé du statut de rookie à celui d'artiste majeur de sa génération.

sur l'ambiance club avec Busy Brain et Waka Waka. Nos producteurs ont du talent et Busy Brain pourrait bien tenir ici un des tubes des vacances avec cette énergie à ma piano calibrée pour faire bouger les corps du début jusqu'à la fin de la nuit.

0: ciao.
1: Ambiancez-vous, profitez de ce que vous aimez, restez concentrés sur vos rêves et surtout, continuez de faire vivre notre culture. 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
4: Il y a des gens qu'on voit beaucoup sans vraiment les connaître. Derrière certaines images les plus marquantes d'une génération de créateurs de contenu afro-francophone, il y avait parfois une caméra, et derrière la caméra, il y avait lui. Cadreur d'abord, créateur ensuite, réalisateur dans l'âme, peut-être depuis le début. De Paris au Bénin, en passant par le Cameroun, la Côte d'Ivoire et un peu partout en Afrique, du web humour aux ambitions au cinéma, son parcours est loin d'être linéaire. Et paradoxalement, alors que des millions de personnes ont vu son travail, il reste quelqu'un qu'on connaît finalement très peu, parce que j'ai vraiment galéré à faire cet entretien. Il n'y a pratiquement rien sur lui à part son travail sur les réseaux. Aujourd'hui, on va parler vrai, on va parler d'influence, on va parler d'ambition, on va parler de galères qu'on ne montre pas et surtout de l'homme derrière les images. Bienvenue dans le Cotonou Boy Show. Oyonambe, Nasty Nesta, mes amis, m'appelle Daniel Kozai Sleep, Where the Lions Eat et Saint Armand est avec nous.
5: Waouh, vous êtes fort, hein? Quelle introduction.
4: Ah, merci, tu le vaux bien.
5: Ah, merci.
4: Tu le vaux bien.
5: Boss,
4: comment vas-tu?
5: Je vais très bien, merci à vous, boss.
4: Ça va, tranquille. On est là. Et Cotonou te traite bien.
5: Ah, Cotonou.
4: Là, c'est dans les aéroports seulement que je te croise.
5: Ah, on va faire comment? Je suis chez moi ici, donc Cotonou me traite bien.
4: Ça va, ça se passe bien.
5: Ça se passe bien.
4: Alors, comment tu te présentes aujourd'hui?
5: Aujourd'hui, je me présente en tant que. Je suis d'abord de base étudiant.
4: Ok. Tu es encore étudiant?
5: Je suis toujours étudiant, ça ne peut pas finir. Étudiant.
4: Tu étudies quoi?
5: Je suis dans la création digitale, je fais la réalisation de maquettes de sites web et je suis aussi un peu graphiste et tout, ouais. Community manager, je fais un peu de tout quoi.
4: Tu es d'origine camerounaise?
5: D'origine camerounaise, c'est ça.
4: Bah, tu fais partie des créateurs visibles mais mystérieux parce que comme je disais tout à l'heure, j'ai vraiment galéré parce que j'ai trouvé aucune information sur toi. Tout ce que je vois sur toi, c'est ton travail.
5: C'est tout, c'est vrai.
4: C'est un choix ou c'est par la force des choses?
5: Bon, c'est vrai, c'est un choix. Je ne fais même pas de live, je montre juste mon travail. Je suis dans ma zone, quoi. Ceux qui traînent avec moi me connaissent, je ne parle pas trop de moi.
4: Ouais.
5: Je montre plus de travail et puis voilà, je reste dans mon coin.
4: Donc. Mais

0: qui ont explosé sur Facebook il y a quelques années avec Axel Meryl, Jojo, toute cette génération. Et à cette époque-là, tu cadrais pour eux, c'est toi qui étais derrière la caméra quand eux ils produisaient. Donc il y a plein de sketchs qui sont aujourd'hui iconiques que tu as cadrés, c'est ça.
1: Moi, je ne savais pas que j'avais des talents de caméraman.
0: Ouais.
1: Mais en fait, déjà, ça a commencé avec le Covid. Comme on était tout ensemble, on ne faisait rien pendant le Covid. Donc, eux, déjà, c'était des, on va dire, c'était déjà des créateurs de contenu et on ne connaissait que eux.
0: Oui.
1: Donc, comme moi, j'étais juste assis là, ils avaient une idée. Qui devait filmer? Il n'y avait que moi pour filmer. Donc, j'ai la caméra. C'est comme ça que je prenais la caméra. Je commençais un peu à suivre leur mouvement et tout. Vu que je connaissais un peu chacun d'entre eux, je sais que, ah, lui, il va vouloir que la caméra bouge un peu. Lui, il va vouloir que la caméra soit statique.
0: Ouais.
1: C'est comme ça que je m'adaptais un peu plus et je me suis attribué cette casquette de caméraman, quoi.
0: Mais déjà, avant ça, est-ce que vous étiez conscient que vous étiez en train de créer quelque chose d'historique?
1: Franchement, on n'était pas conscient de ça.
0: Ouais.
1: On était les tout premiers, on n'était vraiment pas du tout conscient. C'est après qu'on s'est rendu compte de ça.
0: Ouais.
1: Vraiment, surtout, c'était plus au niveau des fans. Parce que comme je l'ai dit, c'était pendant la période de Covid, pendant le confinement à Paris, on ne voyait pas vraiment du monde.
0: Ouais.
1: Donc lorsque
0: vous étiez entre eux.
1: On était entre nous.
0: Ouais.
1: Donc lorsque cette période a été suspendue et qu'on a pu sortir, oh là là, les fans qui nous reconnaissaient, c'était incroyable, quoi. On s'est dit que, ah, on a vraiment créé quelque chose de fort, quoi.
0: Mais avant ça, comment est-ce que vous vous rencontrez tous? Axel et Tranquillin m'ont donné des versions, bon, enfin, qui se tiennent.
1: Mm-hmm.
0: Maintenant, moi, de ce que j'ai retenu de leurs deux versions, c'est que il y a Jojo qui a joué un rôle important, qui jouait un rôle central dans tout cet écosystème-là.
1: C'est ça.
0: Mais bon, il y avait des Béninois, mm-hmm. des Gabonais,
1: des Camerounais.
0: Mais comment toi, tu rentres dans ce cercle-là?
1: Bah, moi, ça part déjà d'une story Snapchat. Moi, je suis arrivé en France en premier avant tous ces gars-là. Et je causais déjà avec Axel via Instagram.
0: Ouais.
1: Mais on se connaissait pas du tout. Mais on causait juste comme ça, quoi. Jojo, c'était par rapport à une story sur Snapchat. Je le suivais sur Snapchat et il venait d'arriver. J'avais remarqué qu'il venait d'arriver. Et comme il ne connaissait encore personne, j'avais commenté son Snap pour dire que, il était en train de jouer à la PS, quelque chose comme ça. J'avais commenté que, je vais venir, je vais te défier à la PS et tout. Il m'a dit, ok, on verra ça. Par la suite et tout, un jour, il m'a écrit, il m'a dit que, tu fais quoi? Je lui ai dit que je fais rien, je suis à la maison. Et il m'a dit de passer. C'est comme ça que je suis passé. Il m'a dit, ok, on est resté, on a un peu bavardé ensemble et tout. Et on a décidé de créer du contenu. Et c'est de là que tout est parti, quoi.
0: Ouais.
1: Ensuite, Axel aussi, comme on causait déjà sur Instagram, il est arrivé, il m'a dit qu'il était en train de venir.
0: Ouais.
1: Il est venu, on s'est connecté. Ensuite, Pandira aussi. Ensuite, Tranquillin aussi. On l'a rencontré à Paris. Et
0: tout est allé très naturellement.
1: Très naturellement, très très vite.
0: Bah, écoute, quand tu penses à cette époque-là, je pense qu'il y avait vraiment de l'insouciance et il y avait vraiment une amitié saine. Il n'y avait pas le succès, il n'y avait pas les chiffres, il n'y avait pas tout ça là.
1: Mm-hmm.
0: Quand tu penses à cette époque-là, quelle musique te revient?
1: La musique qui me revient actuellement, c'est avant, on dansait, on faisait papa. Je sais pas si tu connaissais cette musique.
0: Non.
1: Et c'est une musique qu'on mettait à chaque fois à la fin de nos vidéos.
0: Okay.
1: Lorsqu'on met cette musique, tout le monde sait que c'est nous.

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1: Bah écoute, vous avez grandi avec, disons, vos abonnés, vos fans. Vous avez impulsé cette manière de faire du web humour.
2: C'est ça.
1: Comment ça a évolué après ce premier succès dans l'après-Covid? Comment vous décidez d'évoluer? Parce que je pense que c'est là que chacun décide d'aller en solo.
2: Bon, ouais. Beaucoup de personnes ont pris des décisions différentes.
1: Ouais, mais comment tu expliques ça?
2: Je pense que chacun avait une idée différente, quoi. Au début, on s'est tous lancés ensemble, mais après, par exemple, Axel, il a trouvé que c'était la musique.
1: Ouais.
2: Jojo, il a trouvé un autre loisir.
1: Ouais.
2: Moi aussi, j'ai trouvé un autre loisir. Camille aussi, il a trouvé un autre loisir.
1: Ouais.
2: Et puis, voilà, tout le monde a trouvé sa voie.
1: Mais est-ce que cette époque-là te manque pas?
2: Si, ça me manque beaucoup quand même. Ça me manque beaucoup parce que j'étais très jeune dans le temps. J'étais leur petit frère.
1: Bah, tu avais quel âge?
2: 16 ans, 17 ans,
1: okay,
2: 16 ans.
1: Ouais, donc t'étais vraiment plus jeune que tous en fait.
2: Exactement, c'est ça, j'étais le plus jeune quoi. Et même de style, je l'appelle maman jusqu'à présent parce que c'est à peu près elle qui s'est... pas que c'est à peu près elle, c'est elle qui a pris soin de moi depuis Paris quoi.
1: Ouais.
2: Donc je pouvais sortir des cours comme ça, elle me faisait à manger. Même des fois, elle me donnait un peu d'argent de poche et tout.
1: Okay.
2: C'est pour ça que je l'appelle maman jusqu'à présent parce qu'elle a vraiment pris soin de moi.
1: Ouais. Quoi. Vu les scores que vous faisiez, vous touchiez pas mal. Tu faisais quoi avec cet argent?
2: Avec cet argent-là,
1: j'ai
2: envoyé au pays.
1: Ouais.
2: Et puis le reste, je me faisais plaisir avec, quoi.
1: Ouais.
2: Voilà. Je pense aussi à ma famille et tout, de l'autre côté. Donc, je les ai envoyés ça. Et puis le reste, je me faisais plaisir.
1: Ouais.
2: Je ne manquais pas de quelque chose, vraiment.
1: Ouais.
2: Je mangeais à ma faim.
1: Aujourd'hui, comment tu vois l'évolution du marché?
2: Bon, déjà, il y a beaucoup de monde. Et je pense que d'autres le font aussi plus par suivisme. Ils n'adoptent pas assez de bonnes stratégies. Il y a d'autres qui le font juste pour être connu, alors que tu dois réfléchir à demain aussi. Si tu fais ça par juste pour être connu, c'est que c'est toi. Mais il faut aussi voir comment est-ce que tu peux te faire de l'argent dedans.
1: Ouais.
2: Parce que si c'est juste un loisir pour toi, ok. Mais d'autres le font juste par suivisme et tout. Donc.
1: Ouais.
2: Je peux juste te dire, ok.
1: Mais aujourd'hui, toi, c'est ton travail. Comment tu expliques à quelqu'un qui n'est pas de ta génération, disons de la génération de nos parents, ton travail? C'est quoi ton travail?
2: Moi, mon travail, bon, après mon travail, vraiment, parce que moi, je sors plus trop de vidéos, mais je sors des vidéos de temps en temps.
1: Ouais.
2: Je travaille pour des entreprises.
1: Ok.
2: Dans la communication digitale.
1: Ok.
2: Des entreprises. Ouais. Je pense que vous comprenez déjà.
1: Oui, oui.
2: J'ai pas trop envie d'expliquer aussi, mais je pense que vous. Voilà. Donc, ce n'est pas juste pour moi. Donc, je ne dois pas forcément attendre des vidéos à moi pour que ça me donne de l'argent.
1: Ouais.
2: Mais. Je bosse avec plusieurs entreprises et nous travaillons sur leur marque. Et puis je bosse aussi sur moi.
1: Tu gères leur présence sur les réseaux sociaux.
2: Exactement.
1: Ouais.
2: Exactement. Donc, il y a plusieurs entreprises que les gens connaissent, mais ils ne savent pas forcément que c'est moi qui suis derrière.
1: Je suis, ouais.
2: Exactement. C'est
1: simple, ça. Aujourd'hui, est-ce qu'il y a toujours autant d'argent dans le digital?
2: Il y a de l'argent, mais c'est pas autant qu'avant.
1: Ouais.
2: On va dire que peut-être ça a diminué, ça s'est divisé par deux, quoi.
1: Ouais.
2: Donc, il faut vraiment avoir quelque chose de côté. Sinon, sinon, ça sera chaud sur toi.
1: Et je pense le game des créateurs de contenu aussi, ou des créateurs afro aussi, a vraiment changé, s'est métamorphosé.
2: Oui.
1: Qu'est-ce que tu penses des créateurs qui achètent des followers?
2: Comme je dis, chacun sait où il part. S'il veut se faire de l'argent, je pense que acheter des followers, c'est pas du tout la bonne option.
1: Des créateurs qui s'inventent un lifestyle.
2: Ah, peut-être quelqu'un va s'inventer un lifestyle pour essayer de toucher des contrats et tout. Donc, si peut-être il fait une fake life. Ah, ça ne concerne que lui.
1: Tu veux pas te mouiller?
2: Non, je veux pas me mouiller. Je suis trop calme pour ça, je suis étudiant.
1: Mais toi qui es déjà dans ce game-là depuis une dizaine d'années, facile, quel est le plus gros problème du game sur la création de contenu ou sur les créateurs ou de l'influence, du game de l'influence africain ou afro aujourd'hui? Tu trouves qu'on valorise trop le buzz?
2: En fait, maintenant, ils vont pas forcément attendre que leur contenu prenne. Ils vont prendre un buzz pour essayer de percer. Sauf que le buzz, c'est quelque chose que les gens vont écouter pendant une période de temps, 2-3 jours. Et après, basta, on va plus savoir qui c'est. Donc, je pense qu'ils doivent faire juste du bon travail.
1: Ouais.
2: Et leur travail va parler à leur place, quoi.
1: Ok, mais c'est quoi ton process quand tu dois créer du contenu aujourd'hui? Quel type de contenu t'intéresse?
2: Moi, le contenu qui m'intéresse actuellement, ce sont des émissions YouTube. Comme par exemple, je fais qui est béninois, qui est ivoirien, qui est camerounais, qui est gabonais.
1: Ouais.
2: Ça, par contre, ça me prend énormément de temps.
1: Okay.
2: Je peux prendre à peu près 3 mois pour bien préparer la chose.
1: Ouais, mais qu'est-ce qui te prend du temps dedans, justement?
2: Qu'est-ce qui me prend du temps dedans?
1: Sélectionner les profils ou...
2: Voilà, il y a déjà la sélection des profils.
1: Ouais.
2: Et aussi, je dois savoir où est-ce que je dois tourner ça, si c'est à Paris ou bien si c'est en Afrique. Ouais. Je dois coordonner tous les jurys, sachant que si c'est à Paris, c'est encore plus compliqué que si c'est en Afrique. Si c'est en Afrique, je peux trouver des candidats plus facilement. Mais je pense que vous connaissez comment Paris est. Tout le monde travaille. La distance, le trajet de tout le monde, c'est pas forcément facile comme ici en Afrique. On peut réunir un peu plus facilement, quoi. Donc, ça me prend énormément de temps. Et si c'est qu'il faut que je rentre en Afrique tourner l'émission, il va falloir aussi que moi je m'organise sous mon séjour, etc. Donc, ça me prend pas mal de temps.
1: Toi, tu as commencé sur Facebook. Et aujourd'hui, bah, c'est TikTok qui a été un game changer pour la création de contenu. Comment toi, tu vis cette évolution, cette appropriation de TikTok et les possibilités qu'il y a avec TikTok dans ton activité de créateur de contenu?
2: Bon, après moi, comme je le dis, moi, je fais pas comme tout le monde. J'ai commencé avec Facebook, après je suis allé sur YouTube. Si tout le monde est sur TikTok, ils n'ont qu'à rester sur TikTok. Moi, je suis sur YouTube.
1: Toi, t'es pas...
2: Je suis pas dans leur...
1: Mais YouTube, c'est dur.
2: YouTube, c'est dur. YouTube, c'est très, très compliqué.
1: C'est très compliqué. Même avec le podcast...
2: Très compliqué.
1: C'est pour te dire.
2: J'ai mes amis, à chaque fois, ils me disent, mais toi, tu es seulement sur YouTube. Pourquoi tu ne fais pas comme les autres et tout, qui sont toujours en train de sortir des vidéos sur TikTok? Je dis, laisse. Chacun sa gamme. C'est pas que je minimise le travail, mais c'est pas parce que tu vas voir tout le monde en train de faire quelque chose que tu vas foncer dans le tas. Fais ce qui te plaît, c'est le plus important. Tu dois pas faire parce que tu as vu les autres qui le font, quoi.
1: Mais sur YouTube, toi, c'est quoi ton plan?
2: Mon plan sur YouTube? Moi, mon plan sur YouTube, je sors mes émissions et si je peux créer des films à publier sur YouTube, comme à passer au cinéma, je le ferai. Les vidéos comiques, tout ça, c'était avant, ça nous aidait à grandir. Maintenant que les gens nous connaissent, on doit leur proposer un contenu de qualité. Donc, comme là, par exemple, le film qui va passer au cinéma, tu dois leur montrer que, tu as changé. Parce que si tout le temps tu es en train de faire la même chose, quand est-ce que tu vas évoluer?
1: C'est ça. Mais justement, par rapport à ce film-là, tu sais, à Hollywood, il y a un exercice qu'ils font pour lever des fonds. Il y a des gars qui te disent, OK, si je dois investir dans ton film, il faut que tu puisses me le décrire en 25 mots. Donc, ton prochain film, est-ce que tu peux me le décrire en 25 mots? Me raconter l'histoire, me le pitcher, si tu es face à un investisseur?
2: Si je suis face à un investisseur, une fuite, des conséquences, rivalité, argent, business.
1: C'est quel type de film que tu
2: fais? C'est un long métrage d'1 heure 30 qui se divise en deux parties. 45 minutes, ensuite 45 minutes. Les premières 45 minutes, vous aurez une vision. Première, vous allez vous donner des idées. La seconde version, vous allez vous dire que mais le film, il est totalement fou, quoi.
1: Ça t'a pris combien de temps à tourner, à réaliser?
2: Qu'est-ce qu'il faut savoir sur ce film? Déjà, ce film, j'y suis dessus depuis un an. J'ai commencé à bosser dessus en août. Commencé à voir avec les personnes avec qui je peux travailler et tout. Et je suis rentré au Bénin en novembre. J'ai fait 2 mois. Nous avons tourné tout le mois de novembre. Décembre, je suis resté un peu pour voir, est-ce qu'il fallait faire quelque chose et tout, et tout, et tout. Et je me suis mis à commencer l'organisation à partir du début de l'année. Et puis là, nous sommes à la période de la projection. Et puis voilà, mais ça m'a pris vraiment du temps, quoi. Ça m'a vraiment pris du temps et de l'argent.
1: Comment tu as bossé? Comment tu t'es entouré déjà?
2: Comment je me suis entouré? Je me suis entouré de Ladji Kamil, mon ami.
1: L'incontournable
2: Ladji Kamil. Mon ami de très longue date, qui n'aime pas trop décrocher à son téléphone. C'était difficile de l'avoir. Mais bon, lorsque j'ai eu l'idée de ce film et tout, lui, il était au Bénin, moi, j'étais à Paris. Je l'ai appelé, je pense qu'il était super occupé. Il m'a dit, bon, excuse-moi, qu'est-ce que tu veux faire? Je l'ai expliqué rapidement. Il a peut-être vu ça comme du jeu, quoi. Après, il a compris que j'étais vraiment... J'ai dit que je rentre dans tel truc et tout pour parler de ça avec toi. Donc, je pense qu'il a vraiment compris que c'était du sérieux quand je lui ai dit que j'allais venir le voir dans son bureau pour en parler avec lui. Donc, je suis rentré... Je lui ai montré un scénario. J'en ai parlé aussi à 2-3 personnes avec qui...
1: C'est toi-même qui l'as écrit?
2: J'avais écrit une première version, mais il a totalement modifié cette version. Et puis là, on a réalisé la version qu'il avait modifiée, quoi. Donc sinon, je suis venu avec une idée de base et on l'a totalement modifiée avec aussi des idées d'un peu... des 2-3 personnes que j'avais eu à contacter, quoi. Donc c'est comme ça que ça...
1: Quelle a été la plus grosse galère?
2: La plus grosse galère? Franchement, c'était l'argent. J'en ai vu... En fait, surtout que... Le problème que j'ai eu avec ce film, c'est quoi? Quand je fais un projet, les gens, ils n'ont pas vraiment la vision. C'est-à-dire que ce soit ici au Bénin, que ce soit un peu partout, lorsque moi j'ai fait un truc, ils veulent directement, par exemple, si je vais aller voir une entreprise pour dire que, j'aimerais que vous soyez sur le projet, et ils veulent quelque chose, là, dans une semaine, là, dans un mois, ils sont pas patients. Et c'est là la chance que j'ai peut-être avec l'entreprise avec laquelle je travaille, l'MFI. Je leur ai expliqué mon projet. Ils m'ont dit, OK, on va voir ce qu'on peut faire et tout. Et puis, le moment venu, on verra ce que ça va donner, quoi. Donc, ils n'ont pas vraiment la vision de ce que je veux. Ils vont attendre un résultat là maintenant, alors qu'ils doivent être patients. C'est dans longtemps. Là, par exemple, on va déjà à presque un an.
1: Ouais. Et bah écoute, c'est le moment de remercier l'EMFAI parce que l'EMFAI a, on s'en rend pas compte, hein, mais a investi beaucoup dans la création et dans le divertissement en ligne, je veux dire depuis bientôt 2 ans. Ils injectent vraiment et font vivre l'économie de la création de contenu africain et c'est vraiment important. Et puis d'ailleurs, si on est sur le podcast, il faut savoir que c'est grâce à l'EMFAI. Bon, vous le savez déjà.
2: Merci à eux.
1: Mais voilà, c'est bien d'avoir des entreprises comme ça qui accompagnent la création.
2: Voilà. Et ils m'ont pas trop dérangé, quoi. Ils m'ont laissé le temps de tout faire. Ça, c'était vraiment cool. Ils m'ont pas mis trop de pression. Donc, franchement, merci à l'EMFAI.
1: Ouais. Et à part l'argent.
2: Après, il y a des petits problèmes en interne, mais ça va. Ça, c'est non, c'est la famille. Ça fait 10 ans, c'est comme ça. Mais sinon, les plus grosses galères, c'était vraiment l'argent qu'il fallait dépenser sur le coup. Parce que peut-être, toi, tu as peut-être un budget que, ok, en une semaine, tu dois peut-être dépenser 700 000.
1: Ouais.
2: Mais tu vois que finalement, ça va à 2 millions. Ouais. Et franchement, je ne sais pas comment je faisais. Mais l'argent sortait. Mais l'argent sortait. Et ce qui était marrant, c'est que lorsque j'ai terminé de faire ce film-là, je me suis assis comme ça. J'ai essayé de ressortir encore l'argent que j'ai réussi à déposer. Ça ne sortait plus. Je n'arrivais plus, hein, au produit.
1: C'était pour le film. C'était pour le film.
2: J'avais une idée en tête, donc je me suis mis à fond dessus. Mais après le film, là, j'ai cherché encore 500 000.
0: Ouais. 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
1: En tant que créatif, toi, c'est quoi ta plus grande qualité?
2: Bon, quelque chose qui est bien avec moi, c'est que je suis bien avec les autres. Donc, à chaque fois que je leur demande quelque chose, ils sont bons avec moi. C'est la chance que j'ai, par contre.
1: Ouais. Tu as beaucoup aidé les autres, tu as beaucoup servi les autres et ils te le rendent.
2: Et ils me le rendent.
1: Parce que tu peux être bon et puis on va pas te rendre.
2: Non, ça c'est vrai. Par contre, je sais que non. J'ai quand même.
1: Ouais.
2: Je peux avoir un
1: talent. Les gens sont prêts pour toi.
2: Exactement. Ouais. Les gens sont prêts pour moi. C'est la chance que j'ai.
1: Ouais.
2: C'est la chance que j'ai. Et c'est cette qualité-là que je ne vais jamais changer. Je sais que non. J'ai au moins un carnet de 10 personnes que, eux là, c'est la famille. Si je les appelle demain, ok, j'ai besoin de telle chose, ils vont le faire. Ils savent aussi qu'ils peuvent compter sur moi. Donc, c'est la chance que j'ai.
1: Et quel est ton plus grand défaut?
2: Mon plus grand défaut, ah, j'accorde vite ma confiance aux gens aussi. Hein.
1: Ah oui.
2: Sauf que ce carnet d'adresse, justement, je pense que moi, je me mets trop en tête que, ah, si je suis avec eux, je peux faire ça avec tout le monde.
1: Oui,
2: non, mais le reproche à chaque fois qu'il faut pas faire comme ça.
1: Et mais tu fais quand même.
2: Mais je fais quand même. Et non, mais
1: c'est ta nature. C'est ça qui te protège. Enfin, moi, ma mère dirait oui, c'est ça qui te protège. C'est parce que tu es bon que tu arrives à avancer dans tes projets.
2: Donc. Alors que d'autres personnes ne pensent pas pareil comme ça. C'est pas parce que tu l'as aidé que.
1: Ouais.
2: Voilà. D'autres ne sont pas reconnaissants.
1: Mais pourquoi le cinéma? C'est ça ton terminus, c'est le cinéma. Ça a toujours été un rêve pour toi?
2: Non, vraiment, ça n'a pas été un rêve pour moi. C'était juste que, parce que j'ai eu à faire pas mal de courts-métrages sur YouTube. Et je me suis dit, pourquoi pas produire des longs-métrages, essayer de les mettre au cinéma. On a tendance à, et surtout avec moi, lorsque je rencontre vraiment du monde, mes fans, c'est lors de mes émissions. Quand j'organise mes grosses émissions, forcément, ce sont des fans qui viennent et tout. Et je me suis dit que, ok, cette fois-ci, ils ne vont pas regarder quelque chose en ligne. Je regarde les commentaires, ils sont contents. J'ai envie d'avoir les émotions en direct. Donc, on va les amener au cinéma. On va voir ce qu'ils en pensent et tout.
1: Ok.
2: Donc, c'est pour ça que je me suis lancé dans le cinéma. Sinon, c'était pas vraiment un rêve en tant que tel. C'est vraiment pour voir les émotions des gens, ce qu'ils ressentent quand ils mettent les commentaires là sur.
1: Qu'est-ce que tu espères de leur transmettre comme émotion? Quel serait pour toi le plus beau cadeau pour ceux qui vont regarder ce film?
2: Franchement, c'est qu'ils demandent une suite et c'est qu'ils adorent le projet. S'ils kiffent le projet, ça me donnait une motivation de malade de toujours les faire venir comme ça sur place pour leur proposer un meilleur contenu de meilleure qualité, quoi.
1: Ok. Ouais. Et du coup, c'est quand?
2: Ça sera le 24 mai au Maïsik Cinéma de Wologede à partir de 18h.
1: Ok. Est-ce qu'il y a des dispositions précises à prendre en compte? C'est sur invitation ou?
2: Moi, il faut prendre des tickets, c'est pas cher.
1: D'accord. Ouais. C'est combien?
2: C'est 10 000, 20 000, 50 000.
1: Oh là là.
2: C'est pas cher. Il y a l'argent dans Cotonou. Hein. Faut pas négliger le budget. Il y a l'argent dans Cotonou.
1: Et quel est le casting de ce film qui joue? C'est qui les acteurs?
2: Les acteurs principaux, déjà il y a Destai, pas dire là, que tout le monde connaît. La femme de Jojo.
1: Toi tu veux chercher un problème.
2: J'aime les problèmes. J'aime les problèmes. Il y a Ladji Kamil que tout le monde connaît. Il a joué une partie dedans, mais il n'est pas acteur principal comme nous. Et il y a moi-même.
1: C'est les acteurs, c'est le Big Three.
2: Exactement.
1: C'est ça.
2: C'est ça.
1: Est-ce que tu es cinéphile toi-même de base? Est-ce que tu aimes le cinéma de base?
2: Ouais, sinon moi-même j'aime le cinéma, je regarde beaucoup de films. Je regarde énormément de
1: Quel est ton top 5 d'acteurs?
2: mon top 5 d'acteurs. Ouais.
1: Acteur, actrice, le tout mélangé. Ouais.
2: Déjà, il y a Will Smith de base.
1: Ouais.
2: Il y a Bakary, c'est un ami à moi sur Paris qui joue souvent des films. Il y a Manon Brecht.
1: Ok.
2: Elle aussi, j'aime beaucoup les films qu'elle fait. Et après, il y a Denzel Washington. Ça, c'est normal.
1: Ouais.
2: Et puis, c'est un peu. C'est
1: par défaut, je pense, il est là par défaut d'abord.
2: Oui, sinon.
1: Que tu fais ton top.
2: Voilà, c'est ça.
1: Et quel est un acteur avec qui tu rêverais de tourner?
2: Un acteur avec qui je rêverais de tourner. Bon, il n'est pas vraiment acteur, lui, il est plus producteur, mais j'ai vraiment envie de travailler avec 50 Cent.
1: Ok, ouais.
2: Franchement, j'ai vraiment envie de. Le travail qu'il fait est énorme.
1: Ouais.
2: Avec ses séries qui sortent et tout, mais j'ai vraiment envie de travailler avec 50 Cent.
1: Et quel est le film que tu pourrais regarder non-stop, encore
2: non-stop,
1: et encore, sans que ça te fatigue?
2: Je pense que ça sera Bad Boy. Hein. Bad
1: Boy. Lequel?
2: Le premier.
1: Le premier.
2: Le premier, classique.
1: On arrive sur la fin de l'entretien, mais je vais te poser des questions.
2: Bien sûr.
1: Vas me répondre. Il n'y a pas de joker. Bon, non, on va commencer facile. Axel Meryl en un mot.
2: Hey, j'ai tellement de mots à donner sur lui. Formidable.
1: Pourquoi?
2: Parce que c'est une personne. Axel, je le connaissais, comme je vous ai dit, on s'entendait très bien, mais j'ai eu des moments vraiment très compliqués dans ma vie. Et bizarrement, je m'attendais à ce que ce soit d'autres personnes qui m'aident, mais c'est lui qui m'a le plus aidé. Donc ça, par contre, c'est quelque chose, ça a retourné mon cerveau totalement.
1: Ouais.
2: C'était la personne qui était avec moi lorsque je souffrais le plus.
1: Ouais.
2: Donc ça, c'est quelque chose qui est resté à vie dans ma tête, quoi.
1: Ouais.
2: Et il ne le montre pas vraiment.
1: Jojo.
2: Jojo, il prend tout pour les blagues. Tout ce qu'on lui dit là, il prend ça pour les blagues, quoi. C'est un gars comique.
1: Alors, dans ta pratique de la création de contenu, c'est qu'est-ce que tu n'aimes pas?
2: Qu'est-ce que je n'aime pas? Ah oui, ce que j'aime pas, c'est peut-être quand tu investis de l'argent dans une émission et puis l'émission ne marche pas. Oui, là, par contre, ça te fait mal.
1: Mais à partir de quel nombre de vues tu estimes qu'une émission a marché? C'est quoi ton baromètre?
2: Ah, dès que l'émission dépasse déjà la barre de 10 000 vues, moi, je suis content. Hein.
1: Alors, sur les réseaux sociaux, il y a beaucoup de pression pour les créateurs de contenu. Surtout, on parlait des chiffres.
2: Mm-hmm.
1: À quel niveau ça t'impacte, les chiffres?
2: Non, moi, ça m'impacte plus. Hein.
1: Ça a pu t'impacter dans ton parcours?
2: Exactement, ça m'a beaucoup impacté. Jusqu'à un moment, j'avais fait d'abord un break.
1: Ouais, mais apparemment, à un moment, t'as une chaîne qui a eu un problème, qui avait sauté.
2: Ouais, exactement.
1: Ouais.
2: On avait d'abord banni la chaîne Facebook d'Axel Meryl.
1: Ouais.
2: Et après, lui, c'était moi le suivant.
1: Ouais.
2: Je pouvais...
1: Comment tu as vécu cette période-là?
2: Franchement, c'était très compliqué pour moi. Parce que c'était ma source de revenus principale.
1: Ouais.
2: Parce que de base, j'ai commencé Facebook. Après, je suis allé sur YouTube. Parce que YouTube me plaisait plus. Mais... je ne gagnais pas encore d'argent sur Facebook. Je gagnais de mon argent, mon petit argent sur YouTube et tout, peut-être 2 000 ou 3 000. Après, j'ai vu que Facebook donnait 8 000. J'ai dit, on va plus se concentrer là-bas. Et j'étais plus matricé. J'étais vraiment dans cette période où j'étais plus matricé aussi par l'argent, quoi.
1: Ouais.
2: Donc, lorsque j'ai perdu cette page Facebook, je me suis dit que, autant mieux, j'ai fait ce que j'aime.
1: Ouais.
2: Et c'est là que ça m'a pris vraiment beaucoup de temps pour digérer ça. Après, je pense que c'est aussi quelque chose qui m'a permis d'évoluer. Sinon, j'allais trop me concentrer à l'argent des réseaux sociaux et je n'allais pas investir sur moi-même aussi à côté.
1: Donc, en fait, dans cette période que tu dis, quand tu dis que tu étais matrixé par l'argent, tu faisais du contenu pour de l'argent, en fait.
2: Pour la performance. Voilà.
1: Ouais.
2: Je regardais les statistiques, mais plus tu faisais du contenu, plus ça augmentait, c'était bien.
1: Ouais. Redonne-nous les infos par rapport au film.
2: Alors, le film intitulé « Délit de fuite » aura lieu le 24 mai. Au Majestic Cinéma de Cotonou, à partir de 18h.
1: Okay.
2: Prenez vos passes, c'est au plus 229 01 97 02 66 72. Et je n'explique pas trop le film parce que j'ai vraiment envie que ces gens viennent découvrir de quoi le film parle.
1: De quoi le film parle. Ouais.
2: Mais en tout cas, je pense que le titre est quand même accrocheur.
1: Ouais.
2: Délit de fuite. Donc, venez au cinéma.
1: Okay.
2: Nous découvrir. Vous savez déjà que. On a l'habitude de proposer du contenu de qualité dont vous ne serez pas du tout déçus. Et vous allez demander forcément une suite.
1: Bah, on y sera.
2: Merci
1: beaucoup, Armand. Bon vent.
2: Merci
1: au film. Et puis force.
2: Merci beaucoup, boss.
1: On est ensemble.
2: Merci beaucoup de m'avoir reçu.
1: Merci.

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1: Les tickets du concert de Imra s'arrachent rapidement. Le concert de Imra prévu au stade suscite un énorme engouement avec des tickets qui se vendent à grande vitesse quelques jours seulement après leur mise en vente. Cette forte mobilisation confirme la popularité grandissante du rappeur ivoirien et l'attente autour de cet événement annoncé comme historique. Dans cette dynamique, l'influenceuse Emmanuela Keïta a lancé un défi à de nombreuses personnalités publiques et acteurs du showbiz, les invitant à soutenir l'artiste en achetant massivement des tickets. Une initiative qui alimente encore davantage le buzz autour du concert sur les réseaux sociaux. Taïk célèbre ses 30 ans en grand. Le chanteur franco-camerounais Taïk a célébré ses 30 ans dans une ambiance marquée par l'émotion et les hommages de ses proches, de ses fans et de ses collègues artistes. Très actif sur les réseaux sociaux durant cette période, l'interprète de Le Temps a partagé plusieurs moments de célébration avec sa communauté. Le Festival des Masques lance ses accréditations au Bénin. Le Bénin se prépare à accueillir une nouvelle édition du Festival des Masques, un événement culturel majeur célébrant les traditions et patrimoine africain. À quelques semaines du lancement, les demandes d'accréditation pour les médias, les créateurs de contenu et les professionnels du secteur commencent. Ce fort engouement témoigne de l'importance grandissante du festival, devenu au fil des années un rendez-vous incontournable mêlant culture, tourisme et visibilité internationale pour le Bénin. Folie de Fanico séduit dès sa sortie. Le chanteur béninois Fanico a dévoilé son nouveau projet intitulé Folie. Projet accueilli chaleureusement par le public dès les premières heures de sa sortie. Très relayé sur les réseaux sociaux, le morceau enregistre déjà de nombreuses réactions positives, plusieurs fans saluant son énergie et son style musical. Avec cette nouvelle sortie, Fanico confirme une nouvelle fois sa capacité à rester présent dans l'actualité musicale béninoise et sous-régionale. Toujours au Bénin, le chef Delphin Agbetogan nommé au Forbes Africa 30 Under 30. Le chef béninois Delphin Agbetogan a annoncé sa nomination au prestigieux classement Forbes édition 2026 dans la catégorie gastronomie. Cette distinction récompense son engagement pour la valorisation de la cuisine béninoise, mais aussi son impact social à travers plusieurs initiatives humanitaires. Connu pour son marathon culinaire de 26 jours visant à promouvoir les saveurs du Bénin, le jeune chef voit ainsi son parcours reconnu à l'échelle continentale. Une nomination saluée par de nombreux internautes qui y voient une nouvelle victoire pour la jeunesse et la gastronomie béninoise. PRK appelle au calme entre Ivoiriens et Burkinabés. Après plusieurs tensions et polémiques relayées sur les réseaux sociaux, l'artiste TRK a publié un message d'apaisement adressé aux communautés ivoiriennes et burkinabées. Dans sa déclaration, il présente ses excuses aux personnes qui ont pu se sentir blessées et rappelle son respect profond pour le Burkina Faso et ses habitants. L'artiste appelle également au calme, au respect mutuel et à l'unité, estimant que les réseaux sociaux ne doivent pas détruire les liens de fraternité entre les deux peuples. Sa sortie a été largement saluée par de nombreux internautes qui ont félicité sa démarche de paix et de sagesse. Nollywood en deuil après le décès d'Alex Ekubo. L'acteur nigérian Alex Ekubo est décédé le 11 mai 2026 à l'âge de 40 ans selon un communiqué officiel publié par sa famille sur son compte Instagram. Figure emblématique de Nollywood, l'acteur est décédé à l'hôpital Evercare de Lagos des suites d'un cancer métastatique avancé de rein après plusieurs mois de combat contre la maladie. Ces derniers mois, plusieurs inquiétudes circulait déjà autour de son état de santé après sa disparition prolongée des réseaux sociaux et des apparitions publiques où il semblait très affaibli. Sa mort a provoqué une immense vague d'émotions dans le monde du cinéma africain avec de nombreux hommages d'acteurs, musiciens et personnalités comme Funke Akindele, Tiwa Savage ou encore Bolanle Ninalowo. C'était l'équipe du Cotonou Boy Show pour les actualités de la semaine. À très bientôt pour de nouvelles infos.
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0: La culture avance toujours avec ceux qui osent créer avant qu'on les comprenne. Et cette semaine encore, on l'a vu. Qu'il s'agisse d'un mouvement né dans la rue, d'un artiste qui tente une nouvelle direction ou d'un créateur qui transforme une passion en cinéma, tout commence souvent par une idée à laquelle peu de gens croyaient au départ. Alors continuez à écouter, apprendre, créer, mais surtout à rester connecté à ce qui fait battre le cœur de toute une génération. C'était le Cotonou Boy Show. Oyanambe, Nasty Nesta, mes amis, m'appelle Daniel Cause I Sleep, Where the Lions Eat. Prenez soin de vous et surtout, gardez le rythme.

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3: Fidèle auditeur de Bip Radio, bienvenue dans la playlist de ce week-end. C'est un réel plaisir de vous retrouver. Entamons cette playlist avec Ildo Lobo qui nous chante Alto Cutelo.
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Après cette reprise de Papaoutai, je rappelle, c'était de l'artiste Stromae. Nous allons zouker avec René Cabral dans Boué Cabo-Verdiana.

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1: Nous y allons dans Edo Emine Zande Dinye, Vogmon Diwe.
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3: 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Ouais, et dans la salle, nous avons dit que tu as mon couvre.
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3: 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Mais pédo. 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Rien. Mais pédo, ouais. Et nous avons un peu de bottes, tu as un chien ou l'épée. Bon, et quand nous y sommes. 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

Bonsoir à toutes et à tous. Voici les résultats du premier tirage 058/26 du samedi 16 mai 2026, 11h, Loto Star. Le numéro gagnant, le 71, le numéro 38, 32, le 59 et le numéro 47.

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3: Il est 12h. 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
5: Officiers de police promus ce vendredi à la direction générale de la police républicaine à Cotonou. Parmi eux, le porte-parole de la police qui reçoit le grade de commissaire principal de police. Un mort, 6 blessés, 9 bœufs morts et un véhicule irrécupérable. Bilan d'un accident de circulation survenu ce vendredi en Dali. Le chauffeur parmi les blessés a été évacué. Détail à retrouver dans notre édition de la mi-journée. 24e championnat d'Afrique d'athlétisme Accra 2026. Odile Aronwanou continue de mettre le Bénin au sommet en remportant la médaille d'or de l'heptathlon avec un total de 5309 points au terme des 7 épreuves. Voilà pour le menu de Bip Info 13 à retrouver sur la 106 FM. Merci de prendre le rendez-vous pour plus ample information.

0: Ah oui, à l'époque, on a gagné. Et donc, bon, alors, tout. Au classon, on dit.
1: On dit pas.
0: Donc, Kenny.
1: Moi, tout dans le flingue, mais
0: bon. Ou alors, d'abri de l'air. Ou alors, ti, bon. Mais le fils d'Alien, non, oui. Bon, mais quand le fils d'Alien, mais dès que l'on se rend à l'idio.
1: À l'idio.
0: Alors, on tue. 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
1: Mm.
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0: 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Il est 13h.
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2: 13 officiers de police promus ce vendredi à la direction générale de la police républicaine à Cotonou. Parmi eux, le porte-parole de la police qui reçoit le grade de commissaire principal de police. Un mort, 6 blessés, 9 bœufs morts et un véhicule irrécupérable. Bilan d'un accident de circulation survenu ce vendredi en Dali. Le chauffeur parmi les blessés a été évacué. Les détails à retrouver dans cette édition. 24e championnat d'Afrique d'athlétisme Accra 2026. Odile Arouan-Wanou continue de mettre le Bénin au sommet en remportant la médaille d'or de l'heptathlon avec un total de 5309 points au terme des 7 épreuves. Voilà pour le menu de BIP Info 13h. Bienvenue à tous. Cérémonie de port de galon de 13 officiers de police républicaine. Ce vendredi, la direction générale de la police a servi de cadre pour la cérémonie de port de galon de 13 officiers supérieurs de la police républicaine. La cérémonie a été présidée par le directeur général de la police. Ainsi, ils sont au total 13 officiers à être promus à divers grades respectivement pour le compte des premiers et deuxièmes trimestres de l'année 2026. Cet événement solennel a vu un commissaire divisionnaire de police promu au grade de contrôleur général de police, deux commissaires principaux au grade de commissaire divisionnaire de police et 10 commissaires majeurs de police au grade de commissaire principal de police dont le porte-parole de la police républicaine. À l'ouverture du marché moderne de PK3, conçu pour accueillir les marchands régulièrement inscrits issus des anciennes zones de friperie de Missebo et de Dantokpa, les occupants recensés ont été installés conformément au processus établi sur un site disposant de 2693 espaces marchands dont 276 boutiques. Après l'installation, des réclamations ont été enregistrées de la part de personnes affirmant ne pas avoir obtenu d'emplacement dans le nouveau marché. Des vérifications menées par les équipes compétentes ont permis de constater que dans les anciennes zones de friperie de Missebo, plusieurs marchands exerçaient de manière informelle autour des hangars et étals attribués aux occupants régulièrement recensés. Un nouveau site pourrait accueillir 1060 marchands répartis dans 7 secteurs d'activité, portant ainsi à plus de 3000 le nombre total d'espaces marchands disponibles sur les deux sites. Un tirage au sort a déjà été effectué pour l'attribution des places. Un mort, 6 blessés, 9 bœufs morts et un véhicule irrécupérable. Ce sont les points d'un accident de circulation ce vendredi 15 mai dans l'arrondissement de Huenon, commune de Ndali. C'est un camion contenant des bœufs qui s'est renversé en créant des dégâts selon Serigui Chabi. Il est le chef d'arrondissement de Huenon.
3: C'était vers les environs de 4h du matin, ce 15, mais un véhicule qui a quitté Malanville en passant sous Parakou à hauteur du village de Pampo dans l'arrondissement de Wenou, commune de Ndali. Le chauffeur a perdu le contrôle du véhicule. Il a laissé son couloir et puis l'a déraillé et allé tomber dans les ravins. Et puis il y a eu sur place un mort, certainement le propriétaire de Bexin, blessé grave. Le chauffeur, lui, il a eu quelques légères blessures et il y a eu sur place aussi 9 bœufs qui sont morts. Les blessés sont conduits d'urgence à l'hôpital de Boko. Pour ce qui est du véhicule, la remorque vraiment est endommagée.
2: Si vous ne l'aviez pas suivi dans nos précédentes éditions, nous en reparlons cet après-midi. Le procès des présumés auteurs des violences infligées à la jeune femme torturée par le feu à Ekpe s'est ouvert hier à la Criette. C'était la première audience. Le dossier a été renvoyé au 5 juin 2026 à la demande de la partie civile. Romario Rompé nous en parle.
0: Les six prévenus sont appelés à la barre peu avant 11h. Poursuivis pour viol, coups et blessures volontaires, enregistrement et diffusion d'images relatives à la commission d'une infraction, ils ont tous plaidé non coupables. Présente dans la salle d'audience, la victime, vêtue d'une tenue locale, est apparue sereine aux côtés de membres de sa famille. Dès l'ouverture des débats, Maître Alessandrine Saizounou, avocate de l'Institut National de la Femme et de la victime, a soutenu qu'il s'agit d'une affaire de mœurs et que le procès doit se tenir à huis clos afin de préserver la dignité de la victime. Le premier substitut du procureur a toutefois estimé que la vidéo des faits ayant déjà circulé sur la toile, le dossier pouvait être examiné publiquement. Cette position a été appuyée par certains avocats de la partie civile, notamment Maître Victorin Fadé, qui a même proposé la location du palais des congrès pour accueillir le procès dans une logique de sensibilisation du public. Pour renchérir, Maître Renaud Agbodjo, également avocat de la partie civile, a évoqué l'affaire Pellico en France, un procès pour viol qui s'est déroulé publiquement. Maître Alessandrine Saizounou a maintenu son opposition, rappelant les dispositions légales destinées à protéger la dignité des victimes et soulignant que certains éléments de la vie privée de la jeune femme pourraient être exposés au cours des débats. Le juge va trancher sur la question à la prochaine audience puisque la partie civile a sollicité un renvoi afin de mieux préparer le dossier, notamment pour obtenir un certificat médical et un rapport de guérison de la victime. Cette demande a été contestée par Maître Rodrigue Nianson, avocat de l'un des accusés. Selon lui, si la victime n'était pas guérie, elle serait encore hospitalisée. Il a estimé qu'à ce stade, les débats devraient essentiellement porter sur la culpabilité ou non des prévenus. Malgré ces objections, le dossier a finalement été renvoyé au 5 juin 2026.
2: La défense est assurée par deux avocats, Maître Rodrigue Yansounou et Maître Hugo Koupolou. Pour l'équité du procès, les accusés ont besoin d'être assistés d'un conseil, souligne Maître Hugo Koupolou, le prévenu qu'il défend à jouer le rôle de sauveteur dans cette affaire, confie-t-il.
4: Le sens même de la présence d'une défense dans ce dossier, c'est l'existence même de la société. Dans la mesure où, unanimement, nous avons vu des faits extrêmement donc condamnables pour être inhumains, mais encore, ces faits-là sont origine de la distance et de la liberté que certains citoyens peuvent prendre avec la justice institutionnelle, la justice civilisée. Et c'est le rétablissement de cette justice civilisée qui recommande un procès équitable au auxquels participent évidemment la partie civile, les prévenus avec des avocats pour que les responsabilités soient situées avec la plus grande équité et que ceux qui doivent être châtiés soient châtiés comme la loi le recommande. Mon client s'appelle Alain. J'espère pour lui que le droit soit dit à la hauteur de sa participation qui sera débattue pendant les débats. Nous espérons montrer, parce que nous avons consulté le dossier, que cet individu s'est davantage comporté en sauveur que en personne ayant participé donc à ces actes criminels.
2: Les avocats de la victime ont quant à eux demandé le renvoi du dossier pour mieux se préparer ce matin. Bip Radio vous a présenté les explications de Maître Brice Oussou, un des avocats de la victime. Allons à présent à la page des sports. La 29e journée de la Ligue 1 se dispute ce week-end des 16 et 17 mai 2026 sur plusieurs pelouses du Bénin. Au programme ce samedi, Ayema FC accueille Buffle FC à Poubet, tandis que Damissa FC sera face à l'US Cavalier à Ndali. Audio FC reçoit Aspac FC à Koumé, alors Kassavo croisera Dragon FC à Grand Popo, Loto Popo FC défiera AS Cotonou. Demain dimanche, Coton FC affrontera l'USS Kraké, Dadje FC sera opposé à Banigansé FC, pendant que JS Poubet jouera Espoir FC. Enfin, Dynamo d'Abomey accueille Soubemap FC à Abomey. Tous les matchs sont prévus à partir de 16h. continuons cette page sportive en vous rappelant que la béninoise Odile Aronwanou continue d'écrire l'histoire de l'athlétisme africain. Ce vendredi 15 mai 2026 à Accra, elle a remporté la médaille d'or de l'heptathlon au 24e championnat d'Afrique d'athlétisme avec un total de 5309 points. La championne béninoise devance la sud-africaine Enya Roller et la camerounaise Adèle Mafogang. Il s'agit du 4e titre africain consécutif pour Odile Aronwanou qui confirme une nouvelle fois son statut de référence continentale dans la discipline. C'est l'essentiel à retenir de ce point de l'actualité cette mi-journée sur BIP Radio. Herman Rungpatin, à l'aise comme l'un de nos fidèles auditeurs, merci de nous avoir suivis et bonsoir chez vous.
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2: Littérature et promotion de la lecture seront à l'honneur ce samedi au lycée technique Koulibaly de Cotonou à l'occasion de la finale du prix Concours Choix du Bénin, un rendez-vous culturel et éducatif qui réunit autorités, enseignants, élèves venus de plusieurs communes du Bénin ainsi que des amoureux des lettres autour de la valorisation du livre et de la lecture chez les jeunes. Christelle Rongpatien a reçu Anissé Meyi-Beto à cet effet. Il est secrétaire général de l'Association des professeurs de français du Bénin qui est l'invité de BIP Radio ce samedi.
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6: Je suis Anissé Meyi-Beto, secrétaire général de l'Association des professeurs de français du Bénin.
7: Vous organisez le prix Goncourt Choix du Bénin. De quoi s'agit-il concrètement?
6: Le prix Goncourt Choix du Bénin, c'est l'ambassade de France qui l'organise avec l'Institut français et l'Association des professeurs de français du Bénin est le bras opérationnel sur le terrain avec une dizaine d'établissements publics et privés. Le Goncourt Choix du Bénin est ouvert à beaucoup d'autres pays au niveau africain et certains pays africains l'ont déjà réalisé, tels que la Côte d'Ivoire, tels que la Tunisie, tels que le Maroc, qui ont déjà organisé ce concours-là. C'est-à-dire qu'il y a des ouvrages finalistes pour le concours français que nous connaissons tous et il y a le choix français. Mais des pays africains, pour des raisons de culture générale, pour des raisons d'ouverture, de culture, font lire ces ouvrages-là à leurs apprenants et demandent aux apprenants de faire le choix comme le font les lycéens en France. Et donc, on essaie de voir si les choix africains se calquent sur le modèle français.
7: Ce prix est-il organisé parce que les apprenants lisent de moins en moins? Quel est son objectif?
6: Quand on organise un concours et qu'on demande à une centaine d'apprenants de lire 4 ouvrages. Il s'agit de Colcos d'Emmanuel Carrière, La nuit au cœur de Natacha Appara, La maison vide de Laurent Mauvignier et Le bel obscur de la Belge Caroline Lamarche. Je vous avoue que ce ne sont pas des feuillets, ce sont des ouvrages qui vont parfois jusqu'à 800 pages. Les apprenants depuis décembre, malgré leurs études, lisent ces 4 ouvrages-là sous la conduite des encadreurs. C'est véritablement la promotion de la lecture et pour inciter davantage non seulement les apprenants à la lecture, mais c'est pour affermir leur culture de lecture et amener d'autres à faire comme eux. Il sera question pour eux encore de faire un argumentaire pour défendre leur choix. Et donc, vous voyez, les apprenants qui vont venir de Nalitengu, de Parakou, de Lokosa, de Porte-Novo, de Cotonou, qui vont se retrouver autour du même ouvrage et développer les mêmes arguments pour défendre un point de vue. Il est très évident qu'il s'agit là d'une initiative qui promeut la culture et qui incite les apprenants à la lecture. C'est une très bonne pratique pour le développement de l'intelligence de nos apprenants.
7: Où et quand va se dérouler cette activité et comment va se passer l'organisation?
6: Ça se passe au lycée technique Koulibaly sous la coprésidence de Madame l'ambassadrice de la France pour le Bénin et de Madame la ministre des enseignements secondaires techniques et de la formation professionnelle. Et donc, comme je l'ai indiqué, il y aura le parrain de l'événement moi qui est l'écrivain franco-sénégalais Bougassin, qui est un prix Goncourt et qui sera en direct pour son mot. Après le cérémonial d'ouverture, les apprenants vont se retrouver, comme on le dit, une sorte de conclave pour décider de comment intervenir et comment formuler leur argumentaire. Et ils auront ensuite des interventions publiques pour chacun, par groupe de 10, défendre le choix qu'ils ont fait. Et on va finir la matinée là par un vote. Et donc le Bénin, parmi les 4 ouvrages, choisira son prix Goncourt parmi les 4 ouvrages finalistes.
7: Merci beaucoup, Anissé Mingueto.
6: Oui, merci.
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13 officiers de police promus ce vendredi à la direction générale de la police républicaine à Cotonou. Parmi eux, le porte-parole de la police qui reçoit le grade de commissaire principal de police. Un mort, 6 blessés, 9 bœufs morts et un véhicule irrécupérable. Bilan d'un accident de circulation survenu ce vendredi à Ndali. Le chauffeur parmi les blessés a été évacué. C'est un camion contenant des bœufs qui s'est renversé en créant ses dégâts selon Serigui Chabi, chef d'arrondissement de Huenou. 24e journée d'Afrique d'athlétisme en Accra 2026, Odile Aronwanou continue de mettre le Bénin au sommet en remportant la médaille d'or de l'heptathlon avec un total de 5309 points au terme des 7 épreuves. La 29e journée de la Ligue 1 béninoise se dispute ce week-end des 16 et 17 mai sur plusieurs pelouses du Bénin. Au programme ce samedi, Ayema FC accueille Buffle FC, tandis que Damissa sera face à l'US Cavalier. Audio FC reçoit Aspac, alors Casvo croisera Dragon FC à Adjoron. À Grand Popo, Loto Popo FC défiera AS Cotonou.

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1: Moi, c'est André-Marie Johnson. Je suis journaliste. J'ai officié pendant plus de 30 ans dans le service public à l'ex-ORTB, beaucoup plus précisément à la télévision nationale.
2: Concernant les pressions politiques ou bien du niveau du gouvernement, comment ça se passait? Surtout quand on est directeur de la télévision, du oui. service public.
1: Vous savez, le président Nicéphore Soglo était revenu fraîchement du Val-de-Grâce, où il avait séjourné pendant plusieurs mois pour retrouver sa santé. Vous savez, il a été malade au moment de son investiture. Et il estimait que la France lui avait rendu d'énormes services sur ce plan-là. Et il avait exprimé sa gratitude au gouvernement français, notamment au président Mitterrand à l'époque. Et voici que, quelques jours après, un de nos collègues à l'antenne lit un communiqué de la Libye. Vous savez, la Jamaïria arabe socialiste avait pignon sur rue à Cotonou et donc s'est fendu d'un communiqué pour critiquer je ne sais quoi le gouvernement français. Et nous avons relayé ça. Alors le président Soglo est entré dans une colère impossible. Moi-même, j'ai été convoqué, entendu devant mon ministre. C'était des moments chauds. C'est un de ses proches qui a suivi les faits et qui est venu lui souffler à l'oreille que, mais moi, j'étais pas au pays, que je suis arrivé la veille d'Abidjan où j'étais pour un colloque. Mais quand vous êtes responsable, vous casquez. Donc le président a dit, ah oui, bon, mais si c'est ça, oui, etc. Bon, donc on nous a un peu absous de beaucoup de choses et il nous a demandé, je crois que c'est la première et la dernière fois que je vous reçois pour ce genre d'incident. Vous voyez, c'est pas facile. Je suis directeur de la télévision, je ne suis pas présent physiquement. Mes collègues ont présenté une information qui égratigne la France. Le président Soglo a trouvé que ça ne devait pas se faire comme ça. Mais voilà, quand vous êtes responsable, vous prenez le coup. Et puis c'est tout. Et ça, il faut le savoir. Quand c'est bon, ben, c'est vous. Quand c'est mauvais, ça doit être encore vous. Ça n'a pas été facile, les rapports avec la hiérarchie. Plusieurs fois, on a été convoqué au ministère pour répondre de ces faits-là, des choses qui aurait pu être réglé à la rédaction. Bon, ça s'est déporté dans les quatre murs du ministère où chaque fois on devait expliquer pourquoi ceci, pourquoi cela. Et bon, on s'en est sorti toutes les fois.
2: Quelle période marquante de votre carrière de journaliste vous reste encore en mémoire?
1: D'abord, j'ai été recruté un 2 janvier. Et déjà, en mars, le ministre français de la coopération de l'époque, Robert Gallet, pour le citer, était arrivé à Cotonou pour réchauffer les relations un peu froissées hein, entre la France et le Bénin. Vous savez, ça a duré longtemps, cette affaire d'agression de janvier 77. Bon, donc il était venu pour réchauffer un peu les choses et préparer quelque part probablement la visite de François Mitterrand au Bénin, etc. Donc nous étions en mars 81. Je faisais 3 mois à peine. Hein. Je suis dépêché pour aller l'enregistrer à l'aéroport pour une interview. Voir au salon d'honneur. Heureusement que j'ai fait viser mes questions par ma rédactrice en chef de l'époque qui a vu, qui a dit, OK, j'ai tous ces papiers avec moi aujourd'hui. J'ai posé une question professionnelle. J'ai dit, monsieur le ministre, la France va aux élections dans quelques semaines pour élire de nouveaux députés, etc., et même un président de la République. Dans l'hypothèse d'un changement d'homme ou de régime à la tête de la France, que deviendraient nos accords, ceux que vous vous apprêtez à signer avec le gouvernement? Alors, le ministre Robert Gallet est devenu tout rouge comme une tomate. Il n'a pas du tout accepté que je puisse lui poser une telle question. Il s'est tu. Donc, à côté du ministre de l'Intérieur et du ministre des Affaires étrangères qui étaient au salon d'honneur et nous en face, nous de la presse, parce qu'il y avait la radio, il y avait la télé, moi je posais la question pour la télé. Il dit, voilà, cher monsieur, croyez-moi, si vous étiez à ma place, vous auriez eu la même attitude face à une telle question. Et puis il s'est levé, les autres l'ont suivi et sont allés au palais. Parce qu'il devait rencontrer le président Kérékou. Alors, nous sommes revenus à la station. C'était un incident. Au bout de 45 minutes, on a vu des militaires débarquer à la télé. On recherchait André-Marie Johnson. Ah bon? Pourquoi? Pour les questions posées. Ah oui, il faut qu'on vienne me prendre pour juste à m'expliquer devant des responsables. Ça, ce sont mes collègues qui m'ont caché dans une des salles de la télé qu'on appelait la salle de développement. On y développait les films 16 mm jusqu'à 18 heures. Puis ils sont venus dans la maison plusieurs fois me chercher, mais comme on leur a dit que j'ai disparu, bon, la nuit est tombée, je suis rentré chez moi. première frayeur. Le lendemain, tout est redevenu calme et puis on n'en a plus parlé. Et c'est vraiment un premier coup de boutoir pour moi. Une deuxième chose, c'est que nous étions allés à Ouida pour une clôture de séminaire. Il y en avait tellement. Sortie de promotion, de formation patriotique, parce qu'à l'époque, les bacheliers devaient se faire former militairement et à l'issue de leur formation, il y avait une cérémonie de remise de fourragères et autres. Donc la presse s'était dépêchée là-bas. Je me suis rendu encore. Cette fois, c'était en 82. Et il y a eu un incident un peu avant le début de la cérémonie parce que un de nos techniciens avait touché la serviette qui était posée à la table des officiers parce qu'il y avait 4 officiers qui déjeunaient et nous, on était de la presse, on était à côté. Le capitaine a trouvé mais que c'était pas du tout correct qu'un civil vienne toucher à sa serviette. Quand je dis serviette, je veux dire c'est un torchon. Mon Dieu! Alors, il est sorti tout furieux. Il est venu vers nous et il m'a dit, qui est le responsable de l'équipe? On m'a indexé et il me dit, voilà, vous savez, moi je suis capitaine, hein, j'ai pas eu mes galons à Dantokwa. Alors il m'a piqué au vif parce que moi aussi je lui ai répondu que moi je suis journaliste et que j'ai pas eu mon diplôme à Dantokwa non plus. Voilà. C'était un crime de lèse-majesté, parce que quand nous sommes retournés au camp pour démarrer la cérémonie, ils nous ont fait enfermer dans une cellule. Ça a duré plusieurs heures. Nous n'avons été relâchés que vers 23 heures pour reprendre la route et venir à Cotonou. Ça a donné lieu à un incident impossible qui est même parvenu aux oreilles du président Kérékou. Heureusement qu'il y a eu une commission d'enquête déclenchée par le président de la République pour savoir les tenants et les aboutissants de cette affaire, parce qu'il y avait beaucoup de dignitaires du régime qui étaient présents à Ouida, qui n'ont pas rendu compte de l'incident, etc. Donc il y a eu la commission d'enquête, et après avoir enquêté et tout, les sanctions sont tombées, comme c'est entre militaires. Ça s'est réglé entre la hiérarchie politique. Et nous sommes revenus à Cotonou. Je vous dis, le directeur général du ministère et son adjoint étaient restés inertes. Ils n'avaient même pas protesté. Et je me suis dit, mais c'est ça que nous voulons faire. On n'est pas couverts. Alors, le troisième incident, c'est le plus grave pour moi. Je reviens d'un reportage, c'est en 83. Je trouve devant le portail de la maison où j'habitais un monsieur. Je le vois, je le salue. Je lui dis, bon, monsieur, vous voulez voir quelqu'un? Il me dit, c'est vous.

0: Et dans le meilleur des cas, vous irez à Paraco, sinon c'est à Segbanan qu'on vous envoie.
1: Ah bon?
0: Et comme bon conseil, il me dit, bon, si j'ai un conseil d'Amien à vous donner, c'est de disparaître de la maison dès ce soir. Sinon, on viendra vous arrêter. On connaît tous vos mouvements. Nous étions un jeudi. Dès vendredi, moi j'étais déjà à Lagos. Je suis parti dans ces conditions-là, je me suis retrouvé du côté du Nigeria et c'est de là que j'ai pris un avion pour me rendre en France et continuer mes études. Donc, ceux des nôtres qu'on a arrêtés, parce qu'on a arrêté un collègue de la télévision aussi, lui, c'est à Paracou qu'on l'a envoyé. Il a dû faire 2 ans là-bas avant de revenir. Bon, il est déjà décédé aujourd'hui. Mais c'est pour vous dire qu'à l'époque, pour un incident banal, parce que des gens avaient pondu un rapport sur ma personne disant que j'étais un anti-révolutionnaire, un réactionnaire, enfin, vous avez tous les termes. Parce que moi, j'avais la particularité de ne pas signer mes journaux à la fin par la formule « Prêt pour la révolution, la lutte continue ». C'est ça qu'il fallait dire. Et on voulait écrire en gras. Moi, je venais à la fin, je disais, bon, ce sera tout pour ce journal, merci de l'avoir suivi, à demain 20h. Ces choses-là irritaient certains de nos responsables qui ont fini par écrire des rapports sur mon comportement, ma conduite. J'ai été jugé à tort, comme un anti-révolutionnaire ou comme un réactionnaire, en tout cas, comme un opposant, et on devait m'arrêter, c'est tout. Donc certains sont passés par là et ne sont plus jamais revenus. D'autres ont eu un peu plus de chance comme moi. Bon, moi, je suis parti, puis après, quand j'ai vu que les choses se calmaient un peu, je suis revenu au pays. C'était pas un fleuve tranquille, mais guidé par la passion, parce que nous avions déjà comme vocation de faire ce métier, et on nous avait déjà prévenu à l'école que ça ne sera pas une partie de plaisir. Donc, on se laissait guider, et puis...
1: Si vous devez donner un conseil aux jeunes qui rêvent de devenir journalistes comme vous, que direz-vous?
0: J'avais l'habitude de dire à tous les étudiants de toutes les écoles que je traversais, 3 choses si vous voulez devenir journaliste. Vocation, formation, passion.
1: André-Marie Johnson, merci.
0: C'est moi.
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1: Officiers de police promus ce vendredi à la direction générale de la police républicaine à Cotonou. Parmi eux, le porte-parole de la police qui reçoit le grade de commissaire principal de police. Un mort, 6 blessés, 9 bœufs morts et un véhicule irrécupérable. Bilan d'un accident de circulation survenu ce vendredi à Ndali. Le chauffeur parmi les blessés a été évacué. C'est un camion contenant des bœufs qui s'est renversé en créant ses dégâts selon Serigui Chabi, chef d'arrondissement de Huenou. 24e journée d'Afrique d'athlétisme en Accra 2026, Odile Aronwanou continue de mettre le Bénin au sommet en remportant la médaille d'or de l'heptathlon avec un total de 5309 points au terme des 7 épreuves. La 29e journée de la Ligue 1 béninoise se dispute ce week-end des 16 et 17 mai sur plusieurs pelouses du Bénin. Au programme ce samedi, Ayema FC accueille Buffle FC, tandis que Damissa sera face à l'US Cavalier. Audio FC reçoit Aspac, alors Casvo croisera Dragon FC à Adjoron, à Grand Popo, Loto Popo FC défiera AS Cotonou.
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0: 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Il est 14h.
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1: Avis de recrutement. La Société béninoise d'énergie électrique, SBE, recherche à l'externe pour le compte de la direction des ressources humaines les profils ci-après. 1. Infirmier. 3 postes pour les directions régionales Borgou, Zou et Littoral. Mission et responsabilité principale. Sous la responsabilité du chef service santé au travail, l'infirmier est chargé de contribuer à la réduction et au contrôle des risques professionnels, accidents du travail, maladies professionnelles, nuisances, etc. au sein de l'entreprise. En collaboration avec les autres acteurs, il analyse, évalue et préconise des solutions adaptées pour réduire et contrôler ces risques. Il aura pour mission contribuer à la mise en œuvre de la politique santé au travail, sensibiliser les travailleurs et l'employeur sur la santé au travail. Conditions à remplir. Avoir un diplôme d'infirmier d'État ou un diplôme de licence professionnelle en soins infirmiers et obstétricaux. Avoir au minimum une expérience professionnelle d'un an dans le domaine de la santé. Une expérience en santé-sécurité serait un atout. Posséder une bonne culture d'assistance. Avoir une bonne connaissance des techniques et outils de gestion en santé au travail. Avoir une bonne maîtrise des outils informatiques Suite Office. Être en mesure d'interpréter les prescriptions des médecins pour déterminer les risques et les surveillances particulières à mener. Être en mesure de gérer les urgences. Être en mesure d'appliquer les premiers gestes en secourisme. Être en mesure d'appliquer les normes et les dispositions réglementaires relatives à son domaine d'intervention. 2. Assistant social. Un poste. Mission et responsabilité principale. Sous la responsabilité du chef service affaires sociales, l'assistant social contribue activement à améliorer des conditions de travail, au bien-être des employés et au bon fonctionnement des politiques sociales de l'entreprise. En collaboration avec les autres acteurs, il fournit l'assistance nécessaire aux employés et aux autres membres de leur famille à travers un soutien moral et psychologique. Il aura pour mission contribuer à la politique sociale, à la prévention et à l'amélioration des conditions de vie au travail, accompagner individuellement les employés et leurs familles. Conditions à remplir. Avoir un diplôme d'État d'assistant social ou un diplôme de technicien supérieur de l'action sociale. Avoir au minimum une expérience professionnelle de 2 ans dans le domaine de la santé. Une expérience en entreprise serait un atout. Avoir une bonne culture d'assistance. Avoir une bonne connaissance des techniques et outils de gestion en santé au travail. Avoir une bonne maîtrise des outils informatiques Suite Office. Être en mesure de gérer les urgences. Être en mesure d'appliquer les premiers gestes en secourisme. Pièces à fournir. Une lettre de motivation adressée à la directrice des ressources humaines de la SBE en précisant en objet candidature au poste 2, préciser le poste et la région d'exercice souhaitée pour le cas des infirmiers, un curriculum vitae détaillé, signé et daté, comportant les adresses de 3 personnes de référence, les preuves de l'expérience professionnelle citée dans le CV, attestation, certificat, note de service ou tout autre document administratif dûment signé. La copie légalisée du diplôme, homologuée et ou co-signée par l'État béninois ou délivrée par une université publique nationale. Les pièces en PDF constituant le dossier de candidature devra respecter le format ci-après. Exemple, le fichier relatif à la lettre de motivation devra être nommé ainsi qu'il suit. LM, espace, nom, espace, prénom, espace, DRH. Le poids maximal de chaque fichier constituant votre dossier de candidature ne devra pas excéder un mot. Tous les dossiers ne respectant pas le format exigé ne seront pas pris en compte. Cette opportunité vous intéresse? Merci d'envoyer votre dossier de candidature via la plateforme https://recrutement.sbe.bj au plus tard le dimanche 17 mai 2026 à 17h30. Les candidatures féminines sont vivement souhaitées. Seuls les dossiers de candidature déposés via la plateforme seront considérés comme valables. La SBE se réserve le droit de ne donner aucune suite au présent avis.
2: Résultat du deuxième tirage. Double chance 058/26 du samedi 16 mai 2026, 14h. Loto Star, zone A, 5 premiers numéros. 73, 79, 53, 02, 17. Zone B, 5 derniers numéros. 21, 34, 23, 60, 85.
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0: 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Il est 15h.
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0: Mesdames et messieurs, bonsoir et bienvenue dans Bip Sport, le rendez-vous de l'actualité sportive nationale et internationale au sommaire. Nous ouvrons avec le sport béninois à l'honneur, notamment en athlétisme où Audi Laruano confirme sa suprématie continentale avec un nouveau sacre à l'heptathlon à Accra. Dans la même dynamique de performance, nous irons au karaté où le jeune prodige Issan Adjanoron continue d'impressionner le monde avec une nouvelle médaille d'or à Manille. Transition vers le football national avec une 29e journée de Ligue Pro béninoise décisive, aussi bien dans la course au titre que dans la lutte pour le maintien. Nous prendrons ensuite la direction du continent pour la finale retour de la Coupe de la Confédération CAF entre le Zamalek et l'USM Alger. Un duel totalement ouvert au Caire. Place ensuite au sport de combat avec le retour très attendu de Francis Ngannou dans la cage face au Brésilien Philippe Lins à Los Angeles. Enfin, nous terminerons avec le football mondial et les listes des sélections africaines pour la Coupe du Monde 2026, notamment la Côte d'Ivoire et la Tunisie, déjà en ordre de bataille.
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0: Le Bénin brille une nouvelle fois sur la scène continentale de l'athlétisme. La béninoise Audi Laruano a remporté vendredi à Accra au Ghana la médaille d'or de l'heptathlon au 24e championnat d'Afrique d'athlétisme avec un total de 5309 points à l'issue de cette épreuve. Elle conserve son titre continental et décroche surtout un quatrième sacre africain consécutif, déjà championne d'Afrique en 2018 à Asaba, en 2022 à l'île Maurice, puis en 2024 à Yaoundé. L'athlète béninoise confirme sa domination dans les épreuves combinées et continue d'écrire l'histoire de l'athlétisme béninois à Accra. Audi Laruano a devancé la sud-africaine Enya Roller, deuxième, et la camerounaise Adèle Mafogang, troisième, grâce à son expérience et à sa régularité tout au long des différentes disciplines. La béninoise a su garder l'avantage jusqu'au bout. Pour rappel, l'heptathlon regroupe 7 épreuves, le 100 mètres haies, le saut en hauteur, le lancer du poids, le 200 mètres, le saut en longueur, le lancer du javelot et le 800 mètres. Le classement final est établi selon le nombre total de points obtenus dans chaque discipline. Figure majeure du sport béninois, Audi Laruano s'est imposée au fil des années comme l'une des meilleures athlètes du continent. Elle a représenté le Bénin lors de plusieurs Jeux olympiques, championnats du monde et Jeux africains. Le tirage au sort de la Coupe du Monde féminine U20 de la FIFA Pologne 2026 a été effectué ce vendredi à Lodz en Pologne. Une cérémonie dirigée par la sélectionneuse polonaise Nina Patalon et l'ancienne internationale française Laura Georges. La compétition se déroulera du 5 au 27 septembre prochain et les 24 nations qualifiées connaissent désormais leurs adversaires du premier tour pour sa toute première participation à une Coupe du Monde féminine U20, le Bénin hérite du groupe A en compagnie du pays organisateur, la Pologne, de l'Argentine et du Mexique. Un groupe jugé homogène dans lequel les Amazones juniors tenteront de créer l'exploit pour leur baptême de feu au niveau mondial. Parmi les affiches marquantes de ce tirage, le groupe D proposera un nouveau duel entre les États-Unis et le Japon, deux grandes nations du football féminin qui se sont déjà affrontées à plusieurs reprises dans cette compétition. Les japonaises étaient sorties victorieuses de leur précédente confrontation en 2018 et 2022. La France, finaliste en 2016, évoluera dans le groupe C avec la République de Corée, l'Équateur et le Ghana. De son côté, la Corée du Nord, tenante du titre, partagera le groupe E avec le Costa Rica, le Portugal et la Colombie. Autre nation novice, la Tanzanie aura fort à faire dans le groupe B face au Brésil, au Canada et à l'Angleterre. Même défi pour la Nouvelle-Calédonie qui défiera l'Espagne, le Nigeria et la Chine dans le groupe F. Cette participation historique du Bénin confirme la progression du football féminin béninois sur la scène internationale et suscite déjà beaucoup d'attentes avant le rendez-vous mondial de septembre prochain. À noter que plusieurs nations découvriront cette année la Coupe du Monde féminine U20 de la FIFA, en plus du pays hôte, la Pologne, le Bénin, l'Équateur, la Nouvelle-Calédonie, le Portugal et la Tanzanie participeront pour la première fois à cette compétition mondiale. Une première historique, notamment pour les Amazones U20 du Bénin qui poursuivent leur ascension sur la scène internationale après leur qualification remarquable. En revanche, certaines sélections arrivent avec un riche passé dans la compétition. La Corée du Nord et les États-Unis viseront chacune un quatrième titre mondial, ce qui constituerait un record dans l'histoire du tournoi. Le karaté béninois continue de rayonner sur la scène internationale grâce à Issan Adianoron, le jeune champion béninois remporté ce samedi à Manille aux Philippines la médaille d'or de la Karaté One Youth League, signant ainsi une deuxième victoire consécutive sur le circuit mondial des jeunes. En finale, le numéro 1 mondial junior des plus de 76 kilos s'est imposé sur le score de 6-4 face à son adversaire saoudien, confirmant une nouvelle fois son statut de référence mondiale dans sa catégorie, déjà sacrée aux Émirats Arabes Unis lors de l'étape de Fujairah. En février dernier, Issan Adianoron poursuit son impressionnante série de performances à Fujairah. Il avait remporté 6 combats avec un total parfait de 660 points sur 660, une prestation qui lui avait permis de consolider sa place de leader mondial au classement de la World Karate Federation. À Manille, le Béninois a une nouvelle fois dominé la compétition engagée dans la poule 2. Il a d'abord balayé l'Australie 8-0 en huitième de finale avant de s'imposer 3-1 face au pays hôte, les Philippines, en quart de finale. En demi-finale, il a livré un combat très disputé contre l'équipe WKF représentant la Russie avant de l'emporter 4-3. En finale, il a su faire parler sa maîtrise pour décrocher l'or face à l'Arabie Saoudite. À seulement 17 ans, Issan Adianoron confirme qu'il est l'un des grands espoirs du karaté mondial, encadré par son père et entraîneur Pierre Monique Adianoron, ancien élève de l'actuel président de la Fédération béninoise de karaté et discipline associée, Roch Armel Kenom. Le jeune champion béninois continue de porter haut les couleurs nationales sur les tatamis internationaux. La prochaine étape de la karaté One Youth League est prévue en juillet prochain à Porec en Croatie, où le prodige béninois tentera de poursuivre sa domination mondiale. On parle à présent de la 29e journée du championnat professionnel de football. Une journée qui s'annonce décisive aussi bien en haut qu'en bas du classement dès ce samedi à 16h. 8 rencontres vont lancer cette avant-dernière ligne droite la saison. Le leader Coton recevra l'USS Krakow avec un objectif clair, consolider sa première place et se rapprocher un peu plus du titre. Mais attention, l'USS Krakow joue sa survie et pourrait compliquer la tâche. Derrière, la pression est maximale. L'SOB Map, deuxième avec 54 points, se déplace pour affronter Dynamo d'Abomey dans un duel où chaque erreur peut coûter cher dans la course au sacre. Pendant ce temps, Aspac, troisième, accueillera Rodio, un match à enjeu double entre podium et maintien. Autre affiche du jour, l'Autopopo reçoit l'Es Cotonou, un choc entre formations ambitieuses du haut de tableau. Damissa sera opposé au cavalier de Niki, tandis que Aïman croise les buffles du Borcou. On suivra également Asvo face au Dragon de l'OME et JS Pobé contre Espoir FC, deux équipes qui cherchent à sécuriser leur place loin de la zone rouge. Dadier sera face à Banigancet et enfin la JS Pobé contre Espoir FC. Le stade international du Caire sera le théâtre ce samedi soir de la grande finale. Retour de la Coupe de la Confédération CAF, les Égyptiens du Zamalek recevront les Algériens de l'USM Alger à partir de 21h heure locale, soit 18h GMT. Au-delà du trophée continental, les deux formations se disputeront également Une récompense financière historique, le vainqueur empochera en effet 4 millions de dollars américains, soit la plus importante prime jamais attribuée dans l'histoire de la Coupe de la Confédération de la CAF. Cette finale reste totalement ouverte après la victoire 1-0 de l'USM Alger lors de la manche aller disputée à Alger le week-end dernier. L'unique réalisation de la rencontre avait été inscrite dans le temps additionnel par Ahmed Kaldi sur penalty offrant un léger avantage au club algérien avant ce déplacement décisif au Caire. Devant son public, le Zamalek devra impérativement renverser la tendance pour espérer décrocher un troisième titre dans la compétition après ses sacres de 2019 et 2024. En face, l'USM Alger vise une deuxième consécration continentale après son titre remporté en 2023. Le club algérien pourra compter sur sa solidité défensive et sur ses récente performance face aux clubs égyptiens pour tenter de conserver son avantage. Cette affiche promet ainsi une confrontation intense entre deux grandes formations du football africain avec en jeu un trophée continental, une récompense record et une place dans l'histoire. Le combattant camerounais Francis Ngannou effectue son grand retour dans la cage la nuit du samedi 16 au dimanche 17 mai 2026 à Los Angeles. L'ancien champion des poids lourds à l'UFC affrontera le Brésilien Philippe Lins lors d'un combat très attendu du circuit professionnel de MMA. À 39 ans, Ngannou n'avait plus combattu en MMA depuis octobre 2024. Il avait alors signé une victoire marquante face à Renan Ferreira lors sous les couleurs de la Professional Fighters League, la PFL. Depuis son départ de l'UFC en 2023, consécutif à un différend financier avec le président Dana White, le Camerounais s'est illustré également sur les rings de boxe anglaise. Il a notamment livré deux combats de prestige face à Tyson Fury puis Anthony Joshua, renforçant sa notoriété mondiale bien au-delà de la cage. Son adversaire du soir, Philippe Lins, n'est pas un inconnu du circuit, ancien champion de la PFL, passé également par Bellator, l'UFC. Et l'UFC, le Brésilien, affiche un solide bilan professionnel de 18 victoires pour 5 défaites. Un combat qui se tiendra à l'Unitit Dome en Californie dans une soirée organisée par MVP est diffusé par la plateforme Netflix, preuve de l'ampleur médiatique de l'événement. À noter également que cette soirée de gala mettra en vedette un autre choc très attendu du MMA féminin entre Ronda Rousey et Gina Carano, deux anciennes figures emblématiques de la discipline. Enfin, Francine Danon a laissé entendre qu'un super fight contre John Jones reste dans son viseur, avec même une préférence affichée pour un combat organisé en Afrique, en retour très attendu donc pour le Predator dans une soirée qui s'annonce déjà historique pour le MMA mondial.
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0: Les sélections africaines poursuivent leurs préparatifs pour la Coupe du Monde 2026 avec la publication de plusieurs listes officielles très attendues en Côte d'Ivoire. Le sélectionneur MS Faye, champion d'Afrique de 2023, a dévoilé ce vendredi 15 mai sa liste de 26 joueurs. Une sélection marquée par le retour de Nicolas Pépé, l'ailier de Villarreal absent lors de la dernière CAN. Autre renfort notable, Eli Wahi, également retenu pour ce rassemblement. Les cadres sont bien présents avec notamment Seko Fofana et Franck Essier, pilier du milieu de terrain ivoirien. La liste est aussi marquée par une nouvelle tête, Ange-Johan Boni, attaquant de l'Inter Milan, qui honore sa première convocation après avoir évolué avec les espoirs français. Plusieurs joueurs évoluant en Ligue 1 figurent également dans le groupe, à savoir Simon Adingra, Clément Akpa, Eli Hiroi et Gila Doué. A noter que Sébastien Leur figure cette fois parmi les réservistes. Les éléphants évolueront dans un groupe relevé face à l'Équateur, l'Allemagne et Kouacho. Ils disputeront par ailleurs un dernier match amical de préparation face à la France le 4 juillet à Nantes. De son côté, la Tunisie a également rendu publique sa liste. Le sélectionneur Sabri Lamouchi a retenu un groupe de 26 joueurs pour une Coupe du Monde 2026 exigeante où les Aigles de Carthage affronteront la Suède, le Japon et les Pays-Bas. Parmi les quatre figures, Eli Chikri et Montassar Telbi, autour desquels s'articule un effectif mêlant expérience et jeunesse avec notamment Ismaël Garbi et Khalil Ayari. Et voilà, c'est la fin de ce Bip Sport. Il y a été question des exploits des athlètes béninois sur la scène internationale entre la domination d'Odile Aron-Anou et la montée en puissance d'Ishan Adjanoron, qui confirme la bonne santé du sport national sur les terrains de football comme dans les cages de MMA. Les grands rendez-vous s'enchaînent et annoncent un week-end particulièrement chargé en émotions. Merci de votre fidélité. Excellente soirée à toutes et à tous. Aux manipulations techniques, Junior Dora, ce microphone, Léonard, Claudel, Sonny Ekpon. Excellente soirée à toutes et à tous et à très bientôt sur Béninfo Première.
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2: Le directeur général du Centre national de sécurité routière informe le public qu'au titre des actions de réduction durable des décès et traumatismes sévères dus aux accidents de la circulation 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microfinance. En prélude à l'opérationnalisation du mécanisme innovant de microfinancement qui en découlera, le CNSR initie la constitution d'un répertoire officiel des distributeurs de casques homologués au Bénin afin de faciliter la mise en relation entre les bénéficiaires du projet de microfinancement et les structures de vente proposant des casques conformes aux normes de sécurité. Les opérateurs intéressés par cette initiative sont priés de fournir au CNSR les informations suivantes. A. Informations sur l'entreprise, raison sociale complète, adresse du siège social, numéro de téléphone fixe et mobile, adresse e-mail, numéro de registre de commerce et IFU, couverture géographique, département desservi. B. Informations techniques sur les casques, type de protection, intégrale, jet ouvert, modulable, cross. 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Taille disponible pour chaque modèle, XS, S, M, L, XL, XXL ou dimension en CM. Durée et conditions de la garantie fabricant. C. Information commerciale et logistique. Prix unitaire par type de casque homologué en CFA, stock actuellement disponible par modèle et taille ou capacité d'approvisionnement, catalogue, produits ou photos des différents modèles, format PDF ou JPEG. Les dossiers d'information peuvent être déposés à la Direction Générale du CNSR 6 à Ekbe, PK13 route de Porto-Nouveau, de lundi au vendredi, de 8h à 15h ou envoyés par courrier électronique aux adresses suivantes cnsr.info@gouv.bj. Les opérateurs sont encouragés à transmettre leurs informations dans les meilleurs délais afin de faciliter la constitution du dit répertoire. Critères d'éligibilité. Seuls seront inscrits au répertoire officiel du projet les structures proposant des casques répondant aux normes d'homologation internationalement reconnues. Les casques devront obligatoirement porter l'étiquette ou le marquage de certification. Le CNSR remercie d'avance tous les opérateurs économiques pour leur collaboration et leur engagement dans cette initiative en faveur de la sécurité routière. A signé ce communiqué, le directeur général, Ariel Sacramento.
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0: 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Il est 16h.
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0: Ladies and gentlemen, bienvenue dans le Cotonou Boy Show. Il y a des sons qui font danser, il y a des mouvements qui racontent une époque. C'est la troisième émission du mois de mai. Vous êtes bien sur Beep Radio 106 FM. Oyonam Benaz Tinesta, mes amis, on m'appelle Daniel Cause I Sleep Where the Lions Eat. Les habitués connaissent déjà la procédure, connaissent le process. Ici, on ne se contente pas d'écouter la musique. On raconte les histoires derrière les sons, les cultures qui façonnent nos générations, les artistes qui font bouger les lignes et les tendances qui transforment le continent. Cette semaine, on démarre fort. On va remonter aux origines d'un mouvement qui a marqué toute une génération en Afrique de l'Ouest et qui fait son grand comeback. Un mouvement né dans la rue, dans l'énergie, dans le style, dans le langage. Parce qu'avant les challenges TikTok, il y avait déjà les mouvements qui imposaient les codes. Direction la Côte d'Ivoire pour parler du Ziguey et du Logobi. Ce mouvement Ziguey qui est devenu une culture qui a influencé toute une jeunesse et dont beaucoup voient aujourd'hui le prolongement naturel dans le phénomène Logobi qui a animé le début des années 2000 et qui fait son grand comeback. Quand la rue rencontre la musique, ça crée des révolutions culturelles. Ensuite, comme chaque semaine, on va prendre la température du continent avec la playlist du moment, les sons qui tournent, les artistes qui montent, les retours qui font parler et les titres qui sont déjà en train de s'imposer dans vos écouteurs. Puis gros moment dans cette émission, on reçoit Sayan Armand, créateur de contenu, youtubeur, réalisateur. Il fait partie de cette génération qui a bouleversé le web africain entre la fin des années 2010 et le début des années 2020. Une génération qui a changé les codes du divertissement aux côtés de figures comme Axel Meryl, Jojo le comédien ou Tranquilin. Et surtout, il vient nous parler d'un gros projet cinéma qui arrive la semaine prochaine. Et évidemment, on terminera avec les actus du showbiz d'ici et d'ailleurs parce que la culture ne dort jamais. Alors, installez-vous bien, vous êtes sur le Cotonou Boy Show, là où on parle culture, musique, vision et surtout de ce qui fait bouger nos générations.
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En ce moment, il y a un son qui fait le tour des téléphones, un son ivoirien chaud, ancré dans la rue. Nogobi de Samo Samo, Commandeur Samo. Si vous l'avez entendu et que vous avez senti quelque chose de familier sans pouvoir mettre le doigt dessus, c'est normal. Ce morceau porte une mémoire qui s'appelle le Nogobi. Et avant ça, le Ziggy. Aujourd'hui,

Abidjan, années 90. Alors, Yopougan à Bobo, les rues d'Abidjan comme une seule école. C'est là que le zigueï prend forme, pas d'abord comme une musique, mais comme une identité. C'est un code de vie porté par les loubars des quartiers populaires. Leur langue, le nouchi, leur philosophie, la force, la fierté, l'honneur de la rue. Et pour s'exprimer, cette jeunesse crée sa danse, le logobi, qui naît directement dans le bitume. Ses gestes stylisent les esquives, les feintes, les confrontations. La bagarre devient une chorégraphie, la rivalité devient battle. Mais un groupe va donner à tout ça une bande son qui explose tout. Ce groupe, c'est RAS. Bonnie Sylvestre et Guy Vincent avec Agnagna. Ils codifient musicalement la zigueï dance, première forme vraiment structurée du logobi. Ce titre dépasse les maquis d'Abidjan, traverse la sous-région et impose le mouvement comme phénomène culturel majeur. Pas juste un son de quartier, le son d'une génération.

Puis le Logobi va prendre l'avion. Début des années 2010, la diaspora ivoirienne en France a grandi avec les codes du Logobi dans le sang. Elle va faire quelque chose d'inattendu. Elle va rendre le Logobi international. Logobi GT prend l'ADN du mouvement, le passe dans un format électro coupé décalé et lâche des styles de musique comme Elle Danse Sexy ou d'autres qui sont dans cette tendance. Plus de 100 millions de vues, des cours de récréation en France, en Belgique, au Canada, où des gamins reproduisent des pas nés à Yopougon. Le Logobi devient un phénomène de masse. C'est une victoire. C'est aussi une transformation. La rugosité originelle s'est lissée, l'esprit zégaï s'est dilué dans le format grand public. La rue a donné naissance à un enfant et l'enfant est parti faire carrière sans elle.

Aujourd'hui, en 2026, on assiste au retour du Logobi avec Commander Samo qui fait reprendre ses droits à la rue. Alors, il arrive avec des titres comme Logobi ou Fubashi qui buzzent en ce moment même des millions de vues en quelques semaines. Les titres lui-même sont une déclaration. Il ne cherche pas un autre nom. Il revendique l'héritage clairement, directement, frontalement. L'attitude Zigei est là. La fierté du quartier est là. Les codes visuels, la posture, l'énergie des origines. Commander Samo ne fait pas de la nostalgie. Il fait de la filiation assumée. De RAS à Logobi GT, de Logobi GT à Commander Samo, 30 ans. Un même souffle, la rue a une mémoire, elle sait très bien s'en servir.

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1: Et puisque la culture évolue sans cesse, il est temps de prendre le pouls de ce qui fait vibrer les écouteurs cette semaine. Du Bénin à la Côte d'Ivoire, du Togo au Nigeria, qui tourne fort, qui surprend, qui confirme. Voici la playlist du Cotonou Boy Show.
2: Bienvenue dans votre moment Vibes, culture et émotion. La playlist qui traverse les générations, les quartiers, les souvenirs et les nuits de Cotonou jusqu'au reste du monde. On démarre avec Connected On aux côtés de Faneco et Tony X dans Desigui Manzambera. Un titre qui nous rappelle une chose simple mais essentielle. Ce que tu as mangé est pour toi. La vie est courte, alors profite de tes proches, profite de ton énergie, profite du présent. Derrière l'ambiance et l'humour, il y a presque une philosophie populaire africaine. Vivre maintenant sans attendre la permission des autres.

reste avec Fanico dans Folie. Parce que l'amour, le vrai, a toujours une part de folie. Aimer quelqu'un, c'est aussi accepter ses contradictions, ses débordements, ses excès, tant que le respect et le sentiment restent vivants. Une musique qui parle des relations avec légèreté, mais aussi beaucoup de vérité.

Direction maintenant Emma avec maman. Et là, on change d'énergie. Parce qu'en grandissant, on comprend que la vie d'adulte n'est pas aussi simple qu'on l'imaginait. Il y a des moments où, malgré la réussite, malgré les responsabilités, la seule personne vers qui le cœur veut retourner, c'est maman. Une chanson qui touche directement à l'universel.

On continue avec Chris Ba et son magnifique A Baby. Quand une histoire d'amour made in Dahomey est aussi bien racontée, ça devient bien plus qu'une chanson. C'est un vrai plaisir auditif. Entre douceur, identité culturelle et narration romantique, Chris Ba rappelle qu'on peut parler

Après plus de 20 ans de carrière, Toofan revient avec Praise the Lord. Les Fils du Vent montrent encore une fois qu'on peut durer sans perdre son essence. Et surtout, il n'oublie pas de rendre grâce à Dieu. Dans une industrie obsédée par l'image et les tendances, cette capacité à garder une dimension spirituelle dans la musique mérite

On parle maintenant de la relève avec Stone Prince, nouvelle signature d'Oculus. Le rappeur de Cotonou est en début de carrière, mais reste concentré sur la moula. Et quelque part, il est lucide. Dans une génération où beaucoup cherchent encore leur direction, lui semble savoir exactement ce qu'il veut. Discipline, ambition, concentration.

On s'ambiance à présent avec le Ganga Redeem, sorti le 28 mars 2026, signé Jaro Vandal et Dave Nunes, avec la participation de Mehdi Nassouli. Un mélange ultra moderne entre house électrique, influence afro, sonorité latino et énergie yawa. Dave Nunes, avec ses racines surinamaises et antillaises, apporte cette fusion globale qui fait aujourd'hui danser les clubs du monde entier. Voilà exactement ce que devient la musique actuelle. Des frontières qui disparaissent au profit de l'énergie. Dans cette...

puis, gros choc de génération avec Sexy Nana de Aya Nakamura. D'un côté, Aya et son univers solaire, dansant, ultra pop. De l'autre, la rafleuse ancrée dans une drill plus sombre et plus brute. Sur le papier, ça ne devait pas marcher. Mais justement, la culture avance souvent grâce aux rencontres improbables. Et aujourd'hui, la rafleuse confirme qu'il est passé du statut de rookie à celui d'artiste majeur de sa génération.

sur l'ambiance club avec Busy Brain et Waka Waka. Nos producteurs ont du talent et Busy Brain pourrait bien tenir ici un des tubes des vacances avec cette énergie à ma piano calibrée pour faire bouger les corps du début jusqu'à la fin de la nuit.

0: Ciao.
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2: Créer du contenu, faire rire, raconter des histoires, puis passer derrière la caméra pour construire des univers, voilà le parcours de toute une génération de créateurs africains. Notre invité du jour fait partie de ceux qui ont compris très tôt que le web n'était pas juste un espace pour divertir, mais un espace pour créer une industrie. YouTubeur, créateur de contenu, réalisateur, il fait partie de cette génération qui a marqué le digital africain. C'est le moment de l'entretien.
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4: Il y a des gens qu'on voit beaucoup sans vraiment les connaître. Derrière certaines images les plus marquantes d'une génération de créateurs de contenu afro-francophone, il y avait parfois une caméra, et derrière la caméra, il y avait lui. Cadreur d'abord, créateur ensuite, réalisateur dans l'âme, peut-être depuis le début. De Paris au Bénin, en passant par le Cameroun, la Côte d'Ivoire et un peu partout en Afrique, du web humour aux ambitions au cinéma, son parcours est loin d'être linéaire. Et paradoxalement, alors que des millions de personnes ont vu son travail, il reste quelqu'un qu'on connaît finalement très peu, parce que j'ai vraiment galéré à faire cet entretien. Il n'y a pratiquement rien sur lui à part son travail sur les réseaux. Aujourd'hui, on va parler vrai, on va parler d'influence, on va parler d'ambition, on va parler de galères qu'on ne montre pas et surtout de l'homme derrière les images. Bienvenue dans le Cotonou Boy Show. Oyonambe, Nasty Nesta, mes amis, m'appelle Daniel Kozai Sleep, Where the Lions Eat et Saint Armand est avec nous.
5: Waouh, vous êtes fort, hein? Quelle introduction.
4: Ah, merci, tu le vaux bien.
5: Ah, merci.
4: Tu le vaux bien.
5: Boss,
4: comment vas-tu?
5: Je vais très bien, merci à vous, boss.
4: Ça va, tranquille. On est là. Et Cotonou te traite bien.
5: Ah, Cotonou.
4: C'est dans les aéroports seulement que je te croise.
5: Ah, on va faire comment? Je suis chez moi ici, donc Cotonou me traite bien.
4: Ça va, ça se passe bien.
5: Ça se passe bien.
4: Alors, comment tu te présentes aujourd'hui?
5: Aujourd'hui, je me présente en tant que. Je suis d'abord de base étudiant.
4: Ok. Tu es encore étudiant?
5: Je suis toujours étudiant, ça ne peut pas finir. Étudiant.
4: Tu étudies quoi?
5: Je suis dans la création digitale, je fais la réalisation de maquettes de sites web et je suis aussi un peu graphiste et tout, community manager, je fais un peu de tout quoi.
4: Tu es d'origine camerounaise?
5: D'origine camerounaise, c'est ça.
4: Bah, tu fais partie des créateurs visibles mais mystérieux parce que comme je disais tout à l'heure, j'ai vraiment galéré parce que j'ai trouvé aucune information sur toi. Tout ce que je vois sur toi, c'est ton travail.
5: C'est tout, c'est vrai.
4: C'est un choix ou c'est par la force des choses?
5: Bon, c'est vrai, c'est un choix. Je ne fais même pas de live, je montre juste mon travail. Je suis dans ma zone, quoi. Ceux qui traînent avec moi me connaissent, je ne parle pas trop de moi.
4: Ouais.
5: Je montre plus de travail et puis voilà, je reste dans mon coin.
4: Donc. Mais qui es-tu quand les caméras s'éteignent? Qu'est-ce qu'on peut retenir de toi?
5: Quand les caméras s'éteignent, je réfléchis à ce que je vais faire demain.
4: Mm-hmm.
5: Ma personnalité, c'est ça, mes amis, qu'il faut demander ça. Hein. Mais je sais pas comment me dire.
4: Mais ton parcours, t'es né, t'as grandi au Cameroun?
5: Oui, je suis né au Cameroun.
4: Ouais.
5: Ensuite, je suis allé à Paris pour faire mes études. C'est de là que j'ai commencé à faire des vidéos.
4: Mm.
5: C'est aussi de là que j'ai commencé à faire des allers-retours.
4: Ouais.
5: Et puis je suis basé à Paris et je fais mes allers-retours entre l'Europe et l'Afrique.
4: Tu as participé à cette première vague de créateurs afro qui ont explosé sur Facebook il y a quelques années avec Axel Meryl, Lojo, toute cette génération. Et à cette époque-là, tu cadrais pour eux, c'est toi qui étais derrière la caméra.
5: Exactement.
4: Quand eux, ils produisaient. Donc il y a plein de sketchs qui sont aujourd'hui iconiques que tu as cadrés,
5: c'est ça. Moi-même, je ne savais pas que j'avais des talents de caméraman.
4: Ouais.
5: Mais en fait, déjà, ça a commencé avec le Covid. Comme on était tout ensemble, on ne faisait rien pendant le Covid. Donc, eux, déjà, c'était déjà des créateurs de contenu. Oui. Et on ne connaissait que eux.
4: Oui.
5: Donc, comme moi, j'étais juste assis là, ils avaient une idée. Qui devait filmer? Il n'y avait que moi pour filmer. Donc, c'est la caméra. C'est comme ça que je prenais la caméra. Je commençais un peu à suivre leur mouvement et tout. Vu que je connaissais un peu chacun d'entre eux, je sais que lui, il va vouloir que la caméra bouge un peu. Lui, il va vouloir que la caméra soit statique.
4: Ouais.
5: C'est comme ça que je m'adaptais un peu plus et je me suis attribué cette casquette de caméraman, quoi.
4: Mais déjà, avant ça, est-ce que vous étiez conscient que vous étiez en train de créer quelque chose d'historique?
5: Franchement, on n'était pas conscient de ça.
4: Ouais.
5: On était les tout premiers, on n'était vraiment pas du tout conscient. C'est après qu'on s'est rendu compte de ça.
4: Ouais.
5: Vraiment, surtout, c'était plus au niveau des fans. Parce que comme je l'ai dit, c'était pendant la période de Covid, pendant le confinement à Paris. On ne voyait pas vraiment du monde.
4: Ouais.
5: Donc lorsque
4: donc
5: la
4: vous étiez entre eux.
5: On était juste
4: entre vous,
5: on n'était qu'entre nous.
4: Ouais.
5: Donc lorsque cette période a été suspendue et qu'on a pu sortir, oh là là, les fans qui nous reconnaissaient, c'était incroyable, quoi.
4: Ouais.
5: On s'est dit que, ah, on a ça... vraiment créé quelque chose de fort, quoi.
4: Mais avant ça, comment est-ce que vous vous rencontrez tous? Axel et Tranquillin m'ont donné des versions, bon, enfin, qui...
5: chacun a donné sa version.
4: Qui se tiennent.
5: Mm-hmm.
4: Maintenant, moi, de ce que j'ai retenu de leurs deux versions, c'est qu'il y a Jojo qui a joué un rôle important, qui jouait un rôle central dans tout cet écosystème-là.
5: C'est ça, c'est ça.
4: Mais bon, il y avait des Béninois, mm-hmm. des Gabonais...
5: Des Camerounais.
4: Mais comment toi tu rentres dans ce cercle là?
5: Bah moi ça part déjà d'une story Snapchat. Moi je suis arrivé en France en premier avant tous ces gars là et je causais déjà avec Axel via Instagram.
4: Ouais.
5: Mais on se connaissait pas du tout, mais on causait juste comme ça quoi. Jojo c'était par rapport à une story sur Snapchat. Je le suivais sur Snapchat et il venait d'arriver. J'avais remarqué qu'il venait d'arriver et comme il ne connaissait encore personne, ah j'avais commenté son Snap pour dire que ah. Il était en train de jouer à la PS, quelque chose comme ça. J'avais commenté que, ah, je vais venir, je vais te défier à la PS et tout. Il m'a dit, ok, on verra ça. Par la suite et tout, un jour, il m'a écrit, il m'a dit que, ah, tu fais quoi? Je lui ai dit que je fais rien, je suis à la maison. Et il m'a dit de passer. C'est comme ça que je suis passé. Il m'a dit, ok, on est resté, on a un peu bavardé ensemble et tout. Et on a décidé de créer du contenu. Et c'est de là que tout est parti, quoi.
4: Ouais.
5: Ensuite, Axel aussi, comme on causait déjà sur Instagram, il est arrivé, il m'a dit qu'il était en train de venir.
4: Ouais.
5: Il est venu, on s'est connecté. Ensuite, Pandira aussi. Ensuite, Tranquillin aussi. On l'a rencontré à Paris. Et
4: tout est allé très naturellement.
5: Naturellement, très très vite.
4: Bah, écoute, quand tu penses à cette époque-là, je pense qu'il y avait vraiment de l'insouciance et il y avait vraiment une amitié saine. Il n'y avait pas le succès, il n'y avait pas les chiffres, il n'y avait pas tout ça là.
5: Mm-hmm.
4: Quand tu penses à cette époque-là, quelle musique te revient?
5: La musique qui me revient actuellement, c'est avant on dansait, on faisait papa. La musique, je sais pas si vous connaissez cette musique.
4: Non.
5: Et c'est une musique qu'on mettait à chaque fois à la fin de nos vidéos.
4: Ok.
5: Parce qu'on met cette musique, tout le monde sait que c'est nous.

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1: Bah écoute, vous avez grandi avec, disons, vos abonnés, vos fans. Vous avez impulsé cette manière de faire du web humour.
2: C'est ça.
1: Comment ça a évolué après ce premier succès dans l'après-Covid? Comment vous décidez d'évoluer? Parce que je pense que c'est là que chacun décide d'aller en solo.
2: Bon, ouais. Beaucoup de personnes ont pris des décisions différentes.
1: Ouais, mais comment tu expliques ça?
2: Je pense que chacun avait une idée différente, quoi. Au début, on s'est tous lancés ensemble, mais après, par exemple, Axel, il a trouvé que c'était la musique.
1: Ouais.
2: Jojo, il a trouvé un autre loisir.
1: Ouais.
2: Moi aussi, j'ai trouvé un autre loisir. Camille aussi, il a trouvé un autre loisir.
1: Ouais.
2: Et puis, voilà, tout le monde a trouvé sa voie.
1: Mais est-ce que cette époque-là te manque pas?
2: Si, ça me manque beaucoup quand même. Ça me manque beaucoup parce que j'étais très jeune dans le temps. J'étais leur petit frère.
1: Bah, tu avais quel âge?
2: 16 ans, 17 ans,
1: okay, quoi.
2: 16 ans.
1: Ouais, donc t'étais vraiment plus jeune que tous, en fait.
2: Exactement, c'est ça, j'étais le plus jeune, quoi. Et même de style, je l'appelle maman jusqu'à présent parce que c'est à peu près elle qui sait, pas que c'est à peu près elle, c'est elle qui a pris soin de moi depuis Paris, quoi.
1: Ouais.
2: Donc je pouvais sortir des cours comme ça, elle me faisait à manger, même des fois elle me donnait un peu d'argent de poche et tout.
1: Okay.
2: C'est pour ça que je l'appelle maman jusqu'à présent parce que elle a vraiment pris soin de moi.
1: Ouais. Quoi. Vu les scores que vous faisiez, vous touchiez pas mal. Tu faisais quoi avec cet argent?
2: Avec cet argent-là, j'ai envoyé au pays.
1: Ouais.
2: Et puis le reste, je me faisais plaisir avec, quoi.
1: Ouais.
2: Voilà. Je pense aussi à ma famille et tout, de l'autre côté. Donc, je les envoyais ça. Et puis le reste, je me faisais plaisir.
1: Ouais.
2: Je ne manquais pas de quelque chose, vraiment.
1: Ouais.
2: Je mangeais à ma faim.
1: Aujourd'hui, comment tu vois l'évolution du marché?
2: Bon, déjà, il y a beaucoup de monde. Et je pense que d'autres le font aussi plus par suivisme. Ils n'adoptent pas assez de bonnes stratégies. Il y a d'autres qui le font juste pour être connu, alors que tu dois réfléchir à demain aussi. Si tu fais ça par juste pour être connu, je sais que c'est toi, mais il faut aussi voir comment est-ce que tu peux te faire de l'argent dedans.
1: Ouais.
2: Parce que si c'est juste un loisir pour toi, ok, mais d'autres le font juste par suivisme et tout. Donc.
1: Ouais.
2: On peut juste te dire, ok.
1: Mais aujourd'hui, toi, c'est ton travail. Comment tu expliques à quelqu'un qui n'est pas de ta génération, disons de la génération de nos parents, ton travail?
2: C'est
1: quoi ton travail?
2: Moi, mon travail, bon, après mon travail, vraiment, vraiment, vraiment, parce que moi, je sors plus trop de vidéos, mais je sors des vidéos de temps en temps.
1: Ouais.
2: Je travaille pour des entreprises.
1: Ok.
2: Dans la communication digitale.
1: Ok.
2: Des entreprises. Je pense que vous comprenez déjà.
1: Oui, oui.
2: Je n'ai pas trop envie d'expliquer aussi, mais je pense que vous. Voilà. Donc, ce n'est pas juste pour moi. Donc, je ne dois pas forcément attendre une vidéo à moi pour que ça me donne de l'argent.
1: Ouais.
2: Mais je bosse avec plusieurs entreprises et nous travaillons sur leur marque. Et puis je bosse aussi sur moi.
1: Tu gères leur présence sur
2: les réseaux sociaux.
1: Sur les réseaux sociaux.
2: Exactement. Ouais. Exactement. Donc il y a plusieurs entreprises que les gens connaissent, mais ils ne savent pas forcément que c'est moi qui suis derrière. Exactement.
1: C'est ça. Aujourd'hui, est-ce qu'il y a toujours autant d'argent dans le digital?
2: Il y a de l'argent, mais c'est pas autant qu'avant.
1: Ouais.
2: On va dire que peut-être ça a diminué, ça s'est divisé par deux, quoi.
1: Ouais.
2: Donc il faut vraiment avoir quelque chose de côté, sinon. Sinon, ça sera chaud sur toi.
1: Et je pense le game des créateurs de contenu aussi, ou des créateurs afro aussi, a vraiment changé, s'est métamorphosé. Qu'est-ce que tu penses des créateurs qui achètent des followers?
2: Comme je dis, chacun sait où il part. S'il veut se faire de l'argent, je pense que acheter des followers, c'est pas du tout la bonne option.
1: Des créateurs qui s'inventent un lifestyle.
2: Peut-être que quelqu'un va s'inventer un lifestyle pour essayer de toucher des contrats et tout. Donc, si peut-être il fait une fake life, ça ne concerne que lui.
1: Tu veux pas te mouiller?
2: Non, je veux pas me mouiller. Je suis trop calme pour ça, je suis étudiant.
1: Mais toi qui es déjà dans ce game-là depuis une dizaine d'années, facile, quel est le plus gros problème du game?

0: sur la création de contenu ou sur les créateurs ou de l'influence, voilà, du game de l'influence africain ou afro aujourd'hui? Tu trouves qu'on valorise trop le buzz?
1: En fait, maintenant, ils ne vont pas forcément attendre que leur contenu prenne. Ils vont prendre un buzz pour essayer de percer. Sauf que le buzz, c'est quelque chose que les gens vont écouter pendant une période de temps, 2-3 jours. Et après, basta, on ne va plus savoir qui c'est. Donc, je pense que... ils doivent faire juste du bon travail et leur travail va parler à leur place, quoi.
0: Ok, mais c'est quoi ton process quand tu dois créer du contenu aujourd'hui? Quel type de contenu t'intéresse?
1: Moi, le contenu qui m'intéresse actuellement, ce sont des émissions YouTube. Comme par exemple, je fais qui est béninois, qui est ivoirien, qui est camerounais, qui est gabonais.
0: Ouais.
1: Ça, par contre, ça me prend énormément de temps.
0: Okay.
1: Je peux prendre à peu près 3 mois pour bien préparer la chose.
0: Ouais, mais qu'est-ce qui te prend du temps dedans, justement?
1: Qu'est-ce qui me prend du temps dedans?
0: Sélectionner les profils ou...
1: Voilà, il y a déjà la sélection des profils.
0: Ouais.
1: Et aussi, je dois savoir où est-ce que je dois tourner ça, si c'est à Paris ou bien si c'est en Afrique.
0: Ouais.
1: Je dois coordonner tous les jurys, sachant que si c'est à Paris, c'est encore plus compliqué que si c'est en Afrique. Si c'est en Afrique, je peux trouver des candidats plus facilement.
0: Ouais.
1: Mais je pense que vous connaissez comment Paris est.
0: Ouais.
1: Tout le monde travaille.
0: Ouais.
1: La distance, le trajet de tout le monde, c'est pas forcément facile comme ici en Afrique.
0: Ouais.
1: On peut réunir un peu plus facilement, quoi. Donc, ça me prend énormément de temps. Et si c'est qu'il faut que je rentre en Afrique tourner l'émission, il va falloir aussi que moi je m'organise sous mon séjour, etc. Donc, ça me prend pas mal de temps.
0: Toi, tu as commencé sur Facebook.
1: Mm-hmm.
0: Et aujourd'hui, bah, c'est TikTok qui a été un game changer pour la création de contenu. Comment toi, tu vis cette évolution, cette appropriation de TikTok et les possibilités qu'il y a avec TikTok dans ton activité de créateur de contenu?
1: Bon, après moi, comme je le dis, moi, je ne fais pas comme tout le monde. J'ai commencé avec Facebook, après, je suis allé sur YouTube.
0: Ouais.
1: Si tout le monde est sur TikTok, ils n'ont qu'à rester
0: sur TikTok.
1: Moi, je suis sur YouTube.
0: Toi, t'es pas...
1: Je suis pas dans l'ordre.
0: Mais YouTube, c'est dur. Hein.
1: YouTube, c'est dur. YouTube, c'est très, très compliqué.
0: C'est très
1: compliqué.
0: Même avec le podcast.
1: Très compliqué.
0: C'est pour te dire.
1: J'ai mes amis, à chaque fois, ils me disent, mais toi, tu es seulement sur YouTube. Pourquoi tu ne fais pas comme les autres et tout, qui sont toujours en train de sortir des vidéos sur TikTok? Je dis, laisse. Chacun sa gamme. C'est pas que je minimise le travail, mais c'est pas parce que tu vas voir tout le monde en train de faire quelque chose que tu vas foncer dans le tas.
0: Ouais.
1: Fais ce qui te plaît, c'est le plus important. Tu ne dois pas faire parce que tu as vu les autres qui le font, quoi.
0: Mais sur YouTube, toi, c'est quoi ton plan?
1: Mon plan sur YouTube? Moi, mon plan sur YouTube, je sors mes émissions et si je peux créer des films à publier sur YouTube, comme à passer au cinéma, je le ferai. Les vidéos comiques, tout ça, c'était avant, ça nous aidait à grandir. Maintenant que les gens nous connaissent, on doit leur proposer un contenu de qualité. Donc, comme là, par exemple, le film qui va passer au cinéma, tu dois leur montrer que, tu as changé. Parce que si tout le temps, tu es en train de faire la même chose, quand est-ce que tu vas évoluer?
0: C'est ça. Mais justement, par rapport à ce film-là, tu sais, à Hollywood, il y a un exercice qu'ils font pour lever des fonds. Il y a des gars qui te disent, OK, si je dois investir dans ton film, faut que tu puisses me le décrire en 25 mots. Donc, ton prochain film, est-ce que tu peux me le décrire en 25 mots? Me raconter l'histoire, me le pitcher, si t'es face à un investisseur.
1: Si je suis face à un investisseur, une fuite, des conséquences, rivalité, argent, business.
0: C'est quel type de film que tu
1: fais?
0: C'est
1: un long métrage d'1h30 qui se divise en deux parties.
0: Okay.
1: 45 minutes, ensuite 45 minutes. Ouais. Les premières 45 minutes, vous aurez une vision. Première, vous allez vous donner des idées. La seconde version, vous allez vous dire que mais le film, il est totalement fou, quoi.
0: Ça t'a pris combien de temps à tourner, à réaliser?
1: Qu'est-ce qu'il faut savoir sur ce film? Déjà, ce film, j'y suis dessus depuis 1 an.
0: Okay.
1: J'ai commencé à bosser dessus en août, commencé à voir avec les personnes avec qui je peux travailler et tout. Et je suis rentré au Bénin en novembre, j'ai fait 2 mois. Nous avons tourné tout le mois de novembre. Décembre, je suis resté un peu pour voir, OK, est-ce qu'il fallait faire quelque chose et tout, et tout, et tout. Et je me suis mis à commencer l'organisation à partir du début de l'année. Et puis là, nous sommes à la période de la projection. Et puis voilà, mais ça m'a pris vraiment du temps, quoi. Ça m'a vraiment pris du temps et de l'argent.
0: Comment tu as bossé? Comment tu t'es entouré déjà?
1: Comment je me suis entouré? Je me suis entouré de Ladji Kamil, mon ami.
0: L'incontournable.
1: L'incontournable Ladji Kamil. Mon ami de très longue date, qui n'aime pas trop décrocher son téléphone. C'était difficile de l'avoir. Mais bon, lorsque j'ai eu l'idée de ce film et tout, lui il était au Bénin, moi j'étais à Paris.
0: Oui.
1: Je l'ai appelé, je pense qu'il était super occupé. Il m'a dit, bon, excuse-moi, qu'est-ce que tu veux faire? Je lui ai expliqué rapidement. Il a peut-être vu ça comme du jeu, quoi. Après, il a compris que j'étais vraiment... J'ai dit que je rentre dans tel truc et tout pour parler de ça avec toi.
0: Ouais.
1: Donc, je pense qu'il a vraiment compris que c'était du sérieux quand je lui ai dit que j'allais venir le voir dans son bureau pour en parler avec lui. Donc, je suis rentré... Je lui ai montré un scénario. J'en ai parlé aussi à 2-3 personnes avec qui...
0: C'est toi-même qui l'as écrit?
1: J'avais écrit une première version, mais il a totalement modifié cette version.
0: Okay.
1: Et puis là, on a réalisé la version qu'il avait modifiée, quoi.
0: Okay.
1: Donc sinon, je suis venu avec une idée de base et on l'a totalement modifiée avec aussi des idées d'un peu des deux, trois personnes que j'avais eu à contacter, quoi. Okay. Donc, c'est comme ça que ça
0: Quelle a été la plus grosse galère?
1: La plus grosse galère?
0: Ouais.
1: Franchement, c'était l'argent.
0: Ouais, bon.
1: Non, j'en ai vu. En fait, surtout que le problème que j'ai eu avec ce film, c'est quoi? Quand je fais un projet, les gens, ils n'ont pas vraiment la vision. C'est-à-dire que ce soit ici au Bénin, que ce soit un peu partout, lorsque moi j'ai fait un truc, il veut directement, par exemple, si je vais aller voir une entreprise pour dire que, ah, j'aimerais que vous soyez sur le projet, et il veut quelque chose là dans une semaine, là dans un mois, ils sont pas patients. Et c'est là la chance que j'ai peut-être avec l'entreprise avec laquelle je travaille, l'EMFI.
0: Ouais.
1: Je leur ai expliqué mon projet, ils m'ont dit, ok, on va voir ce qu'on peut faire et tout. Et puis le moment venu, on verra ce que ça va donner, quoi.
0: Ouais.
1: Donc ils n'ont pas vraiment la vision de ce que je veux. Ils vont attendre un résultat là maintenant, alors qu'ils doivent être patients, c'est dans longtemps. Là, par exemple, on va déjà presque un an.
0: Et bah écoute, c'est le moment de remercier l'EMFI parce que l'EMFI a, on s'en rend pas compte, hein, mais a investi beaucoup dans la création et dans le divertissement en ligne. Je veux dire depuis bientôt 2 ans, ils injectent vraiment et font vivre l'économie de la création de contenu africain, et c'est vraiment important. Et puis d'ailleurs, si on est sur le podcast, il faut savoir que c'est grâce à l'EMFI. Bon,
1: grâce à
0: vous le savez déjà.
1: Merci à eux.
0: Mais voilà, c'est bien d'avoir des entreprises comme ça qui accompagnent la création.
1: Voilà. Et ils m'ont pas trop dérangé, quoi. Ils m'ont laissé le temps de tout faire. Ça, c'était vraiment cool. Ils m'ont pas mis trop de pression. Donc, franchement, merci à l'EMFI.
0: Ouais. Et à part l'argent.
1: Après, il y a des petits problèmes en interne, mais ça va. Ça, c'est non, c'est la famille. Ça fait 10 ans, c'est comme ça. Mais sinon, les plus grosses galères, c'était vraiment l'argent qu'il fallait dépenser sur le coup. Parce que peut-être, toi, tu as peut-être un budget que, ok, en une semaine, tu dois peut-être dépenser 700 000.
0: Ouais.
1: Mais tu vois que finalement, ça va à 2 millions. Ouais. Et franchement, je ne sais pas comment je faisais. Mais l'argent
0: sortait.
1: Je ne sais pas comment je faisais.
0: Ouais.
1: Mais l'argent sortait. Et ce qui était marrant, c'est que lorsque j'ai terminé de faire ce film-là, je me suis assis comme ça. J'ai essayé de ressortir encore l'argent que j'ai réussi à déposer. Ça ne sortait plus. Je n'arrivais plus, hein, au produit.
0: C'était pour le film. C'était pour le film.
1: J'avais une idée en tête, donc je me suis mis à fond dessus. Mais après le film, là, j'ai cherché encore 500 000.
2: Ouais. 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
0: En tant que créatif, toi, c'est quoi ta plus grande qualité?
1: Bon, quelque chose qui est bien avec moi, c'est que je suis bien avec les autres. Donc à chaque fois que je leur demande quelque chose, ils sont bons avec moi. C'est la chance que j'ai, par contre.
0: Ouais. Tu as beaucoup aidé les autres, tu as beaucoup servi les autres et ils te le rendent.
1: Et ils me le rendent.
0: Parce que tu peux être bon et puis on va pas te rendre.
1: Non, ça c'est vrai. Par contre, je sais que non, j'ai quand même.
0: Ouais.
1: Je peux avoir un
0: les gens sont prêts pour toi.
1: Exactement. Ouais. Les gens sont prêts pour moi. C'est la chance que j'ai.
0: Ouais.
1: C'est la chance que j'ai et c'est cette qualité là que je ne vais jamais changer. Je sais que non, j'ai au moins un carnet de 10 personnes que eux là, c'est la famille. Si je les appelle demain, ok, j'ai besoin de telle chose, ils vont le faire.
0: Ouais.
1: Ils savent aussi qu'ils peuvent compter sur moi. Donc c'est la chance que j'ai.
0: Et quel est ton plus grand défaut?
1: Mon plus grand défaut. Ah, j'accorde vite ma confiance aux gens aussi. Hein.
0: Ah oui.
1: Sauf que ce carnet d'adresses, justement, je pense que moi, je me mets trop en tête que ah, si je suis avec eux, je peux faire ça avec tout le monde.
0: Oui,
1: les gens me le reprochent à chaque fois qu'il ne faut pas faire comme ça.
0: Et mais tu fais quand même.
1: Mais je fais quand même. Et les gens me mettent à l'arrière.
0: Bon, c'est ta nature. C'est ça qui te protège. Enfin, moi, ma mère dirait oui, c'est ça qui te protège. C'est parce que tu es bon que tu arrives à avancer dans tes projets.
1: Donc. Alors que d'autres personnes ne pensent pas pareil comme toi. C'est pas parce que tu l'as aidé que.
0: Ouais.
1: Voilà. D'autres ne sont pas reconnaissants.
0: Mais pourquoi le cinéma? C'est ça ton terminus, c'est le cinéma. Ça a toujours été un rêve pour toi?
1: Non, vraiment, ça n'a pas été un rêve pour moi. C'était juste que, parce que j'ai eu à faire pas mal de courts-métrages sur YouTube. Et je me suis dit, pourquoi pas produire des longs-métrages, essayer de les mettre au cinéma? On a tendance à, et surtout avec moi, lorsque je rencontre vraiment du monde, mes fans, c'est lors de mes émissions. Quand j'organise mes grosses émissions, forcément, ce sont des fans qui viennent et tout. Et je me suis dit que, ok, cette fois-ci, ils ne vont pas regarder quelque chose en ligne. Je regarde les commentaires, ils sont contents. J'ai envie d'avoir les émotions en direct. Donc, on va les amener au cinéma. On va voir ce qu'ils en pensent et tout.
0: Ok.
1: Donc, c'est pour ça que je me suis lancé dans le cinéma. Sinon, c'était pas vraiment un rêve en tant que tel. C'est vraiment pour voir les émotions des gens, ce qu'ils ressentent quand ils mettent leurs commentaires là sur.
0: Qu'est-ce que tu espères de leur transmettre comme émotion? Quel serait pour toi le plus beau cadeau pour ceux qui vont regarder ce film?
1: Franchement, c'est qu'ils demandent une suite et c'est qu'ils adorent le projet. S'ils kiffent le projet, ça me donnait une motivation de malade de toujours les faire venir comme ça sur place pour leur proposer un meilleur contenu, de meilleure qualité, quoi.
0: Ok. Ouais. Et du coup, c'est quand?
1: ça sera le 24 mai au Majestic Cinéma de Wologuede à partir de 18h.
0: Ok, est-ce qu'il y a des dispositions précises à prendre en compte? C'est sur invitation ou...
1: Pour moi, il faut prendre des tickets, c'est pas cher.
0: D'accord, c'est combien?
1: C'est 10 000, 20 000, 50 000.
0: Oh là là,
1: c'est pas cher, Il y a la zone de Cotonou, hein.
0: Et quel est le casting de ce film qui joue? C'est qui les acteurs?
1: Les acteurs principaux, déjà il y a Destaille, pas dire que tout le monde connaît. La femme de Zozo.
0: Toi, tu veux chercher un problème.
1: J'aime les problèmes. problèmes. Il y a Ladj Kamil que tout le monde connaît. Il a joué une partie dedans, mais il n'est pas acteur principal comme nous. Et il y a moi-même.
0: C'est les acteurs, c'est le Big Three.
1: Exactement.
0: C'est ça.
1: C'est ça.
0: Est-ce que tu es cinéphile toi-même de base? Est-ce que tu aimes le cinéma de base?
1: Ouais, sinon moi-même j'aime le cinéma. Je regarde beaucoup de films. Ouais. Je regarde énormément.
0: Quel est ton top 5 d'acteurs?
1: Mon top 5 d'acteurs. Ouais.
0: Acteur, actrice, le tout mélangé.
1: Déjà, il y a Will Smith de base.
0: Ouais.
1: Il y a Bakary. C'est un ami à moi sur Paris qui joue souvent des films. Il y a Manon Brecht.
0: Ok.
1: Elle aussi, j'aime beaucoup les films qu'elle fait. Et après, il y a Denzel Washington. Ça, c'est normal. Et puis, c'est un peu. C'est
0: par défaut, je pense, il est là par défaut d'abord.
1: Oui, sinon.
0: que tu fais ton top.
1: Voilà, c'est ça.
0: Et quel est un acteur avec qui tu rêverais de tourner?
1: Un acteur avec qui je rêverais de tourner. Bon, il n'est pas vraiment acteur, lui, il est plus producteur, mais j'ai vraiment envie de travailler avec 50 Cent.
0: Ok, ouais.
1: Franchement, j'ai vraiment envie de. Le travail qu'il fait est énorme.
0: Ouais.
1: Avec ses séries qui sortent et tout, mais j'ai vraiment envie de travailler avec 50 Cent.
0: Et quel est le film que tu pourrais regarder non-stop, encore non-stop, et encore, sans que ça te fatigue?
1: Je pense que ça sera Bad Boy. Hein. Bad
0: Lequel?
1: Le premier. Classique.
0: On arrive sur la fin de l'entretien, mais je vais te poser des questions. Vas me répondre. Il n'y a pas de joker.
1: Ah
0: bon, non, on va commencer facile. Axel Meryl en un mot.
1: Hey, j'ai tellement de mots à donner sur lui. Formidable.
0: Pourquoi?
1: Parce que c'est une personne. Axel, je le connaissais. Comme je vous ai dit, on s'entendait très bien. Mais j'ai eu des moments vraiment très compliqués dans ma vie. Et bizarrement, je m'attendais à ce que ce soit d'autres personnes qui m'aident. Mais c'est lui qui m'a le plus aidé. Donc ça, par contre, c'est quelque chose. Ça a retourné mon cerveau totalement. C'était la personne qui était avec moi lorsque je souffrais le plus. Donc ça, c'est quelque chose qui est resté affiché dans ma tête, quoi.
0: Ouais.
1: Et il le montre pas vraiment.
0: Jojo.
1: Jojo. Il prend tout pour les blagues. Tout ce qu'on lui dit là, il prend ça pour les blagues, quoi. C'est un gars comique.
0: Alors, dans ta pratique de la création de contenu, qu'est-ce que tu n'aimes pas?
1: Qu'est-ce que je n'aime pas? Ah oui, ce que j'aime pas, c'est peut-être quand tu investis de l'argent dans une émission et puis l'émission ne marche pas. Oui, là, par contre, ça te fait mal.
0: Mais à partir de quel nombre de vues tu estimes qu'une émission a marché? C'est quoi ton baromètre?
1: Ah, dès que l'émission dépasse déjà la barre de 10 000 vues, moi, je suis content.
0: Alors, sur les réseaux sociaux, il y a beaucoup de pression pour les créateurs de contenu. Surtout, on parlait des chiffres. À quel niveau ça t'impacte, les chiffres?
1: Non, moi, ça ne m'impacte plus.
0: Ça a pu t'impacter dans ton parcours?
1: Exactement, ça m'a beaucoup impacté. Jusqu'à un moment, j'avais fait d'abord un break.
0: Ouais, mais apparemment, à un moment, tu as une chaîne qui a eu un problème, qui avait sauté.
1: Exactement. Ouais. On avait d'abord banni la chaîne Facebook d'Axel Meryl.
0: Ouais.
1: Et après, lui, c'était moi le suivant.
0: Ouais.
1: Je pouvais.
0: Comment tu as vécu cette période-là?
1: Franchement, c'était très compliqué pour moi parce que c'était ma source de revenus principale.
0: Ouais.
1: Parce que de base, j'ai commencé Facebook. Après, je suis allé sur YouTube parce que YouTube me plaisait plus. Mais je ne gagnais pas encore d'argent sur Facebook. Je gagnais de mon argent, mon petit argent sur YouTube et tout. Peut-être 2 000 ou 3 000. Après, j'ai vu que Facebook donnait 8 000. J'ai dit, on va plus se concentrer là-bas. Et j'étais plus matricé. J'étais vraiment dans cette période où j'étais plus matricé aussi par l'argent, quoi.
0: Ouais.
1: Donc, lorsque j'ai perdu cette page Facebook, je me suis dit que, autant mieux, je fais ce que j'aime.
0: Ouais.
1: Et c'est là que ça m'a pris vraiment beaucoup de temps pour digérer ça. Après, je pense que c'est aussi quelque chose qui m'a permis d'évoluer. Sinon, j'allais trop me concentrer à l'argent des réseaux sociaux et je n'allais pas investir sur moi-même aussi à côté.
0: Donc, dans cette période, ce que tu dis quand tu dis que tu étais matrixé par l'argent, tu faisais du contenu pour de l'argent, en fait.
1: Pour la performance.
0: Ouais.
1: Voilà.
0: Ouais.
1: Je regardais les statistiques, mais plus tu faisais du contenu, plus ça augmentait, c'était bien.
0: Ouais. Redonne-nous les infos par rapport au film.
1: Alors, le film intitulé « Délit de fuite » aura lieu le 24 mai au Majestic Cinéma de Cotonou à partir de 18h. Okay. Prenez vos passes, c'est au plus 229 01 97 02 66 72. Et je n'explique pas trop le film parce que j'ai vraiment envie que ces gens viennent découvrir de quoi le film parle. De quoi le film parle. Ouais. Mais en tout cas, je pense que le titre est quand même accrocheur. Ouais. Délit de fuite. Donc, venez au cinéma.
0: Okay.
1: Nous découvrir. Vous savez déjà que. On a l'habitude de proposer du contenu de qualité dont vous ne serez pas du tout déçus. Et vous allez demander forcément une suite.
0: Bah, on y sera. Merci beaucoup, Armin.
1: Merci
0: et
1: beaucoup.
0: Bah, bon vent.
1: Merci
0: au
1: beaucoup.
0: Film. Et puis force, force, force.
1: Merci beaucoup.
0: On est ensemble.
1: Merci beaucoup de m'avoir reçu sur Rosaire.

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1: Les tickets du concert de Imra s'arrachent rapidement. Le concert de Imra prévu au stade suscite un énorme engouement avec des tickets qui se vendent à grande vitesse quelques jours seulement après leur mise en vente. Cette forte mobilisation confirme la popularité grandissante du rappeur ivoirien et l'attente autour de cet événement annoncé comme historique. Dans cette dynamique, l'influenceuse Emmanuela Keïta a lancé un défi à de nombreuses personnalités publiques et acteurs du showbiz, les invitant à soutenir l'artiste en achetant massivement des tickets. Une initiative qui alimente encore davantage le buzz autour du concert sur les réseaux sociaux. Taïk célèbre ses 30 ans en grand. Le chanteur franco-camerounais Taïk a célébré ses 30 ans dans une ambiance marquée par l'émotion et les hommages de ses proches, de ses fans et de ses collègues artistes. Très actif sur les réseaux sociaux durant cette période, l'interprète de Le Temps a partagé plusieurs moments de célébration avec sa communauté. Le Festival des Masques lance ses accréditations au Bénin. Le Bénin se prépare à accueillir une nouvelle édition du Festival des Masques, un événement culturel majeur célébrant les traditions et patrimoine africain. À quelques semaines du lancement, les demandes d'accréditation pour les médias, les créateurs de contenu et les professionnels du secteur commencent. Ce fort engouement témoigne de l'importance grandissante du festival, devenu au fil des années un rendez-vous incontournable mêlant culture, tourisme et visibilité internationale pour le Bénin. Folie de Fanico séduit dès sa sortie. Le chanteur béninois Fanico a dévoilé son nouveau projet intitulé Folie. Projet accueilli chaleureusement par le public dès les premières heures de sa sortie. Très relayé sur les réseaux sociaux, le morceau enregistre déjà de nombreuses réactions positives, plusieurs fans saluant son énergie et son style musical. Avec cette nouvelle sortie, Fanico confirme une nouvelle fois sa capacité à rester présent dans l'actualité musicale béninoise et sous-régionale. Toujours au Bénin, le chef Delphin Agbetogan, nommé au Forbes Africa 30 Under 30. Le chef béninois Delphin Agbetogan a annoncé sa nomination au prestigieux classement Forbes édition 2026 dans la catégorie gastronomie. Cette distinction récompense son engagement pour la valorisation de la cuisine béninoise, mais aussi son impact social à travers plusieurs initiatives humanitaires. Connu pour son marathon culinaire de 26 jours visant à promouvoir les saveurs du Bénin, le jeune chef voit ainsi son parcours reconnu à l'échelle continentale. Une nomination saluée par de nombreux internautes qui y voient une nouvelle victoire pour la jeunesse et la gastronomie béninoise. PRK appelle au calme entre Ivoiriens et Burkinabés. Après plusieurs tensions et polémiques relayées sur les réseaux sociaux, l'artiste TRK a publié un message d'apaisement adressé aux communautés ivoiriennes et burkinabées. Dans sa déclaration, il présente ses excuses aux personnes qui ont pu se sentir blessées et rappelle son respect profond pour le Burkina Faso et ses habitants. L'artiste appelle également au calme, au respect mutuel et à l'unité, estimant que les réseaux sociaux ne doivent pas détruire les liens de fraternité entre les deux peuples. Sa sortie a été largement saluée par de nombreux internautes qui ont félicité sa démarche de paix et de sagesse. Nollywood en deuil après le décès d'Alex Ekubo. L'acteur nigérian Alex Ekubo est décédé le 11 mai 2026 à l'âge de 40 ans, selon un communiqué officiel publié par sa famille sur son compte Instagram. Figure emblématique de Nollywood, l'acteur est décédé à l'hôpital Evercure de Lagos des suites d'un cancer métastatique avancé de rein. Après plusieurs mois de combat contre la maladie, ces derniers mois, plusieurs inquiétudes circulait déjà autour de son état de santé après sa disparition prolongée des réseaux sociaux et des apparitions publiques où il semblait très affaibli. Sa mort a provoqué une immense vague d'émotions dans le monde du cinéma africain avec de nombreux hommages d'acteurs, musiciens et personnalités comme Funke Akindele, Tiwa Savage ou encore Bolanle Ninalowo. C'était l'équipe du Cotonou Boy Show pour les actualités de la semaine. À très bientôt pour de nouvelles infos.
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0: La culture avance toujours avec ceux qui osent créer avant qu'on les comprenne. Et cette semaine encore, on l'a vu. Qu'il s'agisse d'un mouvement né dans la rue, d'un artiste qui tente une nouvelle direction ou d'un créateur qui transforme une passion en cinéma, tout commence souvent par une idée à laquelle peu de gens croyaient au départ. Alors continuez à écouter, apprendre, créer, mais surtout à rester connecté à ce qui fait battre le cœur de toute une génération. C'était le Cotonou Boy Show. Oyanambe, Nasty Nesta, mes amis, m'appelle Daniel Cause I Sleep, Where the Lions Eat. Prenez soin de vous et surtout, gardez le rythme.
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0: 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Il est 18h.
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2: Bonsoir à toutes et à tous, Bip Info 18h, les titres. Journée internationale du vivre ensemble en paix, célébrée ce 16 mai. Le monde entier est invité à promouvoir les valeurs de paix, de tolérance, de solidarité et d'harmonie entre les peuples. Le prix Goncourt Choix du Bénin, c'est l'œuvre La Nuit au cœur de Natacha Apana qui a été retenue. Un choix effectué ce jour 16 mai au lycée technique Koulibaly de Cotonou. Une initiative pour promouvoir la lecture chez les apprenants. Plus de détails avec Anissé Mengbeto, secrétaire général de l'Association des professeurs du Bénin. Le menu étant dressé, place au développement. À l'occasion de la Journée internationale du vivre ensemble en paix, célébrée ce 16 mai, le monde entier est invité à promouvoir les valeurs de paix, de tolérance, de solidarité et d'harmonie entre les peuples. Une journée instaurée par l'Organisation des Nations Unies pour rappeler l'importance du dialogue et du respect mutuel entre nous dans la société. Bévimi Cécile Fortuné-Renon, psychologue, clinicien et humanitaire, nous parle des enjeux du vivre ensemble et de la cohésion sociale et du rôle que chacun peut jouer pour construire une société plus pacifique et inclusive.
3: Vivre ensemble, c'est l'ensemble des pratiques, attitudes et conditions qui permettent à des personnes de diverses nationalités, de diverses cultures, de diverses religions, de se mettre ensemble et de vivre en paix. J'aime le traduire de façon terre à terre dans notre bouche. La dent et la langue sont appelées à rester ensemble et vivre. Vivre sans diviser. La dent, parfois, embête la langue. Mais est-ce que cela les empêche de dire que nous allons vivre séparément? Non. Le vivre ensemble n'est pas totalement respecté. Et c'est pour ça que vous allez voir qu'il y a des conflits par-ci, par-là. Chacun doit savoir que quand il est dans un environnement, il doit obligatoirement donner soi-même ce qui est accepté par lui peut ne pas être accepté par l'autre. Et donc, il doit trouver un consensus pour que ensemble nous allons vivre. Moi, en tant qu'humanitaire, je suis resté dans des contextes où je vais dans un pays, le pays dans lequel je suis, ils ont leur manière de vivre. Et donc, je dois faire un effort de dire que l'autre est un humain comme moi, et donc il a des besoins, comme aussi j'ai des besoins, mais aussi il peut avoir des défauts, mais comment j'arrive à accepter ces défauts et vivre avec lui? C'est là le plus important. C'est la même chose, un couple. Vous êtes marié, vous vous aimez au départ. Quand vous commencez par se fréquenter, à un moment donné, vous voyez le défaut de l'autre, et malgré ça, vous l'acceptez et vous vivez avec lui pour fonder la famille. Je l'accepte tel qu'il est. En ce moment, je peux mieux vivre avec lui.
2: Écho de la Criette cette semaine avec l'Institut national de la femme. Une affaire d'abus sexuel est sur une mineure qui fait froid dans le dos. Elle a 12 ans, son agresseur a 64 ans. La mineure a été placée comme aide dans sa quincaillerie. Il profite pour abuser d'elle. Il a été condamné à 10 ans de prison ferme. Nous reviendrons dans nos prochaines éditions par rapport à cette affaire. On restait toujours dans les mailles de la justice. Le procès des présumés auteurs des violences infligées à la jeune femme torturée par le feu à Épais s'est ouvert hier à la Criette. C'était la première audience. Le dossier a été renvoyé au 5 juin 2026, à la demande de la partie civile. La défense est assurée par deux avocats, Maître Rodrigue Nyansounou et Hugo Koupoulou. Pour l'étiquet du procès, les accusés ont besoin d'être assistés d'un conseil, souligne Maître Hugo Koupoulou, le prévenu qu'il défend à jouer le rôle de sauveteur dans cette affaire, confie-t-il.
4: Le sens même de la présence d'une défense dans ce dossier, c'est l'existence même de la société. Dans la mesure où, unanimement, nous avons vu des faits extrêmement donc condamnables pour être inhumains, mais encore, ces faits-là s'originent de la distance et de la liberté que certains citoyens peuvent prendre avec la justice institutionnelle, la justice civilisée. Et c'est le rétablissement de cette justice civilisée qui recommande un procès équitable auxquelles participent évidemment la partie civile, les prévenus avec des avocats pour que les responsabilités soient situées avec la plus grande équité et que ceux qui doivent être châtiés soient châtiés comme la loi le recommande. Mon client s'appelle Alain. J'espère pour lui que le droit soit dit à la hauteur de sa participation qui sera débattue pendant les débats. Nous espérons montrer, parce que nous avons consulté le dossier, que cet individu s'est davantage comporté en sauveur que en personne ayant participé donc à ces actes criminels.
2: Les avocats de la victime, quant à eux, ont demandé le renvoi du dossier afin de mieux se préparer. Hier soir, l'espace culturel Le Centre à Tropokoji a accueilli le vernissage de Wish Pair of Tradition, une exposition des artistes béninois Lionel Zadji et nigérien consacrée à la mémoire et à l'identité culturelle. Spécialiste de la peinture sous verre, un médium encore peu répandu au Bénin, Lionel Zadji développe une technique inverse qui donne naissance à des œuvres à forte charge symbolique. À travers cette exposition, les artistes interrogent les traditions oubliées et l'héritage culturel des ancêtres. Dans un dialogue entre mémoire et tradition, Lionel Zadji, qu'on écoute.
5: Whispers of Tradition, les mémures de la tradition. C'est pour dire de manière terre à terre que la tradition nous donne des informations, mais de manière très discrète. Donc on a choisi ce thème pour pouvoir faire comprendre aux gens ce qu'il y a de ces valeurs en fait, qui sont en train de dormir, des valeurs culturelles aujourd'hui qui sont plutôt d'actualité et qu'il faut quand même qu'on les restaure. C'est un projet sur lequel je travaille et j'ai dû faire part de ça à mon binôme, lui il est au Bénin. Il n'a pas hésité à accepter l'idée de faire des recherches sur comprendre la culture béninoise et de pouvoir s'exprimer sur ça. Le verre n'est pas encore très recommandé ou très connu au Bénin. Mon souhait, c'est qu'après cette expo, que mes œuvres soient quand même connues au-delà des frontières. La première matière, c'est le verre. Peinture, j'utilise le pinceau. Je travaille à l'envers, je peins à l'envers. C'est une technique miroir que j'utilise pour pouvoir travailler. Il faut peindre dans un sens contraire et quand tu tournes, tu as le résultat de ce que tu as produit. Donc après, je fais du collage. Mon souhait est quand même qu'après cette exposition, qui est des recommandations, qui est des contrats. Donc, si éventuellement ça venait, je crois que on va continuer avec l'histoire.
2: Une note sportive dans cette édition, la béninoise Odile Awanou continue d'écrire l'histoire de l'athlétisme africain et béninois. Ce vendredi 15 mai 2026, à Accra, elle a remporté la médaille d'or de l'athlétan au 24e championnat d'Afrique d'athlétisme avec un total de 5309 points. La championne béninoise devance la sud-africaine Enya Roller et la camerounaise Adèle Mafogang. Il s'agit du 4e titre africain consécutif pour Odile Awanou, qui confirme une nouvelle fois son statut de référence continentale dans la discipline. C'est l'essentiel à retenir pour ce point de l'actualité ce soir sur Bip Radio. Junior Dara est resté à la mise en onde. Christelle Gumpati, je suis resté devant ce micro. Place à l'invité du jour.
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2: Prix Goncourt Choix du Bénin, c'est l'œuvre La Nuit au cœur de Natacha Apana qui a été retenue. Un choix effectué ce jour 16 mai au lycée technique Koulibaly de Cotonou. Une initiative pour promouvoir la lecture chez les apprenants. Un rendez-vous culturel et éducatif qui a réuni autorités, enseignants, élèves venus de plusieurs communes du Bénin ainsi que des amoureux autour de la valorisation du livre et de la lecture chez les jeunes. En prélude à cette activité, nous avons reçu Anissé Menguetto, secrétaire général de l'Association des professeurs du Bénin. Il est l'invité de Bip Radio.
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6: Je suis Anissé Menguetto, secrétaire général de l'Association des professeurs des français du Bénin.
2: Dites-nous comment s'est déroulé le prix Goncourt Choix du Bénin.
6: Depuis ce matin, il y a eu d'abord la phase cérémonielle. Les 100 enfants ont été répartis dans les salles du lycée technique Koulibaly sont 100 venus de 10 écoles différentes, mais on les a pris un à un et donc ils ont formé des groupes de 10, mais avec un représentant de chaque établissement dans ce groupe-là. Et donc, c'est là, sous la supervision de leur encadreur, qu'ils ont débattu, qu'ils ont choisi, qu'ils ont développé des argumentaires en 180 secondes pour choisir, pour déterminer l'ouvrage qui pouvait avoir le vote du Bénin. Après cela, on est venu en plénière, on a choisi maintenant un représentant de chaque ouvrage, on a dédié des apprenants pour défendre encore en 180 secondes dans le public chacun des ouvrages. C'est au bout de ce processus, M. Lionel Briand-Lecocq a pris la parole pour leur poser quelques questions sur le style des ouvrages, sur les personnages aimés. C'est surtout ça qui a fait animer le débat parce qu'on a vu des apprenants très déchaînés à défendre tel ou tel ouvrage. C'est au bout de ce processus, à 12h45, on est passé au vote. Et à l'issue du vote, c'est la nuit au cœur de Natacha Apana qui a eu le vote, je pense, avec 70 voix sur les 100 apprenants présents.
2: Quels sont les critères de choix de cet ouvrage?
6: Il n'y a pas eu de critère particulier. C'est le choix juste des apprenants, c'est-à-dire qu'ils ont aimé quoi dans l'ouvrage. Et je pense que c'est la thématique, je pense, qui a touché un peu les apprenants avec de l'empathie pour des personnages qui ont souffert le martyr pour des problèmes de famille, pour des problèmes de féminicide, et ainsi de suite. Donc je pense que c'est par rapport à ça que les apprenants ont fait librement leur choix. Et quand je dis 70, vous voyez que c'est largement au-dessus du pourcentage attendu, et donc que c'était véritablement le choix du Bénin, la nuit au cœur, alors que en France, en novembre dernier, c'était la maison vide qui avait été choisie. Donc le Bénin a fait un choix totalement opposé à celui de la France.
2: Après ce choix, quelle sera la suite?
6: La suite, c'est que les élèves innocents, apprenants, sont sortis renforcés par toutes ces lectures et qu'ils repartent avec les exemplaires des ouvrages qu'on leur a offerts pour la lecture et beaucoup d'autres ouvrages offerts par l'Institut français et l'ambassade de France. Et donc, ces ouvrages sont offerts pour que les bibliothèques des établissements de provenance puissent en disposer afin de permettre à d'autres apprenants aussi de pouvoir lire et de bénéficier du contenu de ces ouvrages-là. On va se lancer dans la préparation peut-être du concours de l'année prochaine aussi.
2: Merci beaucoup, Anissé Mingueto.
6: Oui, merci.
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2: Bip Info, 18h du samedi 16 mai 2026. Rappel des titres à présent. Journée internationale du vivre ensemble en paix, célébrée ce 16 mai. Le monde entier est invité à promouvoir les valeurs de paix, de tolérance, de solidarité et d'harmonie entre les peuples. Écho de la criette cette semaine avec l'Institut national de la femme. Une affaire d'abus sexuel est sur une mineure qui fait froid dans le dos. Elle a 12 ans, son agresseur a 64 ans. Ce dernier a été condamné à 10 ans de prison. Les faits se sont déroulés dans le département du Mono. Et puis, prix Goncourt Choix du Bénin, une initiative pour promouvoir la lecture chez les apprenants. C'est l'œuvre La Nuit au cœur de Natacha Apana qui a été retenue. Un choix effectué ce 16 mai au lycée technique Koulibaly de Cotonou après un conclave. Sur les 100 élèves qui ont lu les 4 ouvrages sélectionnés, 70 ont voté pour La Nuit au cœur de Natacha Apana. Nous avons reçu Anissé Mingueto, secrétaire général de l'Association des professeurs du Bénin. Il était l'invité de Bip Radio. Fidèles amis auditeurs, merci de nous avoir suivis et bonsoir chez vous.
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1: Avis de recrutement. La Société béninoise d'énergie électrique, SBE, recherche à l'externe, pour le compte de la direction des ressources humaines, les profils ci-après. 1. Infirmier. 3 postes pour les directions régionales, Borcou, Zou et Littoral. Mission et responsabilité principale. Sous la responsabilité du chef service santé au travail, l'infirmier est chargé de contribuer à la réduction et au contrôle des risques professionnels, accidents du travail, maladies professionnelles, nuisances, etc. au sein de l'entreprise. En collaboration avec les autres acteurs, il analyse, évalue et préconise des solutions adaptées pour réduire et contrôler ces risques. Il aura pour mission contribuer à la mise en œuvre de la politique santé au travail, sensibiliser les travailleurs et l'employeur sur la santé au travail. Conditions à remplir. Avoir un diplôme d'infirmier d'État ou un diplôme de licence professionnelle en soins infirmiers et obstétricaux. Avoir au minimum une expérience professionnelle d'un an dans le domaine de la santé. Une expérience en santé-sécurité serait un atout. Posséder une bonne culture d'assistance. Avoir une bonne connaissance des techniques et outils de gestion en santé au travail. Avoir une bonne maîtrise des outils informatiques suite office. Être en mesure d'interpréter les prescriptions des médecins pour déterminer les risques et les surveillances particulières à mener. Être en mesure de gérer les urgences. Être en mesure d'appliquer les premiers gestes en secourisme. Être en mesure d'appliquer les normes et les dispositions réglementaires relatives à son domaine d'intervention. 2. Assistant social. Un poste. Mission et responsabilité principale. Sous la responsabilité du chef service affaires sociales, l'assistant social contribue activement à améliorer des conditions de travail, au bien-être des employés et au bon fonctionnement des politiques sociales de l'entreprise. En collaboration avec les autres acteurs, il fournit l'assistance nécessaire aux employés et aux autres membres de leur famille à travers un soutien moral et psychologique. Il aura pour mission contribuer à la politique sociale, à la prévention et à l'amélioration des conditions de vie au travail, accompagner individuellement les employés et leurs familles. Conditions à remplir. Avoir un diplôme d'État d'assistant social ou un diplôme de technicien supérieur de l'action sociale. Avoir au minimum une expérience professionnelle de 2 ans dans le domaine de la santé. Une expérience en entreprise serait un atout. Avoir une bonne culture d'assistance. Avoir une bonne connaissance des techniques et outils de gestion en santé au travail. Avoir une bonne maîtrise des outils informatiques suite office. Être en mesure de gérer les urgences. Être en mesure d'appliquer les premiers gestes en secourisme. Pièces à fournir. Une lettre de motivation adressée à la directrice des ressources humaines de la SBE en précisant en objet candidature au poste 2, préciser le poste et la région d'exercice souhaité pour le cas des infirmiers, un curriculum vitae détaillé, signé et daté, comportant les adresses de 3 personnes de référence, les preuves de l'expérience professionnelle citée dans le CV, attestation, certificat, note de service ou tout autre document administratif dûment signé. La copie légalisée du diplôme, homologuée et ou co-signée par l'État béninois ou délivrée par une université publique nationale. Les pièces en PDF constituant le dossier de candidature devra respecter le format ci-après. Exemple, le fichier relatif à la lettre de motivation devra être nommé ainsi qu'il suit. LM, espace, nom, espace, prénom.

0: 18h30, les candidatures féminines sont vivement souhaitées. Seuls les dossiers de candidature déposés via la plateforme seront considérés comme valables. La SBE se réserve le droit de ne donner aucune suite au présent avis.
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1: Bip Info, 18h du samedi 16 mai 2026. Rappel des titres à présent. Journée internationale du vivre ensemble en paix, célébrée ce 16 mai. Le monde entier est invité à promouvoir les valeurs de paix, de tolérance, de solidarité et d'harmonie entre les peuples. Écho de la criette cette semaine avec l'Institut National de la Femme. Une affaire d'abus sexuel est sur une mineure qui fait froid dans le dos. Elle a 12 ans, son agresseur a 64 ans. Ce dernier a été condamné à 10 ans de prison. Les faits se sont déroulés dans le département du Mono. Et puis, prix Goncourt, choix du Bénin, une initiative pour promouvoir la lecture chez les apprenants. C'est l'œuvre « La nuit au cœur » de Natacha Apana qui a été retenue. Un choix effectué ce 16 mai au lycée technique Koulibaly de Cotonou après un conclave. Sur les 100 élèves qui ont lu les 4 ouvrages sélectionnés, 70 ont voté pour « La nuit au cœur » de Natacha Apana. Nous avons reçu Anissé Mengbeto, secrétaire général de l'Association des professeurs du Bénin. Il était l'invité de BIP Radio. Fidèles amis auditeurs, merci de nous avoir suivis et bonsoir chez vous.

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3: 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Ces perturbations sont principalement liées à des contraintes techniques affectant les interconnexions électriques régionales, lesquelles impactent temporairement l'équilibre et la stabilité de l'alimentation du réseau national. 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
2: Bonsoir à toutes et à tous. Bip Info 19h, les titres. Goncourt, choix du Bénin, c'est l'œuvre La Nuit au cœur de Natacha Apana qui a été retenue. Un choix effectué ce jour 16 mai 2026 au lycée technique Koulibaly de Cotonou. Journée internationale du vivre ensemble en paix, célébrée ce 16 mai, le monde entier est invité à promouvoir les valeurs de paix, de tolérance, de solidarité et d'harmonie entre les peuples. Et puis, écho de la criette cette semaine avec l'Institut National de la Femme, une affaire qui fait froid dans le dos. Elle a 12 ans, son agresseur a 64 ans. Ce dernier a été condamné à 10 ans de prison ferme pour abus sexuels sur mineurs. Le menu étant dressé, place au développement. À l'occasion de la journée internationale du vivre ensemble en paix célébrée ce 16 mai, le monde entier est invité à promouvoir les valeurs de paix, de tolérance, de solidarité et d'harmonie entre les peuples. Une journée instaurée par l'Organisation des Nations Unies pour rappeler l'importance du dialogue et du respect mutuel dans nos sociétés. Bevimi Cécile Fortuné-Ruinon, psychologue, clinicien et humanitaire, nous parle des enjeux du vivre ensemble, de la cohésion sociale et du rôle que chacun peut jouer pour construire une société plus pacifique et inclusive.
3: Vivre ensemble, c'est l'ensemble des pratiques, attitudes et conditions qui permettent à des personnes de diverses nationalités, de diverses cultures, de diverses religions, de se mettre ensemble et de vivre en paix. J'aime le traduire de façon terre à terre dans notre bouche. La dent et la langue sont appelées à rester ensemble et vivre. Vivre sans diviser. La dent, parfois, embête la langue. Mais est-ce que cela les empêche de dire que nous allons vivre séparément? Non. Le vivre ensemble n'est pas totalement respecté. Et c'est pour ça que vous allez voir qu'il y a des conflits par-ci, par-là. Chacun doit savoir que quand il est dans un environnement, il doit obligatoirement donner soi-même ce qui est accepté par lui peut ne pas être accepté par l'autre. Et donc, il doit trouver un consensus pour que ensemble nous allons vivre. Moi, en tant qu'humanitaire, je suis resté dans des contextes où je vais dans un pays, le pays dans lequel je suis, ils ont leur manière de vivre. Et donc, je dois faire un effort de dire que l'autre est un humain comme moi, et donc il a des besoins, comme aussi j'ai des besoins, mais aussi il peut avoir des défauts, mais comment j'arrive à accepter ces défauts et vivre avec lui? C'est là le plus important. C'est la même chose, un couple. Vous êtes marié, vous vous aimez au départ. Quand vous commencez par se fréquenter, à un moment donné, vous voyez le défaut de l'autre, et malgré ça, vous l'acceptez et vous vivez avec lui pour fonder la famille. Je l'accepte tel qu'il est. En ce moment, je peux mieux vivre avec lui.
2: Écho de la criette cette semaine avec l'Institut National de la Femme. Une affaire d'abus sexuel est sur une mineure qui fait froid dans le dos. Elle a 12 ans, son agresseur a 64 ans. La mineure a été placée comme aide dans sa quincaillerie. Il profite pour en abuser. Il a été condamné à 10 ans de prison ferme. Flore Dinou, secrétaire exécutif de l'Institut National de la Femme, nous relate les faits qui se sont déroulés dans le département du Mono et livre les enseignements qui en découlent.
4: Assez. Commune de Huéobi. Un père, pensant offrir un avenir à sa fille, la place comme aide. Le contrat, 500 francs par jour. Mais derrière cette transaction se cache un piège. Prétestant des problèmes d'énurésie de l'enfant, le sexagénaire l'oblige à dormir nu à ses côtés. Usant de son autorité de tuteur, il la soumet de force à des actes de pénétration répétés. Le 26 avril 2023, le tribunal correctionnel l'avait condamné à la peine maximale de 10 ans ferme. Le prévenu espérait la clémence en appel devant la criette. Il n'en sera rien. La cour a jugé les faits d'une gravité telle qu'elle a confirmé l'intégralité du premier jugement. Que retenir? L'exploitation des enfants par le travail forcé est le terreau de l'abus de pouvoir. Confier un enfant à une tierce personne sans une vigilance constante, c'est l'exposer à la vulnérabilité absolue. Restons attentifs aux cris silencieux de nos enfants.
2: Nous restons toujours dans les mailles de la justice. Le procès des prévenus auteurs de violences infligées à la dame torturée par le feu avec paix s'est ouvert hier à la Criette. C'est la première audience. Le dossier a été renvoyé au 5 juin 2026 à la demande de la partie civile. La défense est assurée par deux avocats, Maître Rodrigue Agnansounou et Hugo Coupolou. Pour l'équité du procès, les accusés ont besoin d'être assistés d'un conseil, souligne Maître Hugo Coupolou, le prévenu qui défend à jouer le rôle de sauveteur dans cette affaire, confie-t-il.
5: Le sens même de la présence d'une défense dans ce dossier, c'est l'existence même de la société. Dans la mesure où, unanimement, nous avons vu des faits extrêmement donc condamnables pour être inhumains, mais encore, ces faits-là s'originent de la distance et de la liberté que certains citoyens peuvent prendre avec la justice institutionnelle, la justice civilisée. Et c'est le rétablissement de cette justice civilisée qui recommande un procès équitable auquel participent évidemment la partie civile, les prévenus avec des avocats pour que les responsabilités soient situées avec la plus grande équité et que ceux qui doivent être châtiés soient châtiés comme la loi le recommande. Mon client s'appelle Alain. J'espère pour lui que le droit soit dit à la hauteur de sa participation qui sera débattue pendant les débats. Nous espérons montrer, parce que nous avons consulté le dossier, que cet individu s'est davantage comporté en sauveur que en personne ayant participé donc à ces actes criminels.
2: Les avocats de la victime, quant à eux, ont demandé le renvoi du dossier afin de mieux se préparer. Hier soir, l'espace culturel Le Centre à Tropokodji a accueilli le vernissage Wish Pair of Tradition, une exposition des artistes béninois Lionel Zadji et nigériens consacrée à la mémoire et à l'identité culturelle. Spécialiste de la peinture sous verre, un médium encore peu répandu au Bénin, Lionel Zadji développe une technique inverse qui donne naissance à des œuvres à forte charge symbolique. À travers cette exposition, les artistes interrogent les traditions oubliées et l'héritage culturel des ancêtres dans un dialogue entre mémoire et création contemporaine. Lionel Zadji, qu'on écoute.
6: Whispers of Tradition, les mémures de la tradition. C'est pour dire de manière terre à terre que la tradition nous donne des informations, mais de manière très discrète. Donc on a choisi ce thème pour pouvoir faire comprendre aux gens ce qu'il y a de ces valeurs en fait, qui sont en train de dormir, des valeurs culturelles aujourd'hui qui sont plutôt d'actualité et qu'il faut quand même qu'on les restaure. C'est un projet sur lequel je travaille et j'ai dû faire part de ça à mon binôme, Guilherme Bénin. Il n'a pas hésité à accepter l'idée de faire des recherches, comprendre la culture béninoise et de pouvoir s'exprimer sur ça. Le verre n'est pas encore très recommandé ou même très connu au Bénin. Mon souhait, c'est qu'après cette expo, que mes œuvres soient quand même connues au-delà des frontières. La première matière, c'est le verre. Peinture, j'utilise le pinceau. Je travaille à l'envers, je peins à l'envers. C'est une technique miroir que j'utilise pour pouvoir travailler. Il faut peindre dans un sens contraire et quand tu tournes, tu as le résultat de ce que tu as produit. Donc après, je fais du collage. Mon souhait est quand même qu'après cette exposition, qui est des recommandations, qui est des contrats. Donc, si éventuellement ça venait, je crois que on va continuer avec l'histoire.
2: C'est l'essentiel à retenir pour ce point de l'actualité ce soir sur Bip Radio. Junior Dara a assuré la mise en onde. Christelle Goupati, je suis resté devant ce micro. Place à l'invité du jour.

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1: Prix Goncourt Choix du Bénin, c'est l'œuvre La Nuit au cœur de Natacha Apana qui a été retenue. Un choix effectué ce jour 16 mai au lycée technique Koulibaly de Cotonou. Une initiative pour promouvoir la lecture chez les apprenants. Un rendez-vous culturel et éducatif qui a réuni autorités, enseignants, élèves venus de plusieurs communes du Bénin ainsi que des amoureux autour de la valorisation du livre et de la lecture chez les jeunes. En prélude à cette activité, nous avons reçu Anissé Mingueto, secrétaire général de l'association des professeurs du Bénin. Il est l'invité de Bip Radio.
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3: Je suis Anissé Mingueto, secrétaire général de l'association des professeurs des français du Bénin.
1: Dites-nous comment s'est déroulé le prix Goncourt Choix du Bénin.
3: Depuis ce matin, il y a eu d'abord la phase cérémonielle. Les 100 enfants ont été répartis dans les salles du lycée technique Koulibaly. Ils sont 100 venus de 10 écoles différentes, mais on les a pris un à un et donc ils ont formé des groupes de 10, mais avec un représentant de chaque établissement dans ce groupe-là. Et donc, c'est là, sous la supervision de leur encadreur, qu'ils ont débattu, qu'ils ont choisi, qu'ils ont développé des argumentaires en 180 secondes pour choisir, pour déterminer l'ouvrage qui pouvait avoir le vote du Bénin. Après cela, on est venu en plénière, on a choisi maintenant un représentant de chaque ouvrage, on a dédié des apprenants pour défendre encore en 180 secondes dans le public chacun des ouvrages. C'est au bout de ce processus, M. Lionel Briand-Lecocq a pris la parole pour leur poser quelques questions sur le style des ouvrages, sur les personnages aimés. C'est surtout ça qui a fait animer le débat parce qu'on a vu des apprenants très déchaînés à défendre tel ou tel ouvrage. C'est au bout de ce processus, à 12h45, on est passé au vote. Et à l'issue du vote, c'est La Nuit au cœur de Natacha Apana qui a eu le vote, je pense, avec 70 voix sur les 100 apprenants au prix.
1: Quels sont les critères de choix de cet ouvrage?
3: Il n'y a pas eu de critères particuliers. Le critère, c'est le choix juste des apprenants, c'est-à-dire qu'ils ont aimé quoi dans l'ouvrage. Et je pense que c'est la thématique, je pense, qui a touché un peu les apprenants avec de l'empathie pour des personnages qui ont souffert le martyr pour des problèmes de famille, pour des problèmes de féminicide, et ainsi de suite. Donc je pense que c'est par rapport à ça que les apprenants ont fait librement leur choix. Et quand je dis 70, vous voyez que c'est largement au-dessus du pourcentage attendu, et donc que c'était véritablement le choix du Bénin, La Nuit au cœur, alors que en France, en novembre dernier, c'était La Maison vide qui avait été choisie. Donc le Bénin a fait un choix totalement opposé à celui de la France.
1: Après ce choix, quelle sera la suite?
3: La suite, c'est que les élèves, nos 100 apprenants, sont sortis renforcés par toutes ces lectures et qu'ils repartent avec les exemplaires des ouvrages qu'on leur a offerts pour la lecture et beaucoup d'autres ouvrages offerts par l'Institut français et l'ambassade de France. Et donc, ces ouvrages sont offerts pour que les bibliothèques des établissements de provenance puissent en disposer afin de permettre à tous les apprenants aussi de pouvoir lire et de bénéficier du contenu de ces ouvrages-là. On va se lancer dans la préparation peut-être du concours de l'année prochaine aussi.
1: Merci beaucoup, Anissé Mingueto.
3: Oui, merci.
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1: Journée internationale du vivre ensemble en paix, célébrée ce 16 mai, le monde entier est invité à promouvoir les valeurs de paix, de tolérance, de solidarité et d'harmonie entre les peuples. Écho de la criette cette semaine avec l'Institut national de la femme, une affaire d'abus sexuel sur une mineure qui fait froid dans le dos. Elle a 12 ans, son agresseur a 64 ans, ce dernier a été condamné à 10 ans de prison. Les faits se sont déroulés dans le département du Molo. Et puis, prix Goncourt Choix du Bénin, initiative pour promouvoir la lecture chez les jeunes apprenants. C'est l'ouvrage La nuit au cœur de Natacha Apana qui a été retenu, un choix effectué ce 16 mai au lycée technique Koulibaly de Cotonou après un conclave. Sur les 100 élèves qui ont lu les 4 ouvrages sélectionnés, 70 ont voté pour La nuit au cœur de Natacha Apana. Nous avons reçu Anissé Mengbetor, secrétaire général de l'Association des professeurs de français du Bénin. Il était l'invité de Bip Radio. Et fidèles amis auditeurs, merci de nous avoir suivis et bonsoir chez vous.
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1: Journée internationale du vivre ensemble en paix, célébrée ce 16 mai, le monde entier est invité à promouvoir les valeurs de paix, de tolérance, de solidarité et d'harmonie entre les peuples. Écho de la Criette cette semaine avec l'Institut National de la Femme, une affaire d'abus sexuels sur une mineure qui fait froid dans le dos. Elle a 12 ans, son agresseur a 64 ans, ce dernier a été condamné à 10 ans de prison. Les faits se sont déroulés dans le département du Mono. Et puis, prix Goncourt, choix du Bénin, une initiative pour promouvoir la lecture chez les jeunes apprenants. C'est l'ouvrage « La nuit au cœur » de Natacha Apana qui a été retenu, un choix effectué ce 16 mai au lycée technique Koulibaly de Cotonou après un conclave. Sur les 100 élèves qui ont lu les 4 ouvrages sélectionnés, 70 ont voté pour « La nuit au cœur » de Natacha Apana. Nous avons reçu Anissé Mengbeto, secrétaire général de l'Association des professeurs de français du Bénin. Il était l'invité de Bip Radio. Fidèles amis auditeurs, merci de nous avoir suivis et bonsoir chez vous.
0: Amis auditeurs de Bip Radio, aujourd'hui, nous prenons un moment pour vous remercier. Merci de nous avoir adoptés si rapidement. Vous êtes avec nous depuis le 8 mars 2023. Votre fidélité nous motive.

0: 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Il est 20h.
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2: Fidèle auditeur de Bip Radio, bienvenue dans la playlist de ce week-end. C'est un réel plaisir de vous retrouver, notamment cette playlist avec Ildo Lobo qui nous chante Alto Cutelo.
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Après cette reprise de Papaoutai, je rappelle, c'était de l'artiste Stromae. Nous allons zouker avec René Cabral dans Boué Cabo-Verdiana.

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1: Bienvenue dans 24h au Bénin. Dans la commune de Zé, cette semaine, une bagarre entre deux familles a dégénéré et a occasionné plusieurs blessés, selon le maire de la commune, Armando Paolo Bandé, joint par Bip Radio. Il s'agirait d'une affaire de vol qui a mal tourné. Écoutons-le.
2: Juste un affrontement, en fait, il y a eu vol. La partie victime s'est plainte. C'est comme ça, le commissaire a interpellé un parmi les présumés voleurs. Donc, il a commencé par citer les noms de ses acolytes, là. Le type qui est blessé, là. En fait, lui, au lieu de collaborer juste avec la police pour que la police puisse faire la suite des interpellations, lui-même a jugé bon d'aller maîtriser les éléments, quoi. Donc, c'est comme ça qu'il a réussi à l'écouter, hein. Les autres ont voulu défendre leur ami. Voilà, c'est comme ça qu'il y a eu affrontement. Donc, ils se sont blessés. Ils sont tous aux soins à l'hôpital de zone d'Aradara. La police fait son travail, là. C'est aussi SLI à propos. Il y a quand même du calme.
1: Cérémonie de port de galon de 13 officiers de police républicaine. Ce vendredi, la direction générale de la police a servi de cadre pour la cérémonie de port de galon de 13 officiers supérieurs de la police républicaine. La cérémonie a été présidée par le directeur général de la police. Ainsi, ils sont au total 13 officiers promus à divers grades respectivement pour le compte des premiers et deuxièmes trimestres de l'année 2026. Cet événement solennel a vu un commissaire divisionnaire de police promu au grade de contrôleur général de police, deux commissaires principaux au grade de commissaire divisionnaire de police et 10 commissaires majeurs de police au grade de commissaire principal de police, dont le porte-parole de la police républicaine. À l'ouverture du marché moderne de PK3, conçu pour accueillir les marchands régulièrement inscrits issus des anciennes zones de friperie de Missebo et de Dantopa, les occupants recensés ont été installés conformément au processus établi sur un site disposant de 2693 espaces marchands, dont 276 boutiques. Après l'installation, des réclamations ont été enregistrées de la part de personnes affirmant ne pas avoir obtenu d'emplacement dans le nouveau marché. Des vérifications menées par les équipes compétentes ont permis de constater que dans les anciennes zones de friperie de Missebo, plusieurs marchands exerçaient de manière informelle autour des hangars et étals attribués aux occupants régulièrement recensés. Un nouveau site pourrait accueillir 1060 marchands répartis dans 7 secteurs d'activité, portant ainsi à plus de 3000 le nombre total d'espaces marchands disponibles sur les deux sites. Un tirage au sort a déjà été effectué pour l'attribution des places. Un mort, 6 blessés, 9 bœufs morts et un véhicule irrécupérable. C'est le bilan d'un accident de circulation ce vendredi 15 mai dans l'arrondissement de Huenon, commune de Ndali. C'est un camion contenant des bœufs qui s'est renversé en créant des dégâts, selon Serigui Chabi. Il est le chef d'arrondissement de Huenon.
3: C'était vers les environs de 4h du matin, ce 15 mai, un véhicule qui a quitté Malanville en passant sous Parakou à hauteur du village de Pampor dans l'arrondissement de Huenon, commune de Ndali. Le chauffeur a perdu le contrôle du véhicule. Il a laissé son couloir et puis l'a déraillé. Il est allé tomber dans les ravins. Et puis il y a eu sur place un mort, certainement le propriétaire de Bexin, blessé grave. Le chauffeur, lui, il a eu quelques légères blessures et il y a eu sur place aussi 9 bœufs qui sont morts. Les blessés sont conduits d'urgence à l'hôpital de Boko. Pour ce qui est du véhicule, la remorque vraiment est endommagée.
1: Le procès des présumés auteurs des violences infligées à la jeune femme torturée par le feu à Ekpe s'est ouvert hier à la Criette. C'était la première audience. Le dossier a été renvoyé au 5 juin 2026 à la demande de la partie civile. Romario Rompé nous en parle.
4: Les six prévenus sont appelés à la barre peu avant 11h. Poursuivis pour viol, coups et blessures volontaires, enregistrement et diffusion d'images relatives à la commission d'une infraction, ils ont tous plaidé non coupables. Présente dans la salle d'audience, la victime, vêtue d'une tenue locale, est apparue sereine aux côtés de membres de sa famille. Dès l'ouverture des débats, Maître Alessandrine Saizounou, avocate de l'Institut National de la Femme et de la victime, a soutenu qu'il s'agit d'une affaire de mœurs et que le procès doit se tenir à huis clos afin de préserver la dignité de la victime. Le premier substitut du procureur a toutefois estimé que la vidéo des faits ayant déjà circulé sur la toile, le dossier pouvait être examiné publiquement. Cette position a été appuyée par certains avocats de la partie civile, notamment Maître Victorin Fadé, qui a même proposé la location du palais des congrès pour accueillir le procès dans une logique de sensibilisation du public. Pour renchérir, Maître Renaud Agboudjo, également avocat de la partie civile, a évoqué l'affaire Pellico en France, un procès pour viol qui s'est déroulé publiquement. Maître Alessandrine Saizounou a maintenu son opposition, rappelant les dispositions légales destinées à protéger la dignité des victimes et soulignant que certains éléments de la vie privée de la jeune femme pourraient être exposés au cours des débats. Le juge va trancher sur la question à la prochaine audience puisque la partie civile a sollicité un renvoi afin de mieux préparer le dossier, notamment pour obtenir un certificat médical et un rapport de guérison de la victime. Cette demande a été contestée par Maître Rodrigue Nianson, avocat de l'un des accusés. Selon lui, si la victime n'était pas guérie, elle serait encore hospitalisée. Il a estimé qu'à ce stade, les débats devraient essentiellement porter sur la culpabilité ou non des prévenus. Malgré ces objections, le dossier a finalement été renvoyé au 5 juin 2026.
1: La béninoise Odila Ronwanou continue d'écrire l'histoire de l'athlétisme africain. Ce vendredi 15 mai 2026 à Accra, elle a remporté la médaille d'or de l'heptathlon au 24e championnat d'Afrique d'athlétisme. Avec un total de 5309 points, la championne béninoise devance la sud-africaine Enya Roller et la camerounaise Adèle Mafogang. Il s'agit du 4e titre africain consécutif pour Odila Ronwanou, qui confirme une nouvelle fois son statut de référence continentale dans la discipline. Ainsi s'achève 24 heures au Bénin. Merci de nous avoir suivis.
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5: Prix Goncourt Choix du Bénin, c'est l'œuvre La nuit au cœur de Natacha Apana qui a été retenue. Un choix effectué ce jour 16 mai au lycée technique Koulibaly de Cotonou. Une initiative pour promouvoir la lecture chez les apprenants. Un rendez-vous culturel et éducatif qui a réuni autorités, enseignants, élèves venus de plusieurs communes du Bénin ainsi que des amoureux autour de la valorisation du livre et de la lecture chez les jeunes. En prélude à cette activité, nous avons reçu Anissé Mingueto, secrétaire général de l'association des professeurs du Bénin. Il est l'invité de Bip Radio.
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6: Je suis Anissé Mingueto, secrétaire général de l'association des professeurs des conseils du Bénin.
5: Dites-nous comment s'est déroulé le prix Goncourt Choix du Bénin.
6: Depuis ce matin, il y a eu d'abord la phase cérémonielle. Les 100 enfants ont été répartis dans les salles du lycée technique Koulibaly. Ils sont 100 venus de 10 écoles différentes, mais on les a pris un à un et donc ils ont formé des groupes de 10, mais avec un représentant de chaque établissement dans ce groupe-là. Et donc, c'est là, sous la supervision de leur encadreur, qu'ils ont débattu, qu'ils ont choisi, qu'ils ont développé des argumentaires en 180 secondes pour choisir, pour déterminer l'ouvrage qui pouvait avoir le vote du Bénin. Après cela, on est venu en plénière, on a choisi maintenant un représentant de chaque ouvrage, on a désigné des apprenants pour défendre encore en 180 secondes dans le public chacun des ouvrages. C'est au bout de ce processus, M. Lionel Briand-Lecocq a pris la parole pour leur poser quelques questions sur le style des ouvrages, sur les personnages aimés. C'est surtout ça qui a fait animer le débat parce qu'on a vu des apprenants très déchaînés à défendre tel ou tel ouvrage. C'est au bout de ce processus, à 12h45, on est passé au vote. Et à l'issue du vote, c'est la nuit au cœur de Natacha Apana qui a eu le vote, je pense, avec 70 voix sur les 100 apprenants présents.
4: Quels sont les critères de choix de cet ouvrage?
6: Il n'y a pas eu de critères particuliers. Le critère, c'est le choix juste des apprenants, c'est-à-dire qu'ils ont aimé quoi dans l'ouvrage. Et je pense que c'est la thématique, je pense, qui a touché un peu les apprenants avec de l'empathie pour des personnages qui ont souffert le martyr pour des problèmes de famille, pour des problèmes de féminicide, et ainsi de suite. Donc je pense que c'est par rapport à ça que les apprenants ont fait librement leur choix. Et quand je dis 70, vous voyez que c'est largement au-dessus du pourcentage attendu, étant que c'était véritablement le choix du Bénin, la nuit au cœur, alors qu'en France, en novembre dernier, c'était la maison vide qui avait été choisie. Donc le Bénin a fait un choix totalement opposé à celui de la France.
4: Après ce choix, quelle sera la suite?
6: La suite, c'est que les élèves innocents apprenants sont sortis renforcés par toutes ces lectures et qu'ils repartent avec les exemplaires des ouvrages qu'on leur a offerts pour la lecture et beaucoup d'autres ouvrages offerts par l'Institut français et l'ambassade de France. Et donc, ces ouvrages sont offerts pour que les bibliothèques des établissements de provenance puissent en disposer afin de permettre à d'autres apprenants aussi de pouvoir lire et de bénéficier du contenu de ces ouvrages-là. On va se lancer dans la préparation peut-être du concours de l'année prochaine aussi.
4: Merci beaucoup, Anissé Mingueto.
6: Oui, merci.
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0: de paix, de tolérance, de solidarité et d'harmonie entre les peuples. Écho de la criette cette semaine avec l'Institut national de la femme, une affaire d'abus sexuels sur une mineure qui fait froid dans le dos. Elle a 12 ans, son agresseur a 64 ans, ce dernier a été condamné à 10 ans de prison. Les faits se sont déroulés dans le département du Molo. Et puis, prix Goncourt Choix du Bénin, une initiative pour promouvoir la lecture chez les jeunes apprenants. C'est l'ouvrage La nuit au cœur de Natacha Apana qui a été retenu, un choix effectué ce 16 mai au lycée technique Koulibaly de Cotonou après un conclave. Sur les 100 élèves qui ont lu les 4 ouvrages sélectionnés, 70 ont voté pour La nuit au cœur de Natacha Apana. Nous avons reçu Anissé Mingbeto, secrétaire général de l'Association des professeurs de français du Bénin. Il était l'invité de BIP Radio. Fidèles amis auditeurs, merci de nous avoir suivis et bonsoir chez vous.
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2: Si on vous demandait de vous présenter, que direz-vous ?
3: Que je suis Alpha Dit, tout simplement. Je ne dirais pas que j'ai eu des Oscars. Si vous n'avez pas été sur Internet voir qui je suis, ce n'est même pas la peine. Je suis Alpha Dit, voilà, je suis panafricain. Je me bats pour le combat de la culture et de la création africaine.
2: Qu'est-ce qui déclenche chez vous l'idée d'une collection ?
3: Une collection, c'est d'abord la recherche. Quand on ne fait pas une recherche, il n'y a pas de collection. Une collection, c'est d'abord donner une dignité à ce que tu vas faire. Une collection, c'est d'abord voir la matière que tu vas utiliser, les couleurs que tu vas utiliser, les formes que tu vas utiliser pour montrer que ta collection va être vendue en millions d'exemplaires, en milliers d'exemplaires ou en 20 exemplaires. Ça dépend de ta collection couture ou prêt-à-porter, ça aussi.
2: Si on devait reconnaître l'une de vos pièces sans forcément regarder l'étiquette, quelle est votre touche je dirais principal.
3: Tout le monde le connaît, les couleurs. Alpha Dit, c'est les couleurs. Alpha Dit utilise le cuir, Alpha Dit utilise les broderies. Alpha Dit, ma priorité, c'est d'abord les broderies, les tissages africains. L'image d'Alpha Dit depuis 45 ans, c'est d'abord les tissages, les couleurs de mon pays, les couleurs des tissages, terra terra, les couleurs du Bogolon, les couleurs de tout ce que l'Afrique a. Je ne favorise pas que les couleurs du Niger, mais les couleurs du continent africain. Alpha Dit utilise toujours des tissages. Ce que je porte, c'est le tissage que je fais dans mes ateliers.
2: La mode va à une vitesse incroyable. Comment on fait pour rester toujours pertinent ?
3: Mais il faut rester pertinent parce qu'il faut absolument avoir les moyens de rester pertinent. Il faut toujours rester pertinent, il faut toujours rester à la mode, il faut toujours rester à la hauteur. Donc ça veut dire qu'il faut faire des collections chaque année. En Europe, il y a 2 collections par année. Il y a l'hiver et il y a aussi l'été. Voilà. Donc ils ont les moyens de le faire. Nous, en Afrique, on fait une collection pour l'été, ça suffit parce qu'on a un climat qui correspond à ça. Donc c'est pour ça que une année, une collection de 20-30 pièces qui reste une année, c'est déjà très bon. Parce que cette collection que tu vas mettre en prêt-à-porter, en couture et puis en beaucoup de matière. Les formes sont différentes des tissus que tu utilises. Les mêmes formes, tu peux utiliser dans du tissu. Donc c'est pour ça qu'on reste pertinent et avoir une clientèle aussi qui achète. Quand tu n'as pas la clientèle qui achète, ça ne sert à rien. Donc c'est pour ça qu'on doit encourager les créatifs, on doit encourager les jeunes talents en achetant leurs produits. En disant, dans toutes les réunions, on dit c'est cher, mais l'Afrique n'a pas des financiers sur les créateurs pour le permettre de faire des produits à 10 000, à 15 000, c'est très difficile. Mais pour cela, il faut qu'on ait des grands financiers qui mettent de l'argent sur les créateurs pour qu'on puisse faire des produits moins chers.
2: Est-ce que au début d'un lancement ou bien quelques jours d'un lancement, il vous est déjà arrivé de douter que cette collection puisse faire grand bruit ou bien impacter comme vous voudriez véritablement ?
3: Moi, je crois que le créateur est toujours un génie. C'est comme quand on prépare une femme à l'accouchement. Quand on accouche son bébé, on est toujours content que son bébé qui va arriver, qu'il soit femme ou homme ou des jumeaux, c'est pareil, nous aussi. Donc pendant 9 mois, pendant 6 mois, nous préparons réellement la naissance de cette collection-là. Qu'on travaille avec les matières, avec les bijoux, avec le bonheur. Parce qu'une collection, ça se prépare avec beaucoup de choses. Hein. Les chaussures, le maquillage, le mannequin, et le vêtement vient après. Donc pour cela, il faut le préparer, que quand ça va naître, ça va être génial. Donc beaucoup de soucis, beaucoup de stress. Et tu as envie que les gens aiment le bébé quand il va venir, c'est pour ça.
2: Quel est votre regard sur la portée aujourd'hui de l'intelligence artificielle dans votre domaine ?
3: Mais il faut. Aujourd'hui, dans tous les domaines, l'intelligence artificielle donne, même au niveau de la création, même au niveau de l'art, même au niveau de ce que de nouvelles collections qui sortent. Ce n'est pas des collections que nous faisons, mais ils utilisent uniquement les matières qu'on crée pour montrer des mannequins.

0: sublime, de génie, l'intelligence artificielle permet quand même d'aller très loin dans ce que nous faisons. Nous croyons, je crois que c'est une bonne chose pour le continent africain aussi, de l'utiliser dès maintenant.
1: Quelle est la première pièce que vous avez confectionnée? Est-ce que vous vous en rappelez encore? Et quel regard vous portez sur cette pièce-là aujourd'hui?
0: La première pièce que j'ai confectionnée, c'était des corsets en, même pas en argent massif, mais des corsets en bronze, parce que je me suis dit que la bijouterie nigérienne, les valeurs de la bijouterie de l'Afrique, de ce que nous faisons surtout chez moi, me permet de montrer que ce sont des valeurs qui doivent être les premières pièces que j'ai confectionnées à l'époque. J'ai commencé en 83, que j'ai sorti mes premières collections, que j'ai utilisé le cuir et les corsets, parce que j'ai étudié dans le corset, j'ai étudié dans la féminité, donc ça a permis quand même de faire des belles choses. Et ces pièces sont toujours là. Hein.
1: Pour quelqu'un qui cherche encore son style, qui ne sait pas encore quel style adapter,
0: On ne doit pas chercher son style, on fait des études pour ça. Quelqu'un qui est brouillon, qui va copier ce que les autres font, il va chercher son style. Mais quelqu'un qui a étudié la mode pendant 2, 3, 4 ans, en train de faire une collection, déjà pendant les 3 ans, c'est ce qu'il veut. Et c'est les matières qu'il va utiliser, et c'est la clientèle qu'il va atteindre. Donc il faut absolument que son style soit déjà un style qu'il va créer pendant les 3 ans qu'il a, ou 4 ans qu'il a été étudiant. Donc le style doit être la matière qu'il va utiliser, les formes qu'il va utiliser, les couleurs qu'il va utiliser pour donner une dimension à ça. C'est comme ça qu'on va le reconnaître. Donc il va connaître et les gens vont le connaître aussi à ça.
1: Maintenant, pour une personne lambda qui cherche son style.
0: Une personne lambda qui cherche son style, donc qui fait la mode. Donc il n'a pas étudié pour ça. Oui, donc c'est la copie. Ça, il faut les jeter, il faut les gifler. Une personne lambda qui dit qu'il va faire la mode, ça n'existe pas ça. Tous les grands-mamans qui disent qu'ils vont copier les créateurs, qui vont dans leur garage, ils vont avoir 2 machines, 3 machines, font de la mode. C'est pas de la création, c'est de n'importe quoi. C'est des gens qui veulent faire de l'argent. Donc c'est pas un style qu'ils cherchent, c'est de l'argent qu'ils cherchent.
1: Merci.
0: Merci beaucoup.
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0: 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Il est 23h.
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2: Bienvenue dans 24h au Bénin. Dans la commune de Zé, cette semaine, une bagarre entre deux familles a dégénéré et a occasionné plusieurs blessés, selon le maire de la commune, Armando Paolo Bandé, joint par Bip Radio. Il s'agirait d'une affaire de vol qui a mal tourné. Écoutons-le.
3: Juste un affrontement, en fait, il y a eu vol. La partie victime s'est plainte. C'est comme ça, le commissaire a interpellé un parmi les présumés voleurs. Donc, il a commencé par citer les noms de ses acolytes, là. Tout le type qui est blessé, là. En fait, lui, au lieu de collaborer juste avec la police pour que la police puisse faire la suite des interpellations, lui-même a jugé bon d'aller maîtriser les éléments, quoi. Donc, c'est comme ça qu'il a réussi à l'écouter, hein. Les autres ont voulu défendre leur ami. Voilà, c'est comme ça qu'il y a eu affrontement. Donc, ils se sont blessés. Ils sont tous aux soins à l'hôpital de zone d'Aradara. La police fait son travail, là. Ceci est servi à propos. Il y a quand même du calme.
2: Cérémonie de port de galon de 13 officiers de police républicaine. Ce vendredi, la direction générale de la police a servi de cadre pour la cérémonie de port de galon de 13 officiers supérieurs de la police républicaine. La cérémonie a été présidée par le directeur général de la police. Ainsi, ils sont au total 13 officiers promus à divers grades respectivement pour le compte des premiers et deuxièmes trimestres de l'année 2026. Cet événement solennel a vu un commissaire divisionnaire de police promu au grade de contrôleur général de police, deux commissaires principaux au grade de commissaire divisionnaire de police et 10 commissaires majeurs de police au grade de commissaire principal de police, dont le porte-parole de la police républicaine. À l'ouverture du marché moderne de PK3, conçu pour accueillir les marchands régulièrement inscrits issus des anciennes zones de friperie de Misebo et de Dantokba, les occupants recensés ont été installés conformément au processus établi sur un site disposant de 2693 espaces marchands, dont 276 boutiques. Après l'installation, des réclamations ont été enregistrées de la part de personnes affirmant ne pas avoir obtenu d'emplacement dans le nouveau marché. Des vérifications menées par les équipes compétentes ont permis de constater que dans les anciennes zones de friperie de Misebo, plusieurs marchands exerçaient de manière informelle autour des hangars et étals attribués aux occupants régulièrement recensés. Un nouveau site pourrait accueillir 1060 marchands répartis dans 7 secteurs d'activité, portant ainsi à plus de 3000 le nombre total d'espaces marchands disponibles sur les deux sites. Un tirage au sort a déjà été effectué pour l'attribution des places. Un mort, 6 blessés, 9 bœufs morts et un véhicule irrécupérable. C'est le bilan d'un accident de circulation ce vendredi 15 mai dans l'arrondissement de Huenon, commune de Ndali. C'est un camion contenant des bœufs qui s'est renversé en créant des dégâts, selon Serigui Chabi. Il est le chef d'arrondissement de Huenon.
4: C'était vers les environs de 4h du matin, ce 15 mai, un véhicule qui a quitté Malanville en passant sous Parakou à hauteur du village de Pampor dans l'arrondissement de Huenon, commune de Ndali. Le chauffeur a perdu le contrôle du véhicule. Il a laissé son couloir et puis l'a déraillé. Il est allé tomber dans les ravins. Et puis il y a eu sur place un mort, certainement le propriétaire de Bexin, blessé grave. Le chauffeur, lui, il a eu quelques légères blessures et il y a eu sur place aussi 9 bœufs qui sont morts. Les blessés sont conduits d'urgence à l'hôpital de Boko. Pour ce qui est du véhicule, la remorque vraiment est endommagée.
2: Le procès des présumés auteurs des violences infligées à la jeune femme torturée par le feu à Ekpe s'est ouvert hier à la Criette. C'était la première audience. Le dossier a été renvoyé au 5 juin 2026 à la demande de la partie civile. Romario Rompuy nous en parle.
5: Les six prévenus sont appelés à la barre peu avant 11h. Poursuivis pour viol, coups et blessures volontaires, enregistrement et diffusion d'images relatives à la commission d'une infraction, ils ont tous plaidé non coupables. Présente dans la salle d'audience, la victime, vêtue d'une tenue locale, est apparue sereine aux côtés de membres de sa famille. Dès l'ouverture des débats, Maître Alessandrine Saizono, avocate de l'Institut national de la femme et de la victime, a soutenu qu'il s'agit d'une affaire de mœurs et que le procès doit se tenir à huis clos afin de préserver la dignité de la victime. Le premier substitut du procureur a toutefois estimé que la vidéo des faits ayant déjà circulé sur la toile, le dossier pouvait être examiné publiquement. Cette position a été appuyée par certains avocats de la partie civile, notamment Maître Victorin Fadé, qui a même proposé la location du palais des congrès pour accueillir le procès dans une logique de sensibilisation du public. Pour renchérir, Maître Renaud Agboudjo, également avocat de la partie civile, a évoqué l'affaire Pellico en France, un procès pour viol qui s'est déroulé publiquement. Maître Alessandrine Saizono a maintenu son opposition, rappelant les dispositions légales destinées à protéger la dignité des victimes et soulignant que certains éléments de la vie privée de la jeune femme pourraient être exposés au cours des débats. Le juge va trancher sur la question à la prochaine audience puisque la partie civile a sollicité un renvoi afin de mieux préparer le dossier, notamment pour obtenir un certificat médical et un rapport de guérison de la victime. Cette demande a été contestée par Maître Rodrigue Nianson, avocat de l'un des accusés. Selon lui, si la victime n'était pas guérie, elle serait encore hospitalisée. Il a estimé qu'à ce stade, les débats devraient essentiellement porter sur la culpabilité ou non des prévenus. Malgré ces objections, le dossier a finalement été renvoyé au 5 juin 2026.
2: La béninoise Odila Ronwanou continue d'écrire l'histoire de l'athlétisme africain. Ce vendredi 15 mai 2026 à Accra, elle a remporté la médaille d'or de l'heptathlon au 24e championnat d'Afrique d'athlétisme. Avec un total de 5309 points, la championne béninoise devance la sud-africaine Enya Roller et la camerounaise Adèle Mafogang. Il s'agit du 4e titre africain consécutif pour Odila Ronwanou, qui confirme une nouvelle fois son statut de référence continentale dans la discipline. Ainsi s'achève 24 heures au Bénin. Merci de nous avoir suivis.
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6: Prix Goncourt Choix du Bénin, c'est l'œuvre La nuit au cœur de Natacha Apana qui a été retenue. Un choix effectué ce jour 16 mai au lycée technique Koulibaly de Cotonou. Une initiative pour promouvoir la lecture chez les apprenants. Un rendez-vous culturel éducatif qui a réuni autorités, enseignants, élèves venus de plusieurs communes du Bénin ainsi que des amoureux autour de la valorisation du livre et de la lecture chez les jeunes. En prélude à cette activité, nous avons reçu Anissé Mingueto, secrétaire général de l'association des professeurs du Bénin. Il est l'invité de Bip Radio.
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7: Je suis Anissé Mingueto, secrétaire général de l'association des professeurs des conseils du Bénin.
6: Dites-nous comment s'est déroulé le prix Goncourt Choix du Bénin.
7: Depuis ce matin, il y a eu d'abord la phase cérémonielle. Les 100 enfants ont été répartis dans les salles du lycée technique Koulibaly. Sont 100 venus de 10 écoles différentes, mais on les a pris un à un et donc ils ont formé des groupes de 10, mais avec un représentant de chaque établissement dans ce groupe-là. Et donc, c'est là, sous la supervision de leur encadreur, qu'ils ont débattu, qu'ils ont choisi, qu'ils ont développé des argumentaires en 180 secondes pour choisir, pour déterminer l'ouvrage qui pouvait avoir le vote du Bénin. Après cela, on est venu en plénière, on a choisi maintenant un représentant de chaque ouvrage, on a désigné des apprenants pour défendre encore en 180 secondes dans le public chacun des ouvrages. C'est au bout de ce processus, M. Lionel Briand-Lecocq a pris la parole pour leur poser quelques questions sur le style des ouvrages, sur les personnages aimés. C'est surtout ça qui a fait animer le débat parce qu'on a vu des apprenants très déchaînés à défendre tel ou tel ouvrage. C'est au bout de ce processus, à 12h45, on est passé au vote. Et à l'issue du vote, c'est la nuit au cœur de Natacha Apana qui a eu le vote, je pense, avec 70 voix sur les 100 apprenants présents.
5: Quels sont les critères de choix de cet ouvrage?
7: Il n'y a pas eu de critères particuliers. Le critère, c'est le choix juste des apprenants, c'est-à-dire qu'ils ont aimé quoi dans l'ouvrage. Et je pense que c'est la thématique, je pense, qui a touché un peu les apprenants avec de l'empathie pour des personnages qui ont souffert le martyr pour des problèmes de famille, pour des problèmes de féminicide, et ainsi de suite. Donc je pense que c'est par rapport à ça que les apprenants ont fait librement leur choix. Et quand je dis 70, vous voyez que c'est largement au-dessus du pourcentage attendu, étant que c'était véritablement le choix du Bénin, la nuit au cœur, alors que en France, en novembre dernier, c'était la maison vide qui avait été choisie. Donc le Bénin a fait un choix totalement opposé à celui de la France.
5: Après ce choix, quelle sera la suite?
7: La suite, c'est que les élèves, nos 100 apprenants, sont sortis renforcés par toutes ces lectures et qu'ils repartent avec les exemplaires des ouvrages qu'on leur a offerts pour la lecture et beaucoup d'autres ouvrages offerts par l'Institut français et l'ambassade de France. Et donc, ces ouvrages sont offerts pour que les bibliothèques des établissements de provenance puissent en disposer afin de permettre à d'autres apprenants aussi de pouvoir lire et de bénéficier du contenu de ces ouvrages-là. On va se lancer dans la préparation peut-être du concours de l'année prochaine aussi.
5: Merci beaucoup, Anissé Mingueto.
7: Oui, merci.
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9: Si on vous demandait de vous présenter, que direz-vous?
10: Que je suis Alpha Dit, tout simplement. Je ne dirais pas que j'ai eu des Oscars. Si vous n'avez pas été sur Internet voir qui je suis, c'est même pas la peine. Je suis Alpha Dit, voilà, je suis panafricain. Je me bats pour le combat de la culture et de la création africaine.
9: Qu'est-ce qui déclenche chez vous l'idée d'une collection?
10: Une collection, c'est d'abord la recherche. Quand on ne fait pas une recherche, il n'y a pas de collection. Une collection, c'est d'abord donner une dignité à ce que tu vas faire. Une collection, c'est d'abord voir la matière que tu vas utiliser, les couleurs que tu vas utiliser, les formes que tu vas utiliser pour montrer que ta collection va être vendue en millions d'exemplaires, en milliers d'exemplaires ou en 20 exemplaires. Ça dépend de ta collection couture ou prêt-à-porter, ça aussi.
9: Si on devait reconnaître l'une de vos pièces sans forcément regarder l'étiquette, quelle est votre touche je dirais principal.
10: Tout le monde le connaît, les couleurs. Alpha Dit, c'est les couleurs. Alpha Dit utilise le cuir, Alpha Dit utilise les broderies. Alpha Dit, ma priorité, c'est d'abord les broderies, les tissages africains. L'image d'Alpha Dit depuis 45 ans, c'est d'abord les tissages, les couleurs de mon pays, les couleurs des tissages, terra terra, les couleurs du Bogolon, les couleurs de tout ce que l'Afrique a. Je ne favorise pas que les couleurs du Niger, mais les couleurs du continent africain. Alpha Dit utilise toujours des tissages. Ce que je porte, c'est le tissage que je fais dans la mes ateliers.
9: La mode va à une vitesse incroyable. Comment on fait pour rester toujours pertinent?
10: Mais il faut rester pertinent parce qu'il faut absolument avoir les moyens de rester pertinent. Il faut toujours rester pertinent, il faut toujours rester à la mode, il faut toujours rester à la hauteur. Donc ça veut dire qu'il faut faire des collections chaque année. En Europe, il y a deux collections par année. Il y a l'hiver et il y a aussi l'été. Voilà. Donc ils ont les moyens de le faire. Nous, en Afrique, on fait une collection pour l'été, ça suffit parce qu'on a un climat qui correspond à ça. Donc c'est pour ça que une année, une collection de 20-30 pièces qui reste une année, c'est déjà très bon. Parce que cette collection que tu vas mettre en prêt-à-porter, en couture et puis en beaucoup de matière. Les formes sont différentes des tissus que tu utilises. Les mêmes formes, tu peux utiliser dans du tissu. Donc c'est pour ça qu'on reste pertinent et avoir une clientèle aussi qui achète. Quand tu n'as pas la clientèle qui achète, ça ne sert à rien. Donc c'est pour ça qu'on doit encourager les créatifs, on doit encourager les jeunes talents en achetant leurs produits, en disant dans toutes les réunions. On dit c'est cher, mais l'Afrique n'a pas des financiers sur les créateurs pour leur permettre de faire des produits à 10 000, à 15 000, c'est très difficile. Et pour cela, il faut qu'on ait des grands financiers qui mettent de l'argent sur les créateurs pour qu'on puisse faire des produits moins chers.
9: Est-ce que au début d'un lancement ou bien quelques jours d'un lancement, il vous est déjà arrivé de douter que cette collection puisse faire grand bruit ou bien impacter comme vous voudriez véritablement?
10: Moi, je crois que le créateur est toujours un génie. C'est comme quand on prépare une femme à l'accouchement. Quand on accouche son bébé, on est toujours content que son bébé qui va arriver, qu'il soit femme ou homme ou des jumeaux, c'est pareil, nous aussi. Donc pendant 9 mois, pendant 6 mois, nous préparons réellement la naissance de cette collection-là. Qu'on travaille avec les matières, avec les bijoux, avec le bonheur. Parce qu'une collection, ça se prépare avec beaucoup de choses. Hein. Les chaussures, le maquillage, le mannequin, et le vêtement vient après. Donc pour cela, il faut le préparer, que quand ça va naître, ça va être génial. Donc beaucoup de soucis, beaucoup de stress. Et tu as envie que les gens aiment le bébé quand il va venir, c'est pour ça.
9: Quel est votre regard sur la portée aujourd'hui de l'intelligence artificielle dans votre domaine?
10: Mais il faut. Aujourd'hui, dans tous les domaines, l'intelligence artificielle donne, même au niveau de la création, même au niveau de l'art, même au niveau de ce que de nouvelles collections qui sortent. Ce n'est pas des collections que nous faisons, mais ils utilisent uniquement les matières qu'on crée pour montrer des mannequins sublimes, des génies. L'intelligence artificielle permet quand même d'aller très loin dans ce que nous faisons. Nous croyons, je crois que c'est une bonne chose pour le continent africain aussi, de l'utiliser dès maintenant.
9: Quelle est la première pièce que vous avez confectionnée? Est-ce que vous vous en rappelez encore? Et quel regard vous portez sur cette pièce-là aujourd'hui?
10: La première pièce que j'ai confectionnée, c'était des corsets, même pas en argent massif, mais des corsets en bronze, parce que je me suis dit que la bijouterie nigérienne, les valeurs de la bijouterie de l'Afrique, de ce que nous faisons surtout chez moi, me permet de montrer que ce sont des valeurs qui doivent être les premières pièces que j'ai confectionnées à l'époque. J'ai commencé en 83, que j'ai sorti mes premières collections, que j'ai utilisé le cuir et les corsets, parce que j'ai étudié dans le corset, j'ai étudié dans la féminité, donc ça a permis quand même de faire des belles choses. Et ces pièces sont toujours là. Hein.
9: Pour quelqu'un qui cherche encore son style, qui ne sait pas encore quel style adapter,
10: On ne doit pas chercher son style, on fait des études pour ça. Quelqu'un qui est brouillon, qui va copier ce que les autres font, il va chercher son style. Mais quelqu'un qui a étudié la mode pendant 2, 3, 4 ans, en train de faire une collection, déjà pendant les 3 ans, c'est ce qu'il veut. Et c'est les matières qu'il va utiliser, et c'est la clientèle qu'il va atteindre. Donc il faut absolument que son style soit déjà un style qu'il va créer pendant les 3 ans ou 4 ans qu'il a été étudiant. Donc le style doit être la matière qu'il va utiliser, les formes qu'il va utiliser, les couleurs qu'il va utiliser pour donner une dimension. C'est comme ça qu'on va le reconnaître. Donc il va connaître et les gens vont le connaître aussi à ça.
9: Maintenant, pour une personne lambda qui cherche son style.
10: Une personne lambda qui cherche son style, donc il fait la mode. Donc il n'a pas étudié pour ça. Oui, donc c'est la copie. Ça, il faut les jeter, il faut les gifler. Une personne lambda qui dit qu'il va faire la mode, ça n'existe pas ça. Tous les grands-mamans qui disent qu'ils vont copier les créateurs, qui vont dans leur garage, ils vont avoir 2 machines, 3 machines, font de la mode. C'est pas de la création, c'est de n'importe quoi. C'est des gens qui veulent faire de l'argent. Donc c'est pas un style qu'ils cherchent, c'est de l'argent qu'ils cherchent.
9: Merci.
10: Merci beaucoup.
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11: Moi, c'est André-Marie Johnson. Je suis journaliste. J'ai officié pendant plus de 30 ans dans le service public à l'ex-ORTB, beaucoup plus précisément à la télévision nationale.
12: Concernant les pressions politiques ou bien du niveau du gouvernement, comment ça se passait? Surtout quand on est directeur de la télévision, du oui. Service public.
11: Vous savez, le président Nicéphore Soglo était revenu fraîchement du Val-de-Grâce, où il avait séjourné pendant plusieurs mois pour retrouver sa santé. Vous savez, il a été malade au moment de son investiture. Et il estimait que la France lui avait rendu d'énormes services sur ce plan-là. Et il avait exprimé sa gratitude au gouvernement français, notamment au président Mitterrand à l'époque. Et voici que, quelques jours après, un de nos collègues à l'antenne lit un communiqué de la Libye. Vous savez, la Jamaïria arabe socialiste avait pignon sur rue à Cotonou et donc s'est fendu d'un communiqué pour critiquer je ne sais quoi le gouvernement français. Et nous avons relayé ça. Alors le président Soglo est entré dans une colère impossible. Moi-même, j'ai été convoqué, entendu devant mon ministre. J'ai été des moments chauds. C'est un de ses proches qui a suivi les faits et qui est venu lui souffler à l'oreille que, mais moi, j'étais pas au pays, que je suis arrivé la veille d'Abidjan où j'étais point color. Mais quand vous êtes responsable, vous casquez. Donc le président dit, ah oui, bon, mais si c'est ça, oui, etc. Bon, donc on nous a un peu absous de beaucoup de choses et il nous a demandé, je crois que c'est la première et la dernière fois que je vous reçois pour ce genre d'incident. Vous voyez, c'est pas facile. Je suis directeur de la télévision, je ne suis pas présent physiquement. Mes collègues ont présenté une information qui égratigne la France. Le président Soglo a trouvé que ça ne devait pas se faire comme ça. Mais voilà, quand vous êtes responsable, vous prenez le coup. Et puis c'est tout. Et ça, il faut le savoir. Quand c'est bon, ben, c'est vous. Quand c'est mauvais, ça doit être encore vous. Ça n'a pas été facile, les rapports avec la hiérarchie. Plusieurs fois, on a été convoqué au ministère pour répondre de ces faits-là, des choses qui aurait pu être réglé à la rédaction. Bon, ça s'est déporté dans les quatre murs du ministère où chaque fois on devait expliquer pourquoi ceci, pourquoi cela. Et bon, on s'en est sorti toutes les fois.
13: Quelle période marquante de votre carrière de journaliste vous reste encore en mémoire?
11: D'abord, j'ai été recruté un 2 janvier. Et déjà, en mars, le ministre français de la coopération de l'époque, Robert Gallet, vous le citez, était arrivé à Cotonou pour réchauffer les relations un peu froissées hein, entre la France et le Bénin. Vous savez, ça a duré longtemps, cette affaire d'agression de janvier 77. Bon, donc il était venu pour réchauffer un peu les choses et préparer quelque part probablement la visite de François Mitterrand au Bénin, etc. Donc nous étions en mars 81. Je faisais 3 mois à peine. Hein. Je suis dépêché pour aller l'enregistrer à l'aéroport pour une interview. Voir au salon d'honneur. Heureusement que j'ai fait viser mes questions par ma rédactrice en chef de l'époque qui a vu, qui a dit, OK, j'ai tous ces papiers avec moi aujourd'hui. J'ai posé une question professionnelle. J'ai dit, monsieur le ministre, la France va aux élections dans quelques semaines pour élire de nouveaux députés, etc., et même un président de la République. Dans l'hypothèse d'un changement d'homme ou de régime à la tête de la France, que deviendraient nos accords, ceux que vous vous apprêtez à signer avec le gouvernement? Alors, le ministre Robert Gallet est devenu tout rouge comme une tomate. Il n'a pas du tout accepté que je puisse lui poser une telle question. Il s'est tu. Donc, à côté du ministre de l'Intérieur et du ministre des Affaires étrangères qui était au salon d'honneur et nous en face, nous, de la presse, parce qu'il y avait la radio, il y avait la télé, moi, je posais la question pour la télé. Il dit, voilà, cher monsieur, croyez-moi, si vous étiez à ma place, vous auriez eu la même attitude face à une telle question. Et puis il s'est levé, les autres l'ont suivi et sont allés au palais. Parce qu'il devait rencontrer le président Kérékou. Alors, nous sommes revenus à la station. C'était un incident. Au bout de 45 minutes, on a vu des militaires débarquer à la télé. On recherchait André Marie Johnson. Ah bon? Pourquoi? Pour les questions posées. Ah oui, il faut qu'on vienne me prendre pour juste à m'expliquer devant des responsables. Ça, ce sont mes collègues qui m'ont caché dans une des salles de la télé qu'on appelait la salle de développement. On y développait les films 16 mm jusqu'à 18 heures. Puis ils sont venus dans la maison plusieurs fois à me chercher, mais comme on leur a dit que j'ai disparu, bon, la nuit est tombée, je suis rentré chez moi. Première frayeur. Le lendemain, tout est redevenu calme et puis on n'en a plus parlé. Et c'est vraiment un premier coup de boutoir pour moi. Une deuxième chose, c'est que nous étions allés à Ouida pour une clôture de séminaire. Il y en avait tellement. Sortie de promotion, de formation patriotique, parce qu'à l'époque, les bacheliers devaient se faire former militairement, et à l'issue de leur formation, il y avait une cérémonie de remise de fourragères et autres. Donc la presse était dépêchée là-bas. Je me suis rendu encore. Cette fois, c'était en 82. Et il y a eu un incident un peu avant le début de la cérémonie parce que un de nos techniciens avait touché la serviette qui était posée à la table des officiers parce qu'il y avait 4 officiers qui déjeunaient et nous, on était de la presse, on était à côté. Le capitaine a trouvé mais que c'était pas du tout correct qu'un civil vienne toucher à sa serviette. Quand je dis serviette, je veux dire c'est un torchon. Mon Dieu! Alors, il est sorti tout furieux. Il est venu vers nous et il m'a dit, qui est le responsable de l'équipe? On m'a indexé et il me dit, voilà, vous savez, moi je suis capitaine, hein, j'ai pas eu mes galons à Dantokwa. Alors, il m'a piqué au vif parce que moi aussi je lui ai répondu que moi je suis journaliste et que j'ai pas eu mon diplôme à Dantokwa non plus. Voilà, c'était un crime de lèse-majesté parce que quand nous sommes retournés au camp pour démarrer la cérémonie, ils nous ont fait enfermer dans une cellule. Ça a duré plusieurs heures. Nous n'avons été relâchés que vers 23 heures pour reprendre la route et venir à Cotonou. Cela a donné lieu à un incident impossible qui est même parvenu aux oreilles du président Kérékou. Heureusement qu'il y a eu une commission d'enquête déclenchée par le président de la République pour savoir les tenants et les aboutissants de cette affaire. Parce qu'il y avait beaucoup de dignitaires du régime qui étaient présents à Ouida, qui n'ont pas rendu compte de l'incident, etc. Donc il y a la commission d'enquête et après avoir enquêté et tout, les sanctions sont tombées. Comme c'est entre militaires, ça s'est réglé entre la hiérarchie politique. Et nous sommes revenus à Cotonou. Je vous dis, le directeur général du ministère et son adjoint étaient restés inertes. Ils n'avaient même pas protesté. Et je me suis dit, mais c'est ça que nous voulons faire. On n'est pas couverts. Alors, le troisième incident, c'est le plus grave pour moi. Je reviens d'un reportage, c'est en 83. Je trouve devant le portail de la maison où j'habitais un monsieur. Je le vois, je le salue. Je lui dis, bon monsieur, vous voulez voir quelqu'un? Il me dit, c'est vous-même que je viens voir. Je dis, ah bon? Vous me connaissez? Il dit, non, ça n'a pas d'importance. Vous savez, bon, c'est bien André Marie Johnson. Je dis oui. Il dit, bon, ma femme et mes enfants vous adorent. Ils adorent regarder le journal quand vous présentez le journal. Mais là, bon, je dois vous dire que nous avons fait des enquêtes. Les services, il a utilisé le mot, les services ont fait des enquêtes vous concernant. Et j'ai vu comme ça, sur un papier, qu'on devait venir vous chercher pendant le week-end. Normalement, je ne devrais pas vous dire ça comme ça. Ça veut dire, nous sommes mercredi ou jeudi. On doit venir vous chercher entre samedi et dimanche. Et dans le meilleur des cas, vous irez à Parako, sinon c'est assez banal qu'on vous envoie. Ah bon? Et comme bon conseil, il me dit, bon, si j'ai un conseil d'amis à vous donner, c'est de disparaître de la maison dès ce soir. Sinon, on viendra vous arrêter. On connaît tous vos mouvements. Nous étions un jeudi. Dès vendredi, moi, j'étais déjà à Lagos. Je suis parti dans ces conditions-là. Je me suis retrouvé du côté du Nigeria. Et c'est de là que j'ai pris un avion pour me rendre en France et continuer mes études. Donc, ceux des nôtres qu'on a arrêté, parce qu'on a arrêté un collègue de la télévision aussi, lui, c'est à Parakou qu'on l'a envoyé. Il a dû faire 2 ans là-bas avant de revenir. Bon, il est déjà décédé aujourd'hui. Mais c'est pour vous dire qu'à l'époque, pour un incident banal, parce que des gens avaient pondu un rapport sur ma personne disant que j'étais un anti-révolutionnaire, un réactionnaire, enfin, vous avez tous les termes. Parce que moi, j'avais la particularité de ne pas signer mes journaux à la fin par la formule « Prêt pour la révolution, la lutte continue ». C'est ça qu'il fallait dire. Et on voulait écrire en gras. Moi, je venais à la fin, je disais, bon, ce sera tout pour ce journal, merci de l'avoir suivi, à demain 20h. Ces choses-là irritaient certains de nos responsables qui ont fini par écrire des rapports sur mon comportement, ma conduite. J'ai été jugé à tort, comme un anti-révolutionnaire ou comme un réactionnaire, en tout cas, comme un opposant, et on devait m'arrêter, c'est tout. Donc certains sont passés par là et ne sont plus jamais revenus. D'autres ont eu un peu plus de chance comme moi. Bon, moi, je suis parti, puis après, quand j'ai vu que les choses se calmaient un peu, je suis revenu au pays. C'était pas un fleuve tranquille. Mais guidé par la passion, parce que nous avions déjà comme vocation de faire ce métier, et on nous avait déjà prévenu à l'école que ça ne sera pas une partie de plaisir. Donc, on se laissait guider et puis...
13: Si vous devez donner un conseil aux jeunes qui rêvent de devenir journalistes comme vous, que direz-vous?
11: J'avais l'habitude de dire à tous les étudiants de toutes les écoles que je traversais, 3 choses si vous voulez devenir journaliste. Vocation, formation, passion.
13: André-Marie Johnson, merci.
11: C'est moi.
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0: 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Il est minuit. 24 heures au Bénin, tous les soirs à 22h, 23h et 0h, la rédaction de Bip Radio vous propose le résumé des faits marquants de l'actualité du jour.
1: Bienvenue dans 24 heures au Bénin. Dans la commune de Zé, cette semaine, une bagarre entre deux familles a dégénéré et a occasionné plusieurs blessés. Selon le maire de la commune, Armando Paolo Gandé, joint par Bip Radio, il s'agirait d'une affaire de vol qui a mal tourné. Écoutons-le.
2: Juste un affrontement, en fait, il y a eu vol. La partie victime s'est plainte. C'est comme ça, le commissaire a interpellé un parmi les présumés voleurs. Donc, il a commencé par citer les noms de ces acolytes-là. Tout le type qui est blessé là. En fait, lui, au lieu de collaborer juste avec la police pour que la police puisse faire la suite des interpellations, lui-même a jugé bon d'aller maîtriser les éléments. Donc, c'est comme ça qu'il a réussi à l'écouter. Les autres ont voulu défendre leur ami. Voilà, c'est comme ça qu'il y a eu affrontement. Donc, ils se sont blessés. Ils sont tous aux soins à l'hôpital de Zone Daradara. La police fait son travail. C'est aussi SLI à propos. Il y a quand même du calme.
1: Cérémonie de port de galon de 13 officiers de police républicaine. Ce vendredi, la direction générale de la police a servi de cadre pour la cérémonie de port de galon de 13 officiers supérieurs de la police républicaine. La cérémonie a été présidée par le directeur général de la police. Ainsi, ils sont au total 13 officiers à être promus à divers grades respectivement pour le compte des premiers et deuxièmes trimestres de l'année 2026. Cet événement solennel a vu un commissaire divisionnaire de police promu au grade de contrôleur général de police, deux commissaires principaux au grade de commissaire divisionnaire de police et 10 commissaires majeurs de police au grade de commissaire principal de police, dont le porte-parole de la police républicaine. À l'ouverture du marché moderne de PK3, conçu pour accueillir les marchands régulièrement inscrits issus des anciennes zones de friperie de Missebo et de Dantokpa, les occupants recensés ont été installés conformément au processus établi sur un site disposant de 2693 espaces marchands, dont 276 boutiques. Après l'installation, des réclamations ont été enregistrées de la part de personnes affirmant ne pas avoir obtenu d'emplacement dans le nouveau marché. Des vérifications menées par les équipes compétentes ont permis de constater que dans les anciennes zones de friperie de Missebo, plusieurs marchands exerçaient de manière informelle autour des hangars et étals attribués aux occupants régulièrement recensés. Un nouveau site pourrait accueillir 1060 marchands répartis dans 7 secteurs d'activité, portant ainsi à plus de 3000 le nombre total d'espaces marchands disponibles sur les deux sites. Un tirage au sort a déjà été effectué pour l'attribution des places. Un mort, 6 blessés, 9 bœufs morts et un véhicule irrécupérable. C'est le bilan d'un accident de circulation ce vendredi 15 mai dans l'arrondissement de Huenon, commune de Ndali. C'est un camion contenant des bœufs qui s'est renversé en créant des dégâts, selon Serigui Chabi. Il est le chef d'arrondissement de Huenon.
3: C'était vers les environs de 4h du matin, ce 15, mais un véhicule qui a quitté Malanville en passant sous Parakou à hauteur du village de Pamfort dans l'arrondissement de Huenon, commune de Ndali. Le chauffeur a perdu le contrôle du véhicule. Il a laissé son couloir et puis l'a déraillé. Il est allé tomber dans les ravins. Et puis il y a eu sur place un mort, certainement le propriétaire de Bexin, blessé grave. Le chauffeur, lui, il a eu quelques légères blessures et il y a eu sur place aussi 9 bœufs qui sont morts. Les blessés sont conduits d'urgence à l'hôpital de Boko. Pour ce qui est du véhicule, la remorque vraiment est endommagée.
1: Le procès des présumés auteurs des violences infligées à la jeune femme torturée par le feu à Ekpe s'est ouvert hier à la Criette. C'était la première audience. Le dossier a été renvoyé au 5 juin 2026 à la demande de la partie civile. Romario Rumpé nous en parle.
4: Les 6 prévenus sont appelés à la barre peu avant 11h. Poursuivis pour viol, coups et blessures volontaires, enregistrement et diffusion d'images relatives à la commission d'une infraction, ils ont tous plaidé non coupables. Présente dans la salle d'audience, la victime, vêtue d'une tenue locale, est apparue sereine aux côtés de membres de sa famille. Dès l'ouverture des débats, Maître Alessandrine Saizounou, avocate de l'Institut national de la femme et de la victime, a soutenu qu'il s'agit d'une affaire de mœurs et que le procès doit se tenir à huis clos afin de préserver la dignité de la victime. Le premier substitut du procureur a toutefois estimé que la vidéo des faits ayant déjà circulé sur la toile, le dossier pouvait être examiné publiquement. Cette position a été appuyée par certains avocats de la partie civile, notamment Maître Victorin Fadé, qui a même proposé la location du palais des congrès pour accueillir le procès dans une logique de sensibilisation du public. Pour renchérir, Maître Renaud Agboudjo, également avocat de la partie civile, a évoqué l'affaire Pellicot en France, un procès pour viol qui s'est déroulé publiquement. Maître Alessandrine Saizounou a maintenu son opposition, rappelant les dispositions légales destinées à protéger la dignité des victimes et soulignant que certains éléments de la vie privée de la jeune femme pourraient être exposés au cours des débats. Le juge va trancher sur la question à la prochaine audience puisque la partie civile a sollicité un renvoi afin de mieux préparer le dossier, notamment pour obtenir un certificat médical et un rapport de guérison de la victime. Cette demande a été contestée par Maître Rodrigue Niansonon, avocat de l'un des accusés. Selon lui, si la victime n'était pas guérie, elle serait encore hospitalisée. Il a estimé qu'à ce stade, les débats devraient essentiellement porter sur la culpabilité ou non des prévenus. Malgré ces objections, le dossier a finalement été renvoyé au 5 juin 2026.
1: La béninoise Odile Aronwanou continue d'écrire l'histoire de l'athlétisme africain. Ce vendredi 15 mai 2026 à Accra, elle a remporté la médaille d'or de l'heptathlon au 24e championnat d'Afrique d'athlétisme. Avec un total de 5309 points, la championne béninoise devance la sud-africaine Enya Roller et la camerounaise Adèle Mafogang. Il s'agit du 4e titre africain consécutif pour Odile Aronwanou, qui confirme une nouvelle fois son statut de référence continentale dans la discipline. Ainsi s'achève 24 heures au Bénin. Merci de nous avoir suivis.
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5: Prix Goncourt Choix du Bénin, c'est l'œuvre La Nuit au cœur de Natacha Apana qui a été retenue. Un choix effectué ce jour 16 mai au lycée technique Koulibaly de Cotonou. Une initiative pour promouvoir la lecture chez les apprenants. Un rendez-vous culturel et éducatif qui a réuni autorités, enseignants, élèves venus de plusieurs communes du Bénin ainsi que des amoureux autour de la valorisation du livre et de la lecture chez les jeunes. En prélude à cette activité, nous avons reçu Anissé Mingueto, secrétaire général de l'association des professeurs du Bénin. Il est l'invité de Bip Radio.
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6: Je suis Anissé Mingueto, secrétaire général de l'association des professeurs des français du Bénin.
5: Dites-nous comment s'est déroulé le prix Goncourt Choix du Bénin.
6: Depuis ce matin, il y a eu d'abord la phase cérémonielle. Les 100 enfants ont été répartis dans les salles du lycée technique Koulibaly sont 100 venus de 10 écoles différentes, mais on les a pris un à un et donc ils ont formé des groupes de 10, mais avec un représentant de chaque établissement dans ce groupe-là. Et donc c'est là, sous la supervision de leur encadreur, qu'ils ont débattu, qu'ils ont choisi, qu'ils ont développé des argumentaires en 180 secondes pour choisir, pour déterminer l'ouvrage qui pouvait avoir le vote du Bénin. Après cela, on est venu en plénière, on a choisi maintenant un représentant de chaque ouvrage, on a désigné des apprenants pour défendre encore en 180 secondes dans le public chacun des ouvrages. C'est au bout de ce processus, M. Lionel Briand-Lecocq a pris la parole pour leur poser quelques questions sur le style des ouvrages, sur les personnages aimés. C'est surtout ça qui a fait animer le débat parce qu'on a vu des apprenants très déchaînés à défendre tel ou tel ouvrage. C'est au bout de ce processus, à 12h45, on est passé au vote. Et à l'issue du vote, c'est la nuit au cœur de Natacha Apana qui a eu le vote, je pense, avec 70 voix sur les 100 apprenants présents.
4: Quels sont les critères de choix de cet ouvrage?
6: Il n'y a pas eu de critère particulier. Le critère, c'est le choix juste des apprenants, c'est-à-dire qu'ils ont aimé quoi dans l'ouvrage. Et je pense que c'est la thématique, je pense, qui a touché un peu les apprenants avec de l'empathie pour des personnages qui ont souffert le martyr pour des problèmes de famille, pour des problèmes de féminicide, et ainsi de suite. Donc je pense que c'est par rapport à ça que les apprenants ont fait librement leur choix. Et quand je dis 70, vous voyez que c'est largement au-dessus du pourcentage attendu, et donc que c'était véritablement le choix du Bénin, la nuit au cœur, alors que en France, en novembre dernier, c'était la maison vide qui avait été choisie. Donc le Bénin a fait un choix totalement opposé à celui de la France.
4: Après ce choix, quelle sera la suite?
6: La suite, c'est que les élèves innocents apprenants sont sortis renforcés par toutes ces lectures et qu'ils repartent avec les exemplaires des ouvrages qu'on leur a offerts pour la lecture et beaucoup d'autres ouvrages offerts par l'Institut français et l'ambassade de France. Et donc, ces ouvrages sont offerts pour que les bibliothèques des établissements de provenance puissent en disposer afin de permettre à d'autres apprenants aussi de pouvoir lire et de bénéficier du contenu de ces ouvrages-là. On va se lancer dans la préparation peut-être du concours de l'année prochaine aussi.
4: Merci beaucoup, Anissé Mingueto.
6: Oui, merci.
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0: Il sera
1: 1 heure.
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